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1: Et bienvenue à ceux qui nous rejoignent. Ça y est, on est bel et bien entré dans l'automne officiellement à 2h05, donc depuis une petite dizaine de minutes. Et sur votre parcours, une intervention sur la 36 Beaune-Mulhouse, en direction de Mulhouse pour évacuer un dépanneur qui est en panne. Et donc, ça se passe entre Dole et Besançon. Après la sortie 2.1, voie de droite neutralisée serrait bien sur la voie de gauche disponible. Notez qu'il y a également l'animal toujours signalé, un sanglier aperçu en bordure des voies tout à l'heure du côté de Belfort entre les sorties 12 et 13. Et puis dans l'actualité de votre route, les zones de travaux, on a évoqué tout à l'heure la fermeture de la 46 au nord de Lyon. Pour ceux qui arrivent à Lyon par l'autoroute A42, c'est également fermé sur les tout derniers kilomètres de la 42 avant le boulevard périphérique lyonnais. Et il faudra jusqu'à 6 heures, il faudra bifurquer sur la rocade est pour pouvoir accéder à Lyon via la 43 dans l'est lyonnais, secteur de Saint-Priest. L'autoroute A40 également qui est fermée dans les deux sens entre la sortie 8 et la sortie 10. La sortie 8, c'est du côté d'Oyonnax. La 10 du côté de Bellegarde. Ces sorties sont donc obligatoires et comptez 20 à 30 minutes de temps de parcours supplémentaire via le réseau secondaire. Enfin, tout au bout de la 40, le tunnel du Mont-Blanc est également fermé jusqu'à 6 heures. Et pour rejoindre l'Italie, vous pouvez passer par le tunnel du Fréjus en Savoie.
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1: Titine, Simone, Princesse, Cocotte ne sont pas les seuls surnoms utilisés pour sa voiture. Raphaël Giudicelli est allé à votre rencontre et il en a découvert de surprenants.
2: J'appelle la cabossée parce qu'elle a toute cabossée, bien sûr. Voilà, pas de fantaisie là-dedans.
3: Moi, ma voiture, je l'appelle la patte patrouille, en référence à mon fils, voilà, qui est fan du dessin animé. Donc, c'est notre patte patrouille à nous.
4: Ma voiture, je l'appelle paquebot parce que je la charge comme un camping-car. Un fond au taquet, il n'y a plus de place. On ne peut plus respirer, c'est un Picasso.
5: Je l'appelle l'escargot.
6: Pourquoi l'escargot ?
5: Elle roule pas vite. La montée, elle monte tout doucement.
6: Et justement, on rappelle que la vitesse minimale sur autoroute est fixée à 80 km/h quand vous doublez, quand vous êtes sur la voie de gauche, que vous soyez avec votre escargot, avec la cabossée, votre paquebot ou encore votre patte patrouille. Bonne route à tous.

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2: Sur l'autoroute A5 en direction de Paris, en arrivant en Seine-et-Marne, attention, animal écrasé sur les voies de circulation à hauteur de l'aire de service de Jonchée-les-Récompenses. C'est au kilomètre 30 de cette autoroute

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1: Il est 2h30 et sur l'autoroute A5, obstacle signalé sur les voies de circulation au kilomètre 30. Attention, si vous êtes en direction de Paris, c'est après la sortie numéro 17 en Seine-et-Marne, juste à hauteur de l'aire de service de Jonchée les Récompenses. Ailleurs, cela se passe bien, trafic est fluide sur les autres itinéraires. C'est le cas dans le centre du pays, sur la 79 dans l'Allier ou encore dans le sud-ouest. Vous nous écoutez sur la 65 entre Pau et Langon. Mais il y a aussi les zones de travaux qui occasionnent des fermetures. Ainsi, je rappelle que tout au bout de l'autoroute A40, le tunnel de Mont-Blanc est fermé jusqu'à 6h. Et puis, du côté de Langres, en Haute-Marne, pour ceux qui arrivent de Nancy, il est impossible de bifurquer sur l'autoroute A5 en direction de Paris. Donc, pour les poids lourds, il faut sortir avant à la sortie numéro 8. Pour les voitures, c'est possible à la sortie 7, ou même si vous avez passé la bifurcation et la fermeture, vous pouvez aller jusqu'à la sortie numéro 6. Là, vous sortez, vous faites demi-tour pour reprendre la 31 direction Nancy, et vous pourrez sans problème bifurquer sur l'autoroute A5 en direction de Paris. On part maintenant à l'Opéra de Dijon qui a lancé sa nouvelle saison entre œuvres originales et spectacles pour toute la famille. Tour d'horizon du programme avec Ilyes Jamlaoui.
2: Et pour sa nouvelle saison, l'Opéra de Dijon continue de voir les choses en grand, avec au programme plus d'une trentaine de spectacles différents, pour tous les goûts et puis pour tous les âges, comme nous l'explique Antonella Zeda, directrice générale et artistique pour l'Opéra de Dijon.
3: C'est une saison collaborative, très riche, pluridisciplinaire, bien évidemment, qui met l'opéra au centre de la ville, qui met la culture à disposition de tout le monde et tous les publics, ouverte justement à tous et à tous.
2: Et justement, Antonella Zeda, parmi l'ensemble des nouveautés, quels sont les rendez-vous à ne pas manquer?
3: Sûrement les nouvelles productions de la maison, donc la Cenerentola de Gioachino Rossini du mois de novembre et l'Ercole Amante de Francesco Cavalli au mois de mai. Ce sont des productions donc maison, c'est nos ateliers décors et costumes qui vont réaliser ces projets et toutes les équipes de la maison qui vont les porter.
2: Autre rendez-vous important, le Carrousel, mise en scène par Anna Bern-Reitner, une œuvre à découvrir en famille et pour les enfants dès l'âge de 4 ans. Et plus qu'un spectacle, c'est un vrai tour de manège, pas comme les autres.
3: Ah mais bien sûr, parce qu'on aura deux solistes lyriques et un acrobate qui vont accompagner les enfants dans ces tours de manège. Et on aura, ils découvriront des extraits des opéras d'Offenbach, notamment Orphée aux Enfers et Les Contes d'Hoffmann.
2: L'Opéra de Dijon, c'est également pour cette nouvelle saison plus d'œuvres originales, dont notamment une revisite du conte Cendrillon, Antonella Zeda.
3: La Cenerentola, une création maison. La mise en scène a été confiée à Mirabelle Ordinaire. C'est un spectacle vraiment, on va avoir des représentations qui sont à la fois extrêmement actuelles dans cette recherche de l'identité de chacun, cette exploration de ce qui est l'apparence et l'identité, mais aussi vraiment féerique avec des décors qui pourront nous émerveiller. L'opéra est fait aussi pour se ressourcer, pour retrouver des nouvelles énergies et nous travaillons comme nous pouvons pour que la société soit meilleure.
2: Et pour découvrir plus en détail le programme de cette nouvelle saison, rendez-vous sur le site internet opéra-dijon.fr.

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1: Un piéton qui marche le long de la bande d'arrêt d'urgence sur l'autoroute A40, vue en direction de Mâcon et de Paris au kilomètre 132. Vous êtes concerné après la bifurcation avec l'A404 secteur Oyonnax. Dans la descente du col de Seigne, soyez particulièrement attentifs. Et attention également si vous êtes dans l'autre sens en direction de Chamonix, dans cette montée du col de Seigne. Au cas où ce piéton viendrait à traverser les voies et à passer d'un côté à l'autre du terre-plein.

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1: Et on retourne sur l'autoroute A40 où un piéton marche le long de la bande d'arrêt d'urgence en direction de Mâcon et de Paris au kilomètre 132. C'est après la bifurcation avec l'A404 secteur d'Oyonnax dans la descente du col de Seigne, kilomètre 132. Attention donc sur la partie droite de la chaussée, le piéton marche le long de la bande d'arrêt d'urgence. Ailleurs, pas d'autres difficultés, trafic qui s'écoule sans encombre cette nuit. On va évoquer quelques fermetures, mais concernant le trafic, ça se passe bien sur la 71, dans le centre du pays, entre Bourges et Clermont-Ferrand, ou encore dans le sud-ouest, sur la 65. Les zones de travaux, rappelons, cette fermeture en région lyonnaise assez conséquente, hein, puisque après la barrière de péage de Villefranche-Lima, pour vous qui roulez sur la 6 direction Lyon, après cette barrière de péage de Villefranche-Lima, vous ne pourrez pas bifurquer sur la 46, contournement de Lyon par l'est en direction de Grenoble-Marseille. Vous devrez rester sur la 6 et rejoindre l'autoroute A7 par le tunnel de Fourvière. Et puis il y a d'autres itinéraires également, boulevard périphérique lyonnais, pour regagner l'Est lyonnais. D'autres fermetures, il y en a une dans le département de la Drôme, sur l'autoroute A49, en direction de Valence, un peu avant d'arriver à Valence, juste après la barrière de péage de Chatuzange. La 49 est fermée à partir de la sortie 7 jusqu'à la sortie 5, sortie 7 obligatoire.
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1: Allez, on va maintenant s'intéresser au changement de pneus. En moins d'une minute, les réponses aux questions que vous vous posez sur le changement de pneus, c'est bientôt la saison. Adeline Després a interrogé Coralie Maslow d'allopneus.com.
2: Je crève, est-ce que je peux remplacer uniquement un pneu ?
3: Si le pneu est réparable, pas de sujet, parce que le garagiste va pouvoir vous le réparer. En revanche, si le pneu n'est pas réparable, il est impératif de changer les deux pneus pour avoir une bonne adhérence et une bonne sécurité sur la route.
2: Les pneus pour les véhicules 4x4, si on en change un, on change les quatre ?
3: Sur un véhicule 4x4, il est indispensable de changer ses quatre pneus en même temps, quatre roues motrices pour sa sécurité déjà et une bonne adhérence, pour avoir les mêmes pneus sur les deux essieux, et parce qu'il y a un risque aussi important de casser le différentiel de la voiture.
2: Avant de partir, on s'assure du bon état de ces pneus. Qu'est-ce qu'il faut regarder ?
3: Pas de boursouflure, pas d'hernie, etc. Vérifier l'usure, bien évidemment. Le mieux est de le faire avec un professionnel afin de vérifier que les pneus ne sont pas usés. Et si c'est le cas, faire le changement juste avant le départ.

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2: et bienvenue à ceux qui nous rejoignent, il est 3h.
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2: Nous sommes le mercredi 23 septembre et on part sur l'autoroute A40 où un piéton a été signalé. On le voyait bel et bien tout à l'heure avec l'une des caméras de surveillance. Maintenant c'est trop sombre. Mais ce piéton et se trouve sur l'autoroute A40, donc vu en direction de Paris et de Mâcon au kilomètre 132. Après la bifurcation avec l'A404 pour Oyonnax dans le département de l'Ain, c'est dans la descente du col de Seigne. Ailleurs, c'est dans le centre du pays qu'il y a des obstacles signalés sur la 71 en direction de Clermont et vous êtes concerné si vous empruntez la sortie numéro 13 de Rion. Donc un peu avant d'arriver à Clermont-Ferrand, attention à des obstacles dans cette bretelle de sortie. Sur les autres itinéraires, pas de difficultés, en tout cas pas d'accident ni incident dans le sud-ouest du pays. Par exemple sur la 65 où vous nous écoutez entre Pau et Langon. Mais des zones de travaux qui occasionnent des fermetures. C'est le cas, par exemple, du côté de Grenoble sur l'A480 qui est fermée jusqu'à 5 heures en direction de Lyon entre la bifurcation avec la Rocade Sud, c'est le carrefour du Rondeau, et la sortie 14 de Saint-Égrève. Et puis tout au bout de la 40, il y a également le tunnel du Mont-Blanc qui est fermé jusqu'à 6 heures. Et pour rejoindre l'Italie, il faut passer par le tunnel du Fréjus, le tunnel du Fréjus, justement, on en parle tout de suite, avec les véhicules qui ne se croisent plus désormais dans ce tunnel entre France et Italie, et ce grâce à la construction d'un second tube. D'autres changements moins perceptibles pour les usagers ont été réalisés. Reportage Adeline Després.
3: Le tunnel du Fréjus a gagné en sécurité. En séparant les flux de circulation, plus de risques de chocs frontaux. Mais ce n'est pas tout. Florent Latard, du tunnel du Fréjus.
4: Le gain principal, c'est surtout au niveau de la ventilation. En cas d'événement, en cas d'incendie, on va plutôt pousser les fumées dans le sens de circulation, ce qui permet aux usagers qui se trouvent derrière l'incendie d'être en sécurité. On a modifié notre document plan de secours binational, donc en adaptant nos procédures en fonction de cette nouvelle configuration. Mais globalement, je prends l'exemple du travail de l'opérateur et du régulateur, reste le même.
3: Direction le PC de sécurité du tunnel, justement, flambant neuf depuis l'arrivée du second tube. Cap sur l'Italie.
5: Bonjour, je suis Umberto Fernandez, je suis régulateur au PCCI, le poste de contrôle centralisé italien. On est sur la commune de Bardonecchia, c'est le cerveau du tunnel, donc ici tout est géré, que ce soit les équipes internes également, tous les appels, et on a la vision sur l'ensemble des usagers qui transitent dans le tunnel.
3: Un calme absolu règne dans la pièce, équipée des dernières technologies. Pas de stress.
5: Notre fonction principale, c'est de surveiller l'ensemble de l'ouvrage, donc les deux tunnels aujourd'hui, les équipements et tout événement qui surviendrait sur un des ouvrages, la gestion de l'événement, les fumées, l'éclairage, la sécurité des usagers et l'appel au service extérieur pour les secours.
3: À ses côtés, Giancarlo.
6: Moi, j'ai la place d'opérateur, ça veut dire que moi, je suis italien. Donc, excusez-moi pour le langage. Voilà. La mission de l'opérateur, c'est de gérer les escortes, les communications techniques avec les opérateurs du tunnel et aussi avec, je sais pas, avec l'entreprise externe ou les organismes italiens et français aussi.
3: Là, vous avez combien d'écrans? C'est impressionnant autour de vous.
6: Vous savez, il y a beaucoup de choses, mais nous, on va intercepter des événements avant qu'il y ait un déclenchement d'alarme, d'une vraie alarme. Donc ça, c'est l'expérience. Ouais, c'est ça.
3: Vous serez qu'Umberto, Giancarlo et leurs collègues veillent minutieusement sur vous.

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1: Et merci de faire la route en notre compagnie. On est le mercredi 23 septembre, il est 3h30 du matin. Pas d'accident ni incident sur votre parcours. C'est tant mieux, ça se passe bien. Vous restez prudents, bien évidemment. Le temps est clément, hein, pas de pluie, un petit peu de vent sur le nord des Alpes. Ça a été signalé du côté de l'autoroute A41 entre Chambéry et Genève. Donc adaptez votre vitesse bien sûr si vous sentez ce vent qui peut vous déporter. Et puis dans l'actualité de votre route, les zones de travaux qui occasionnent des fermetures, elles sont toutes répertoriées sur la page Facebook d'Autoroute Info. Rappelons celle en région lyonnaise pour ceux qui sont sur la 6 en direction de Lyon et qui viennent de passer la barrière de péage de Villefranche-Lima. Vous ne pourrez pas bifurquer sur la 46 en direction de Grenoble et de Marseille. Il faut rester sur l'autoroute A6 et passer par le tunnel de Fourvière cette nuit. Et puis en région lyonnaise, tout au bout de la 42, les derniers kilomètres sont fermés avant d'accéder au boulevard périphérique lyonnais. Là aussi, c'est en passant par la rocade est de Lyon que vous pourrez entrer dans Lyon via l'autoroute A43 dans l'est lyonnais, côté Saint-Priest. La playlist musicale pour vous accompagner dans la prochaine demi-heure. On aura du Queen, The Show Must Go On, du Christina Milian et puis dans quelques instants ce sera Manon Lisa avec son titre Le Petit Pêcheur. Mais avant cela nous allons nous promener du côté de Langres. Langres, citadelle millénaire, c'est ce qui est indiqué sur des panneaux d'information touristique le long des autoroutes A5 et A31. Angélique Rose, chargée de la médiation du patrimoine pour l'agence d'attractivité de Haute-Marne, nous fait visiter la ville au micro de Jérémy Esclavard.
2: Quand on arrive depuis l'autoroute, eh bien on découvre cette ancienne place forte royale, construite sur un rocher calcaire. On est à quasiment 500 mètres d'altitude, avec des remparts qui ceinturent le quartier historique. Déjà, vous avez des ouvrages défensifs qui se succèdent, des portes, des tours qui datent d'un petit peu toutes les époques. Donc, on peut voir l'évolution de l'architecture militaire. Comme le mur a été rabaissé par les militaires au 19e siècle, aujourd'hui, on a la chance de pouvoir bénéficier d'un panorama qui s'étend vraiment très, très loin.
3: On profite donc du panorama depuis le chemin de ronde et on s'arrête au niveau du rempart est où un lac se dévoile à nous.
2: On est devant le lac de la Liesse, qui est le plus grand des quatre lacs du pays de Langres. On a vu sur la vallée de la Marne, on imagine qu'il y a le canal de Champagne à Bourgogne qui passe dedans. Et ce chemin de ronde qu'on peut parcourir à pied, à vélo, en trottinette, en Rosalie ou même en petit train, eh bien c'est notre promenade incontournable à Langres. Vraiment, c'est la première chose qu'il faut faire quand on arrive dans la cité fortifiée.
3: Quittons à présent le chemin de ronde pour se rendre dans la vieille ville au pied de la statue de Denis Diderot.
2: C'est l'enfant le plus connu de Langres, bien sûr. Sa famille était d'ici, donc on peut voir sa maison natale, sa maison d'enfance. Et puis cette statue, réalisée en 1884, rend hommage au père de l'encyclopédie. C'est l'ouvrage pour lequel Diderot est le plus connu.
3: On fait encore quelques pas et on se trouve maintenant avec Angélique Rose dans le centre du quartier historique au niveau de la cité épiscopale.
2: En monument majeur, on a bien entendu la cathédrale Saint-Mamet. À l'extérieur, on voit une façade du 18e qui a été reconstruite par la suite. Mais poussez bien les portes, rentrez à l'intérieur du monument pour découvrir son architecture du 12e siècle et autour de la cathédrale, eh bien, prenez un moment pour cheminer parce qu'il y a d'autres monuments qui sont liés à cet édifice. Donc on va avoir l'ancien cloître, aujourd'hui bibliothèque municipale. On va avoir les anciennes maisons canoniales qui datent du 16e, 17e, 18e siècle. L'ancien hôpital des chanoines. Donc on a tout un ensemble de monuments anciens qui rappellent la vocation religieuse de cette ville.
3: Plus d'informations sur la citadelle millénaire de Langres sur bienvenue-hautemarne.fr.
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1: Il est 3h45, merci de faire la route en notre compagnie en espérant que tout se passe bien pour vous pendant ce voyage nocturne. En tout cas, pas d'accident ni incident signalé à cette heure-ci, notre connaissance, donc tant mieux, c'est que ça se passe bien, vous êtes prudent. Ce sont seulement les zones de travaux qui font l'actualité de votre route avec des fermetures. On va en détailler quelques-unes. Alors, sur l'autoroute A40, il y a une fermeture dans le département de l'Ain. La 40 est fermée dans les deux sens. Entre la sortie 8, c'est au niveau de la bifurcation avec l'A404 pour Oyonnax, et la sortie 10, Bellegarde. Des déviations sont en place avec des itinéraires de substitution S27 ou S22. Selon votre destination, il faut compter 20 à 30 minutes de temps de parcours supplémentaire sur le réseau secondaire entre ces sorties 8 et 10 de l'autoroute A40. Tout au bout de la 40, c'est aussi le tunnel du Mont-Blanc qui est fermé jusqu'à 6 heures. Possibilité de rejoindre l'Italie par le tunnel du Fréjus. Enfin, du côté de la Haute-Marne, quand vous êtes sur l'A31 en direction du sud et que vous souhaitez bifurquer sur l'A5 en direction de Paris, eh bien ce n'est pas possible. Hein, la bretelle de jonction est fermée entre cette autoroute A31 et l'A5. On est dans le secteur de Langres. Donc pour les poids lourds, il faut sortir avant à la sortie 8 de Montigny-le-Roi. Pour les voitures, c'est possible à la sortie 7 ou même encore jusqu'à la sortie 6. Là, c'est après la fermeture, la sortie 6 sur la 31 en direction de Dijon et de Lyon. Vous l'empruntez, vous reprenez la 31 dans l'autre sens, direction Nancy, et vous pourrez bifurquer sur la 5 sans problème en direction de Paris.
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1: Et direction maintenant le Puy-de-Dôme et la ville de Clermont-Ferrand. Durant 3 semaines, la halle au blé de la ville est illuminée chaque soir dans le cadre du festival Région des Lumières. Un reportage d'Emeric Violet. Ce spectacle est gratuit, hein, et il est à voir jusqu'au 27 septembre.
2: L'histoire de la cité clermontoise prend vie à travers un spectacle son et lumière créé par la troupe des Allumeurs de Rêves, Estelle Baudet, directrice artistique.
3: On utilise les façades de ce bâtiment pour parler à la fois de la ville de Clermont, de ses lieux emblématiques, mais aussi de toute l'histoire de la halle au blé. Les bâtiments de Clermont, ils vont être modélisés en 3D, ils vont venir s'afficher sur la façade, tout ça en rythme sur la musique.
2: C'est la halle au blé qui a été sélectionnée par la région pour accueillir l'événement. Construit au XVIIIe siècle, le bâtiment a eu différents rôles au fil des époques. Marique Blandin, guide conférencière à l'Office de tourisme de Clermont-Ferrand.
4: On essaye de construire un bâtiment qui va vraiment gérer le commerce du grain, en l'occurrence du blé. Elle sera ensuite notamment École des Beaux-Arts de Clermont-Ferrand. Et puis ça y est, elle a enfin trouvé là son nouvel usage en 2026. Elle va accueillir le FRAC d'Auvergne.
2: Autrement dit, le Fonds Régional d'Art Contemporain. Les illuminations projetées sur la halle au blé sont à découvrir chaque soir dès la tombée de la nuit et jusqu'à minuit.

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2: Il est 4h, bienvenue à ceux qui nous rejoignent.
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2: Mercredi 23 septembre et on s'intéresse à vos conditions de circulation. Tout va bien, en tout cas pas d'accident ni incident, mais des fermetures sur votre parcours qui sont liées à des zones de travaux. L'une d'entre elles, assez conséquente, vous concerne tout au bout de l'autoroute A6 en arrivant à Lyon, puisque juste après la barrière de péage de Villefranche-Lima, vous ne pourrez pas bifurquer sur la 6. Si vous êtes sur la 6, vous ne pourrez pas bifurquer sur la 46, contournement de Lyon par l'Est, direction Grenoble et Marseille. Vous devez rester sur cette autoroute A6 et pour aller sur la 7, passer par le tunnel de Fourvière. D'autres itinéraires également vous seront proposés pour rejoindre l'Est lyonnais. Pour ceux qui arrivent à Lyon par la 42, là aussi, les tout derniers kilomètres de la 42 sont fermés avant d'accéder au boulevard périphérique. Et là encore, itinéraire de substitution qui vous fait passer par la rocade Est lyonnaise. D'autres fermetures du côté du département de la Drôme, quasiment tout au bout de l'autoroute A49 en direction de Valence. Une fois passée la barrière de péage de Chatuzange, la 49 est fermée à partir de la sortie 7, Romans-sur-Isère jusqu'à la sortie 5 et donc sortie 7 obligatoire. Et nous partons maintenant dans l'est de la France sur l'autoroute A36 pour assister à un contrôle de poids lourd. Notre journaliste Xavier Ferrand est accompagné d'un agent des douanes.
3: Il est 9h du matin, on est sur une aire de repos de l'autoroute A36. Il y a un poids lourd avec un gigantesque bras. Vous êtes chef divisionnaire des douanes dans la région. Il se passe quoi sur cette aire ce matin ?
4: Nous sommes sur l'aire du bois de Frachères, en contrôle avec les motards et la brigade de Besançon et les agents de la brigade SMS de Paris qui viennent installer le camion SMS.
3: C'est le grand camion avec le bras là.
4: Voilà, exactement. Donc les collègues ciblent des camions sur l'autoroute, les rabattent sur l'air.
3: Alors, je suis à bord là d'une voiture des douanes. On est sur l'autoroute A36. Gilles, vous venez d'appuyer sur un écran là. J'ai pas le même dans ma voiture à moi. Vous avez fait quoi ?
5: J'ai mis le deux tons, j'ai mis les bleus. Voilà, j'ai regardé le chauffeur pour lui indiquer de nous suivre. Et j'ai également indiqué, donc sur un panneau défilant, douane, suivez-nous pour pouvoir le ramener en toute sécurité sur l'aire de contrôle.
6: Un polonais, Golf, Mike, 63. Mike, il nous fait un Espagne-Kazakhstan. Il transporte des graines de tournesol.
3: Maintenant que le camion a été intercepté, on va monter à bord du camion qui scanne.
7: Bonjour.
3: Bonjour. Il y a deux agents à bord du camion là qui va scanner le poids lourd.
8: On a en direct, on a le scan du véhicule qui est sous le bras et l'ordinateur va commencer à nous renvoyer l'image. Et en fonction de cette image, c'est un peu comme un bagage X à l'aéroport. On va pouvoir travailler dessus en fonction de la densité, l'organique, le matériel, etc., etc. C'est du tabac, par exemple, c'est souvent des cartouches, des choses comme ça. Donc à ce moment-là, on aura vraiment la forme des cartouches de cigarettes. Si on tombe sur de la résine de cannabis, par exemple, elle sera beaucoup plus dense que de l'herbe. Donc on verra des parties sombres.
3: Merci beaucoup, messieurs. Voilà, on est ressorti du camion et on va les laisser travailler tout au long de cette journée, donc pour une quarantaine de poids lourds qui seront contrôlés sur cette route entre l'Espagne et l'Allemagne.

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1: Pas d'accident ni incident et c'est tant mieux, ça se passe bien cette nuit sur votre parcours, sur les autoroutes du Grand Quart Nord-Est du pays, sur le nord des Alpes, dans le centre de la France également, où vous nous écoutez sur les autoroutes A71, Bourges-Clermont, A75 dans l'Allier, A79 pardon dans l'Allier, l'A75, vous nous écoutez également hein, sur les 10 km de cet itinéraire au sud de Clermont, et puis dans le centre du pays sur l'autoroute A65 et dans le sud-ouest du pays entre Pau et Langon, et sur votre parcours, des zones de travaux qui occasionnent des fermetures.
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1: Des fermetures qui vous concernent si vous roulez sur l'autoroute du côté de Grenoble, sur l'autoroute A480, la 480 qui est fermée en direction de Lyon. À partir de la rocade sud, c'est le carrefour du Rondeau, jusqu'à la sortie 14 pour Saint-Égrève. Et puis parmi les autres fermetures qui sont en place cette nuit, il y a celle de l'autoroute A40 dans les deux sens de circulation. Entre la sortie 8, c'est la bifurcation avec la 404 Oyonnax, et la sortie 10, Bellegarde. Comptez 20 à 30 minutes de temps de parcours supplémentaire lorsque vous empruntez ces sorties 8 ou 10. Il faut ensuite suivre les fléchages, les itinéraires de substitution fléchés S7 et S22. Et on continue à s'intéresser aux travaux avec Corentin Rouleau et Géraldine Millat qui répondent aux questions que peut-être vous vous posez concernant ces travaux sur autoroute.
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2: Vrai ou faux, les concessionnaires d'autoroute ne limitent pas les gros travaux en période de fort trafic, comme à l'occasion des départs et des retours de vacances.
3: C'est faux. Le but, c'est que vous puissiez toujours circuler sans retard significatif sur vos trajets. Alors, pour éviter autant que faire se peut ce genre de désagrément, les prévisions de trafic sont analysées et de ce constat, les plannings travaux sont établis. Généralement, avant les week-ends annoncés chargés, les balisages sont retirés dès le vendredi midi et remis en place seulement le lundi matin.
2: Cela dit, parfois, malheureusement, il peut y avoir des impondérables de la vie quotidienne.
3: C'est vrai, à l'été 2025, à la suite d'un poids lourd qui a pris feu dans un tunnel, celui du VUH en Haute-Savoie sur l'A40, l'axe Mâcon-Chamonix, un balisage contraignant a été nécessaire, occasionnant de fortes perturbations dans les deux sens.
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1: Il est 4h30 du matin, nous sommes le mercredi 23 septembre. J'espère que tout se passe bien sur votre trajet. En tout cas, pour le moment, pas d'accident ni incident signalé sur votre route. Le trafic s'écoule sans encombre, seulement les zones de travaux, ça et là, avec certains chantiers qui occasionnent des fermetures. C'est le cas sur l'autoroute A6 en direction de Lyon. Lorsque vous venez de passer la barrière de péage de Villefranche-Limoges, au nord de Lyon, vous ne pourrez pas bifurquer sur la 46 en direction de Grenoble et de Marseille. Il faut rester sur l'autoroute A6 et vous pourrez rejoindre l'A7 et la vallée du Rhône en passant par le tunnel de Fourvière. Il y a également d'autres itinéraires qui vous seront proposés pour rejoindre l'Est lyonnais. Au nord-est de Lyon également, à noter la fermeture des derniers kilomètres de l'autoroute A42 avant d'accéder au boulevard périphérique lyonnais. Et là aussi, un itinéraire vous fait passer par la rocade est de Lyon. Et on prend maintenant la direction du sud-ouest du pays. Vous nous écoutez sur l'autoroute A65 entre Pau et Langon. Et tout au bout de cette autoroute A65 du côté de Pau, les spécialités culinaires ne manquent pas. Sarah Gabzi s'est rendue à la rencontre de Jean-Luc Constanti, boulanger et pâtissier palois.
2: Alors les spécialités béarnaises les plus connues, c'est bien sûr la garbure, la poule au pot et la piperade. En sucré, nous avons le clafoutis à la cerise. On fait aussi le gâteau basque à la cerise.
3: Vous l'avez entendu, l'un des plats typiques du sud-ouest est la garbure, un nom qui ne vous évoque peut-être pas grand-chose. Jean-Luc Constanti nous donne la recette de ce plat traditionnel de la cuisine gasconne.
2: Alors la garbure, c'est une soupe que l'on mangeait dans les familles à une certaine époque, dont c'est à base essentiellement de légumes, pommes de terre, navets, carottes, poireaux, choux. Et aussi dans lequel on rajoute, et c'est ça qui fait cette richesse dans notre région, où on rajoute du canard et du jambon du pays. Alors la garbure a pour particularité, c'est que y a tous ces légumes sont cuits à part. Donc une fois que tous les légumes sont cuits, on vient rajouter un bouillon que l'on fait mijoter avec ces légumes. Et en fin de cuisson, on vient rajouter donc le canard confit et le jambon du pays.
3: Moi j'ai une petite question un peu personnelle. Vous avez dû en goûter, des spécialités de la région. Qu'est-ce que vous préférez ici?
2: Qu'est-ce que je préfère? Alors, il y a quelque chose qui peut faire un seul repas pour moi, c'est la soupe, c'est la garbure. Je me régale avec la garbure.
3: Il y a un lieu où on peut découvrir ses spécialités, un lieu incontournable de la ville, c'est les Halles de Pau, c'est un peu l'épicentre en fait de tout ce qui se fait ici au niveau culinaire dans la région, dans la ville.
2: Oui, tout à fait, les Halles de Pau sont très importantes, c'est le cœur de ville, hein. C'est le cœur de la gastronomie paloise. C'est vrai que nous trouvons des vignerons, des volaillers, des charcutiers, la boulangerie, pâtisserie, voilà, c'est très convivial. Voilà, on peut se retrouver entre copains, en famille, avec des amis. On rencontre même des gens sur place avec qui on peut converser facilement. C'est un lieu vraiment très atypique, qui plaît énormément, même aux touristes, parce que le touriste, il y a un lieu incontournable quand on vient à Pau. C'est aussi les Halles.
3: Pour goûter la fameuse garbure, la poule au pot, la sauce béarnaise et les autres produits du sud-ouest, vous pouvez emprunter l'autoroute A65 qui relie Langon à Pau.

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1: À 4h45, le trafic est volontairement ralenti par les services de sécurité et les forces de l'ordre. Sur l'autoroute A31, l'axe Beaune-Nancy en direction de Nancy. Et ça se passe après Langres, la sortie numéro 6, après l'aire de service de Langres-Noidan, aux abords du kilomètre 106-108, vous rencontrez cette zone de ralentissement. C'est pour permettre des modifications un peu plus loin sur une zone de travaux. Il y a un basculement de circulation qui est en place. Il faut modifier le balisage, c'est pourquoi et il y a besoin de faire ce ralentissement. C'est l'occasion de rappeler que pour ceux qui sont dans l'autre sens, en direction de Beaune et de Lyon, il y a la jonction avec l'autoroute A5 qui part en direction de Paris. Cette jonction A31 A5 est fermée. Pour les poids lourds, il faut emprunter en amont la sortie 8 de Bourbonne-les-Bains. Les voitures, elles, peuvent prendre la sortie numéro 7 au nord de Langres. Et sinon, ces voitures peuvent aussi emprunter la sortie et les poids lourds, la sortie numéro 6, Langres Sud. En empruntant cette sortie, vous reprenez ensuite la 31 dans l'autre sens et vous pourrez bifurquer sur l'autoroute A5 en direction de Paris. D'autres fermetures sont en place et c'est le cas du côté de Grenoble avec la fermeture de l'A480 jusqu'à 5h, donc réouverture imminente. Mais pour l'heure, cette autoroute A480 reste fermée en direction de Lyon entre le carrefour du Rondeau, c'est la jonction avec la bifurcation avec la Roquette Sud, et la sortie 14 de Saint-Égrève.
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1: On a tous appris à l'auto-école que les lignes blanches continues sont des murs invisibles, infranchissables. Mais qu'en est-il réellement ? Révision avec Jérémy Esclavard.
2: D'après le code de la route, lorsque des lignes longitudinales, continues, axiales ou séparatives de voies de circulation sont apposées sur la chaussée, elles interdisent aux conducteurs leur franchissement ou leur chevauchement. En clair, il est donc interdit de franchir ou de chevaucher une ligne blanche. Le franchissement est d'ailleurs puni d'une amende de 135 €, d'un retrait de 3 points et d'une suspension du permis de conduire de 3 ans. Néanmoins, des exceptions à la règle existent. Tout d'abord, si une ligne en pointillé est accolée à la ligne continue, cela signifie que les conducteurs qui circulent du côté de la route avec ces pointillés ont le droit de dépasser le véhicule qui les précède, si les conditions de sécurité le permettent, bien évidemment. Depuis juillet 2015, il est aussi possible de doubler un cycliste sur les routes à double sens limitées à 50 km/h. Enfin, dans certains cas de figure, il est toléré de franchir la ligne continue pour éviter par exemple un obstacle, des animaux, un chantier ou encore pour dépasser des engins agricoles.

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1: Et merci de faire la route en notre compagnie, les 5 heures.
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1: Mercredi 23 septembre, bonjour et bienvenue à ceux qui nous rejoignent. Il y a eu ce matin un trafic volontairement ralenti sur l'A31 du côté de Langres en Haute-Marne. C'était pour modifier une zone de travaux. Il y a un basculement de circulation qui est en place. C'est maintenant chose faite et donc il n'y a plus de trafic ralenti en direction du nord. Mais je rappelle que dans l'autre sens, il y a la bretelle de jonction qui part en direction de Paris sur la 5 qui est fermée. Fermeture jusqu'à 10h ce matin. Si vous êtes en provenance de Nancy et que vous souhaitez bifurquer sur cette autoroute A5 en direction de Paris, le plus simple, c'est de rester sur l'A31 et de faire demi-tour au diffuseur 6 au sud de Langres. En reprenant l'A31 dans l'autre sens, là vous pourrez bifurquer sur la 5 en direction de Paris. Voilà pour cette fermeture. Il y en a d'autres comme celle en région lyonnaise, je la rappelle, qui vous concerne sur la 6 direction Lyon après la barrière de péage de Villefranche-Lima. Impossible de bifurquer sur la 46 direction Grenoble et Marseille. Vous restez sur la 6 et vous passez par le tunnel de Fourvière. On se retrouve dans les toutes prochaines minutes pour un nouveau point sur vos conditions de circulation et la musique pour bien commencer la journée. Voici Angèle.

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1: Et on part sur l'autoroute A6 en direction de Paris où un véhicule roule très lentement, 50 km/h, pas plus. Il est escorté par les services de sécurité. Ça se passe sur l'A6, donc en direction de Paris à l'approche d'Auxerre, à proximité de la sortie numéro 21, fléchée Nitry. Notre prochain rendez-vous, ce sera à 5h15 pour un rappel de vos conditions de circulation. Rapidement, pour ceux qui roulent sur l'autoroute A40, je rappelle que cet axe reste fermé jusqu'à 6h dans les deux sens de circulation, entre la sortie numéro 8, bifurcation A404, secteur d'Oyonnax, et la sortie 10 de Bellegarde. Ces sorties 8 et 10 sont donc obligatoires. Sortie 8 en direction de Chamonix, sortie 10 en direction de Mâcon et de Paris. Vous suivez ensuite les itinéraires de substitution et il y a environ 20 à 30 minutes de temps de parcours supplémentaire sur les itinéraires qui vous font passer par le réseau secondaire. Allez, je le disais, donc on se retrouve à 5h15 et puis tout de suite la musique pour vous accompagner avec Coldplay.

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1: Et sur l'autoroute A6 en direction de Paris, on parle d'un véhicule qui roule à très faible allure après la sortie numéro 21 pour Nitry en arrivant dans le secteur d'Auxerre. Un véhicule qui roule à très faible allure, 50 km/h pas plus, et les services de sécurité qui l'escortent, ils viennent de passer à hauteur de l'aire de repos de Buisson-Rond. Voilà pour cette information. Et puis pour ceux qui arrivent à Lyon par l'autoroute A6, nous venons de l'apprendre, la jonction avec l'A46 qui part en direction de Grenoble et de Marseille vient de rouvrir. Donc plus de difficultés si vous allez à Lyon ce matin, que ce soit tout droit par l'A6 et par le tunnel de Fourvière ou en empruntant ce contournement est. Une info qui s'affiche à l'instant sur mon écran, c'est pour un obstacle sur l'autoroute A71. On part dans le centre du pays, sur l'A71 en direction de Clermont-Ferrand au kilomètre 240. C'est après la sortie numéro 7 pour Bourges dans le département du Cher. Obstacle sur les voies.
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1: Et le temps reste sec ce matin et pour la suite de la journée. On va écouter les prévisions de Claire Chanel de Météo France.
2: Les conditions sont toujours anticycloniques sur le pays et l'été se prolonge encore. Cet après-midi, le temps est calme. Le soleil brille généreusement sur l'ensemble du pays. Quelques passages de nuages élevés viennent blanchir le ciel ici et là, mais ils sont sans conséquence. Les températures maximales restent encore estivales. Elles grimpent jusqu'à 24 à 29 degrés dans la moitié nord, hors côte de la Manche et mer du Nord, et jusqu'à 28 à 32 degrés dans la moitié sud. Ces valeurs sont 5 à 7 degrés au-dessus des normales de fin septembre. En particulier, on attend 25 degrés à Nancy, Besançon et Mulhouse, 26 degrés à Paris, Dijon et Annecy, 28 à Clermont-Ferrand, Grenoble et Lyon, 30 degrés à Pau et jusqu'à 32 degrés à Mont-de-Marsan. Je vous souhaite une bonne route avec Météo France pour Autoroute Info.
1: Et donc une belle journée qui s'annonce pour cette première journée officiellement d'automne. On est rentré dans la saison de l'automne à partir d'aujourd'hui. Et dernière petite précision, il s'agit d'un cône de chantier, l'obstacle sur la 71, kilomètre 240 au sud de Bourges. Allez, la musique est Teddy Swims.

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1: 5h passées de 20 minutes, convoi véhicule très lent sur l'autoroute A6 direction Paris, escorté par les services de sécurité après la sortie numéro 21 pour Nitry à l'approche d'Auxerre. Vous êtes concerné après l'aire de repos de Buisson-Rond. Et puis attention, dans le centre de la France sur la 71, où un cône de chantier peut gêner votre passage au kilomètre 240. C'est au sud de Bourges après la sortie numéro 7. Et voici à présent nos conseils pour acheter votre première voiture. Si vous êtes étudiant par exemple, c'est en ce moment la saison de l'achat de la première voiture. Étape importante avec quelques pièges à éviter. Alors Jérémy Esclavard a interrogé Pierre-Olivier Marie, spécialiste du marché automobile pour La Centrale.
2: La première question, c'est votre budget. Combien êtes-vous prêt à mettre dans une voiture d'occasion? On va imaginer que vous avez un budget inférieur à 5000 euros, ce qui est déjà beaucoup pour une première voiture. On peut même descendre à 3000 si vous préférez. Il y a de nombreuses voitures d'occasion disponibles sur le marché. Je vous conseillerais plutôt de vous orienter vers une citadine parce que ce sont des voitures pas trop encombrantes qui permettent de se faire la main. On n'a pas forcément le compas dans l'œil les premières années. La carrosserie peut souffrir un peu. Si vous avez une petite voiture, ce sera très très bien pour vous faire la main et vous ne serez pas trop malheureux quand vous ferez vos premières bosses, vos premières rayures.
3: Pour Pierre-Olivier Marie, la phase de recherche est extrêmement importante et elle ne doit pas être galvaudée.
2: Passez-y un peu de temps, vraiment, parce que ça vous donne une photographie du marché. Il n'y a pas de miracle, il n'y a pas de voiture avec étonnamment peu de kilométrage, à un prix étonnamment bas. La philanthropie n'existe pas sur le marché de l'occasion. Privilégier une voiture de grande diffusion. Ce qui peut être intéressant, c'est de trouver des pièces détachées pas trop chères. Et si vous prenez une voiture d'occasion très répandue, par exemple une Peugeot 206, vous trouverez facilement des pièces de rechange dans les casses, etc. Ce qui n'est pas forcément le cas si vous prenez une voiture exotique, une coréenne peu répandue, ou une japonaise, ou je ne sais quel modèle. Il vaut mieux choisir une voiture de très grande diffusion. Ça vous facilitera les choses en cas d'entretien, déjà. Et en cas de casse, ça vous permettra aussi de trouver des pièces plus facilement.
3: En plus du budget consacré à l'achat de la voiture, d'autres frais que l'on ne soupçonne pas forcément en tant que jeune conducteur sont à prendre en compte.
2: Il y a l'assurance, et quand on est jeune conducteur, les assureurs ne sont pas les plus sympas, on va dire. La prime moyenne pour un jeune conducteur, c'est supérieur à 1000 euros, ça peut même atteindre 1300 euros assez facilement. Puis après, il y a l'entretien. C'est pas parce que vous allez acheter une voiture dont on vous dit qu'elle est fiable qu'il faut pas faire le minimum en termes d'entretien. Et puis, il y a le budget carburant, mais ça, c'est le lot de tous les automobilistes, pas seulement des jeunes conducteurs.
3: À noter que vous pouvez vérifier l'historique de la voiture grâce au site officiel et gratuit du ministère de l'Intérieur, Istovec. Il permet, entre autres, de voir la date de mise en circulation, les caractéristiques techniques du véhicule ou encore les différents changements de propriétaire.

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1: Il est 5h30, bonjour et bienvenue à ceux qui nous rejoignent. En espérant que ça se passe bien ce matin sur votre route. On va partir sur la 6 où un véhicule roule très très lentement, pas plus de 50 km/h. Il est escorté par les services de sécurité. Sur la 6 en direction de Paris après la sortie numéro 21 pour Nitry à l'approche d'Auxerre. Serré sur la partie gauche de la chaussée, le convoi roule très très lentement sur la voie de droite. Ailleurs, pas d'autres difficultés. Cela se passe bien ce matin. Je le disais, les travaux qui restent en place et qui vous occasionnent des fermetures, et c'est vrai sur l'autoroute A40 dans les deux sens de circulation dans le département de l'Ain. La 40 reste fermée, réouverture prévue aux alentours de 6h. Entre la sortie numéro 8, secteur de d'Oyonnax, et la sortie 10 de Bellegarde. Le tunnel du Mont-Blanc également fermé jusqu'à 6h. Voilà donc pour ces réouvertures qui concernent l'autoroute A40. Et dans la playlist d'Autoroute Info, voici Pierre Demar.

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1: 5h45, merci d'être avec nous en ce tout début de matinée, cette fin de nuit. Trafic encore fluide, un seul incident, vous signalez un véhicule qui roule très lentement sur l'A6. C'est en direction de Paris quand vous êtes dans le département de l'Yonne, après la sortie 21 Nitry. Il se rapprocherait d'ailleurs de la sortie 20 Auxerre, donc entre les kilomètres 190 et 164, prudence. Il y a ce véhicule qui roule assez lentement sur la partie droite de la chaussée. Pas d'autres incidents à vous signaler, le trafic s'écoule bien, encore en fin de nuit, ça va évidemment augmenter en cours de matinée. En revanche, il y a toujours des fermetures qui sont en cours, les fermetures de la nuit en Rhône-Alpes, fermeture de l'A40 dans les deux sens, entre la sortie 8 Hauteville et la sortie 10 Bellegarde, déviation par les itinéraires de substitution S7 S22 ou par la départementale 1084 selon votre destination. C'est toujours en cours, donc comptez 20 à 30 minutes de temps de parcours supplémentaire pour contourner cette difficulté. On va d'ailleurs parler en détail de l'ensemble des chantiers nocturnes en cours et à venir dans notre info travaux tout de suite. Les autres fermetures en cours en Rhône-Alpes entre la France et l'Italie en raison de travaux de maintenance, ce tunnel du Mont-Blanc est fermé dans les deux sens de 22h à 6h du matin. Donc possibilité de rejoindre l'Italie par le tunnel du Fréjus en Savoie, mais surtout ça devrait rouvrir aux alentours de 6h. D'ici une quinzaine de minutes, on vous en tiendra informé. Et puis une autre fermeture, ça concerne l'A5B, toujours en cours aussi. Si vous allez en direction de Melun, fermeture de la sortie 14 avant d'arriver à Melun, la bretelle d'entrée 14 en direction cette fois de Paris et de la Nationale 104 est également fermée, donc en entrée sur l'autoroute A5B cette fois. Et puis il y a des travaux qui sont terminés, réouverture plutôt que prévue d'ailleurs en Haute-Marne de la jonction entre l'A31 et l'A5, on l'a dit plusieurs fois, lorsque vous arrivez de Nancy, que vous allez en direction de Lyon, quand vous voulez continuer direction Paris, direction 3 Paris sur l'A5, il y avait une fermeture, la réouverture est arrivée plus tôt que prévu, ça devait se prolonger jusqu'à 10h, mais maintenant il est possible d'emprunter sans difficulté l'autoroute A5 en direction de 3 et de Paris.
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1: D'ici quelques minutes, on quittera l'autoroute A6 à la sortie 23 de Biarritz-Saumur pour se rendre au musée au parc Alésia en Bourgogne qui propose cette année de nouvelles expériences. Tout de suite, on poursuit en musique. Elle sera en tournée dans toute la France début 2027, par exemple à Dijon le 14 janvier. C'est Adèle Castillon sur Autoroute Info.

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1: Et un peu avant 6h en cette fin de nuit, une nouvelle qui vient de nous parvenir. On parlait tout à l'heure de la fermeture de l'A40 dans les deux sens de circulation dans le département de l'Ain, dans le secteur de Yonnaz. Eh bien, elle est rouverte en direction de Paris. Donc l'A40 est rouverte en direction de Paris après la sortie 10 Bellegarde. En revanche, elle est toujours fermée direction Genève après la sortie 8 Hauteville. Direction Genève et Chamonix, la réouverture devrait se produire dans les prochaines minutes. On vous tiendra bien sûr informé. Pas d'autres difficultés, une nouvelle évolution par rapport à ce qu'on disait dans notre dernière flash. On fera un point complet d'ici quelques minutes. Mais tout de suite, on va au musée au parc Alésia en Bourgogne qui fait le plein de nouveautés cette année. La saison est toujours en cours. Val Bilbo a fait le déplacement pour en savoir un peu plus.
2: En 2026, on a eu envie de proposer de nouvelles choses à nos visiteurs.
3: Mathilde Lepiolloville, responsable action culturelle.
2: On a installé des tables de jeu. Les visiteurs peuvent venir s'installer dans l'atrium, faire le puzzle d'Archimède. Ils peuvent aussi découvrir l'Alésiathèque, ces nouvelles bibliothèques où les enfants, les adultes, les chercheurs peuvent venir pour trouver une documentation sur Alésia, Vercingétorix, César et tous les thèmes en relation avec notre site.
3: Et vous misez aussi beaucoup sur le numérique cette année.
2: On a installé sur la terrasse une installation sonore qui propose aux visiteurs d'entendre le récit du siège d'Alésia, mais par Vercingétorix lui-même.
4: Enfin, je les vois, j'entends leur carnix, les secours arrivent.
3: Alors je suis désormais à l'extérieur du musée au parc, tout proche des lignes de reconstitution fortifiées, avec Stéphanie Fossé, responsable développement, pour parler d'une autre nouveauté, une expérience en réalité augmentée. Expliquez-nous ça, Stéphanie.
5: On va scanner le QR code avec son téléphone, ça va déclencher l'expérience de visite et ça va vous mettre dans l'espace de 52 avant Jésus-Christ. En fait, tout le paysage autour de vous va changer et vous allez être projeté dans l'Antiquité. Et vous avez Rufus et Félix, ces légionnaires qui vont vous parler et vous expliquer comment ils vivent dans ce camp romain.
6: Comme beaucoup de soldats, je n'ai que le strict nécessaire. Un scutum, une galéa, un gladius et un pilum.
5: Le principe, c'est d'être interactif. Donc, on a trois temps. On a la présentation. On a un deuxième temps où on peut en savoir plus. Donc, on clique sur différents points du paysage. Et il y a un petit quiz où on va pouvoir jouer en famille pour savoir si on a bien écouté, on a bien compris. On va savoir si on va pouvoir intégrer la Légion de César.
3: Alors, j'ai répondu aux questions. On va voir tout de suite ce que ça donne.
6: Bon, tu n'as aucune bonne réponse. Il va falloir revoir tes leçons, citoyen.
3: Bon, visiblement, je ne suis pas encore prêt à intégrer la Légion. Je vais retenter ma chance. Merci beaucoup, Stéphanie, pour la démonstration.

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1: 6h, bienvenue ce matin.
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1: Merci d'être avec nous en cette fin de nuit avec une circulation qui s'écoule bien sûr dans l'ensemble. Ça se passe bien encore dans la nuit, pas de difficultés signalées concernant le trafic. En revanche, toujours un véhicule qui roule lentement sur la 6, c'est en direction de Paris. Quand vous êtes dans le département de l'Yonne, après la sortie 21 Nitry, il se rapproche de la sortie 20 Auxerre. Il devrait bientôt quitter les voies de l'autoroute, mais il reste présent sur cette partie droite de la chaussée. On notera également une zone de chantier toujours bien en place sur l'autoroute A31 et l'A5. À la jonction entre la 31 et la 5, il n'y a plus de fermeture. En revanche, il y a toujours des voies neutralisées dans les deux sens lorsque vous êtes en Haute-Marne. Alors, si vous êtes sur la 31, ce sera surtout entre la sortie 7 Langres Nord de la 31 et la sortie 6 Grès de cette même autoroute A31. Et sur l'autoroute A5, ce sera entre les secteurs de Chaumont et de Langres que régulièrement vous allez rencontrer ces zones de chantier, surtout donc en direction de Paris quand vous êtes sur la 5 et en direction de Lyon lorsque vous êtes sur la 31. Restez vigilants. Et puis du côté de l'autoroute A5B, on rappelle qu'en direction de Melun, il y a une fermeture de la sortie 14, justement un peu avant ce secteur de Melun. Tout de suite, on écoute les titres de France Info.
2: Et à la une, Emmanuel Macron qui dénonce un spectacle qui nous fait honte à tous.
3: Le chef de l'État français s'exprimait à la tribune de l'ONU. Il parle là de la situation à Gaza et en Cisjordanie. Il défend de nouveau la solution à deux États, la condition selon lui de la sécurité pour Israël et son peuple. L'absurdité grotesque des propos d'Emmanuel Macron est sidérante, réagit le bureau du Premier ministre israélien. En marge de cette Assemblée générale de l'ONU, des discussions se déroulent entre l'Iran et les États-Unis. Selon la télévision d'État iranienne, Téhéran a communiqué ses conditions pour une réouverture du détroit d'Hormuz. Alors que les prix à la pompe sont très élevés, le gouvernement annonce une nouvelle aide de 100 euros pour les grands rouleurs et les Français qui peuvent en bénéficier sont aussi plus nombreux. Il ne faut pas toucher plus de 2050 euros pour une personne seule, par exemple. Vous l'avez sûrement remarqué, il n'y a toujours pas de pluie ou presque en ce mois de septembre. La sécheresse reste donc à des niveaux très élevés en France, niveau historique même pour cette période de l'année selon Météo France.
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1: D'ici quelques minutes, l'infotrafic, bien sûr, sur Autoroute Info. Tout de suite, on poursuit avec un extrait de l'album Dit Beat de Tame Impala. Tame Impala qui sera en concert à l'Accor Arena à Paris de les 12 et 13 juin 2027. Ça vous laisse le temps de réserver vos places, mais on les écoute tout de suite.

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1: Avec un obstacle qui nous est signalé sur l'autoroute A6 en direction de Lyon, kilomètre 196, c'est après la sortie 21 Nitry-Montbard dans ce département de l'Yonne, donc sur l'A6, kilomètre 196 entre Auxerre et Beaune, et après la sortie 21 Nitry-Montbard, obstacle signalé sur les voies, une information sur laquelle on viendra d'ici quelques

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1: Et un obstacle qui nous est confirmé sur la 6 au kilomètre 196 en direction de Lyon, c'est lorsque vous êtes encore dans le département de l'Yonne, en Bourgogne, carton sur les voies, un patrouilleur est sur place, il va le ramasser, soyez particulièrement vigilant pour sa sécurité, donc c'est sur la 6 après la sortie 21 Nitry-Montbard, patrouilleur qui intervient sur les voies de circulation au kilomètre 196. D'ici quelques minutes, on fera un point complet sur vos conditions de circulation, ce sera aux alentours de 6h15, auparavant on va écouter Dr Alban et tout de suite Guillaume Grand.
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1: Et à 6h15, merci d'être avec nous en ce tout début de matinée avec une circulation qui s'écoule bien, pas de difficultés ou d'incidents signalés. En revanche, des zones de chantier toujours bien en place comme à la jonction entre l'A31 et l'autoroute A5 quand vous êtes en Haute-Marne. Alors, si vous allez en direction de Lyon entre le kilomètre 117 en Haute-Marne et la sortie 6 Gré de l'A31, il y a toujours des voies de neutraliser. C'est donc entre les sorties 7 Langres et 6 Gré. Et puis sur la 5 entre la jonction avec la 31 et la sortie 24 Chaumont, là aussi vous avez ces zones de chantier toujours en place. Ça peut un peu vous ralentir, il faut de toute façon respecter les limitations de vitesse en vigueur en traversée de celle-ci. Et puis on rappelle le fait qu'il n'y a plus de carburant, plus de gasoil poids lourd en direction de Lyon sur l'autoroute A6 au kilomètre 167 sur l'aire de Venoy-Chablis. Plus de gasoil poids lourd également sur la 6 direction Lyon au kilomètre 374 sur l'aire de Mâcon-Saint-Albin. Alors à chaque fois, il y a sur la 6 notamment des aires de service qui se suivent tous les 25, 30, 40 kilomètres. Donc il est possible de se ravitailler avant d'arriver sur ces aires, sinon un petit peu au-delà.
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1: Du côté du ciel, pas de précipitations signalées en ce début de matinée. Ciel plutôt clément. On va tout de suite écouter les prévisions. Les prévisions pour cet après-midi, c'est avec Claire Chanal de Météo France.
2: Les conditions sont toujours anticycloniques sur le pays et l'été se prolonge encore. Cet après-midi, le temps est calme. Le soleil brille généreusement sur l'ensemble du pays. Quelques passages de nuages élevés viennent blanchir le ciel ici et là, mais ils sont sans conséquence. Les températures maximales restent encore estivales. Elles grimpent jusqu'à 24 à 29 degrés dans la moitié nord, hors côte de la Manche et mer du Nord, et jusqu'à 28 à 32 degrés dans la moitié sud. Ces valeurs sont 5 à 7 degrés au-dessus des normales de fin septembre. En particulier, on attend 25 degrés à Nancy, Besançon et Mulhouse, 26 degrés à Paris, Dijon et Annecy, 28 à Clermont-Ferrand, Grenoble et Lyon, 30 degrés à Pau et jusqu'à 32 degrés à Mont-de-Marsan. Je vous souhaite une bonne route avec Météo France pour Autoroute Info.
1: À suivre sur notre antenne à 6h30, bien sûr, un point complet sur vos conditions de circulation. On écoutera également les titres de France Info. Et puis dans 5 minutes, nous parlerons du don du sang, un geste qui sauve des vies au quotidien. Un point également sur les principales difficultés concernant l'infotrafic. On interviendra à tout moment en cas d'incident pouvant gêner la circulation, bien sûr, pour votre sécurité. Tout de suite, on poursuit avec un coup de cœur. Il est belge, il a 24 ans. Teddy Bear sur Autoroute Info.

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1: Merci d'être avec nous en ce tout début de matinée. Si vous nous rejoignez, sachez que ça se passe bien sur les axes que vous empruntez. Si vous voulez rejoindre Paris, au-delà du réseau APRR, pour faire les 30 derniers kilomètres, il faut déjà une quarantaine de minutes. Il commence à y avoir des bouchons un peu après le secteur d'Evry pour aller en direction des portes d'Italie et d'Orléans, en direction de la capitale. Le don de sang, un geste qui peut sauver des vies. Marie-Luce Boenec, biologiste médicale à l'établissement français du sang à Dijon, nous détaille d'abord les critères requis pour être donneur. Elle est au micro de Jérémy Esclavard.
2: Pour donner son sang, il faut avoir 18 ans et moins de 70 ans. Il faut avoir un poids supérieur à 50 kilos. Les femmes peuvent donner 4 fois par an, les hommes 6 fois par an. Et on n'a pas besoin d'être à jeun. Il faut bien s'hydrater avant de venir.
3: Quand c'est la première fois qu'on veut donner, on vient, on répond à un questionnaire et c'est bon, ou il y a quand même une période entre le moment où on vient et le moment où on donne notre sang?
2: Quand vous venez, vous remplissez un questionnaire, vous voyez un médecin et ensuite vous faites le don de sang, si vous êtes éligible. C'est tout de suite après la consultation médicale. Un don de sang total, c'est environ 20 minutes, sachant qu'il faut rester pour prendre une collation, pour qu'on puisse surveiller s'il n'arrive rien ou s'il n'y a pas de conséquences sur le don.
4: Des dons de sang, il en faut bien évidemment tout au long de l'année, mais il arrive que pendant certaines périodes, les stocks soient en tension. Marie-Luce Boenec.
2: Il faut comprendre que les besoins, ils sont permanents. Alors, il est vrai que les périodes de congés, les périodes de pont, on sait qu'on va avoir moins de donneurs. On essaye d'anticiper pour collecter en amont un peu plus parce qu'on sait qu'on va avoir des périodes de tension. On essaye de réguler comme ça, mais il faut vraiment que les donneurs se mobilisent en permanence et on peut donner sur son lieu de vacances. C'est pas parce qu'on n'est pas chez soi ou dans sa région qu'on ne peut pas donner, puisqu'on peut donner sur l'ensemble du territoire national et qu'il y a des collectes régulières.
3: Est-ce que vous avez un conseil ou quelque chose à dire à ceux qui n'ont jamais donné et qui hésitent à franchir le pas?
2: Alors, le don, c'est quelque chose qui, je trouve, est valorisant pour soi-même, très important pour quelqu'un qui en a besoin. Et je pense que l'appréhension qu'on peut avoir, peut-être du prélèvement, peut-être de l'aiguille, en fait, il faut venir l'avoir fait et voir comment ça se passe. Les équipes qui prélèvent, elles font tout pour que ça se passe très très bien, que les gens soient vraiment à l'aise. Les maisons du don sont des endroits qui sont très confortables, j'allais dire. Tout est fait pour que le donneur se sente bien.
4: Pour répondre aux besoins, il faut 600 dons de sang par jour en Bourgogne-Franche-Comté, un chiffre qui monte à 10 000 au niveau national.

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1: Heureux de vous accompagner en ce début de matinée. Le trafic qui augmente surtout en direction de Paris, en Île-de-France, puisque les temps de parcours sont maintenant de l'ordre de 3 quarts d'heure pour faire les 30 derniers kilomètres de l'autoroute A6 après le secteur d'Evry et jusqu'aux portes d'Italie et d'Orléans. Des bouchons qui commencent pratiquement dès ce secteur d'Evry à la jonction avec la Nationale 104. En Île-de-France, justement, en Seine-et-Marne, il y a toujours un chantier en cours sur la 5B direction Melun. La sortie 14 vers Saint-Denis est fermée. Et puis en direction de Paris, c'est une fermeture du diffuseur d'entrée 14 qui vous concerne, si vous voulez justement rentrer sur cette autoroute A5B. D'autres zones de chantier bien en place, notamment si vous roulez à la jonction entre la 31 et la 5 en Haute-Marne. Alors si vous êtes sur la 31 direction Lyon, il y a des zones de chantier entre la sortie 7 Langres Nord et la sortie 6 Grès de la 31. Et sur la 5, c'est entre la jonction avec la 31 et la sortie 24 Chaumont. En revanche, la fermeture à 31 à 5 direction Paris, c'est terminé. Il y a une réouverture, il y a toujours des chantiers, mais il est possible d'aller directement en direction de Paris à la jonction entre la 31 et l'autoroute A5. Et puis on le rappelle, sur l'autoroute A36 en direction de Mulhouse, à la suite d'un accident de poids lourd qui s'est produit hier, il y a deux voies neutralisées pour des travaux d'urgence à la barrière de péage de Saint-Maurice. Elles sont neutralisées en fait pour une durée indéterminée. Donc les autres voies restent disponibles, mais les deux voies les plus à droite sont en travaux. Et tout de suite, on écoute les titres de France Info.
2: Avec vous et à la une, le gouvernement qui double donc les aides pour les automobilistes.
3: L'aide pour les grands rouleurs est renouvelée, un nouveau chèque de 100 euros pour les travailleurs modestes. L'aide est aussi élargie et concerne par exemple les Français touchant jusqu'à 2050 euros par mois lorsqu'ils vivent seuls. Les aides sectorielles sont prolongées, sauf pour les transporteurs routiers. À la tribune de l'ONU, Emmanuel Macron appelle à ne rien céder face à une lente division du monde. Le président français a évoqué le conflit en Ukraine. Il soutient une suspension des frappes contre les sites énergétiques et les infrastructures civiles en Russie et en Ukraine. On apprend par ailleurs que le chef de la diplomatie américaine va rencontrer son homologue russe en marge de cette assemblée générale. Les éditions Grasset haussent le ton et disent s'élever fermement contre tout propos malveillant qui blesse affreusement un écrivain en parcours exceptionnel. Le Canado-haïtien Télisson Aurélien est accusé d'avoir eu recours à l'intelligence artificielle pour l'écriture de son roman. Grasset lui renouvelle une confiance absolue. Et puis grippé, Kylian Mbappé, l'international français, absent de la séance d'entraînement de l'équipe de France à Clairefontaine. Absence alors que les Bleus affrontent la Turquie vendredi en Ligue des Nations.
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1: D'ici quelques minutes, l'infotrafic, bien sûr, sur Autoroute Info. Puis à 6h45, point complet cette fois sur vos conditions de circulation, avec en plus l'info chantier, les annonces des fermetures nocturnes à venir pour la nuit prochaine entre mercredi soir et jeudi matin. Restez bien sûr à notre écoute. On va continuer avec l'hymne officiel de la Coupe du Monde qui continue de bien marcher sur toutes les plateformes. C'est Shakira et Burna Boy.

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1: Si vous nous rejoignez en ce début de matinée, ce mercredi, pas de difficultés à signaler sur les axes que vous empruntez. Alors bien sûr, des zones de chantier, vous allez en rencontrer sur votre route et puis des temps de parcours un peu plus élevés. Pour rejoindre la capitale, il y a déjà beaucoup de monde sur la 6 direction Paris. Environ 50 minutes pour faire les 30 derniers kilomètres après le secteur d'Evry. D'ici quelques minutes, point complet sur vos conditions de circulation. Ce sera 6h45. Également, l'info travaux, les fermetures nocturnes attendues pour cette nuit qui vient. Et puis auparavant, on va écouter Murray.

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1: Et à 6h45 ce mercredi, une nouvelle information, il s'agit d'un ralentissement mis en place par les services de l'autoroute. C'est sur l'autoroute A5, lorsque vous allez en direction de Nancy et de Dijon. C'est après la sortie 24 Chaumont, ralentissement entre les kilomètres 218 et 226 pour remettre en place des cônes dans une zone de chantier. Il y a à cet endroit un basculement de circulation qui est en place. Il y a des cônes qui ont été percutés, déportés sur le côté. Donc les services de l'autoroute vont les remettre bien en place. Et ça veut dire qu'un peu auparavant, en amont, vous allez rouler à 40-50 km/h sur la 5, hein, un peu après la sortie 24 Chaumont, direction Nancy-Dijon. Une opération qui dure en général une dizaine, une quinzaine de minutes, le temps que tous ces cônes soient bien remis en place. Et ensuite, la circulation reprendra à une allure normal. On rappelle que si vous êtes en Ile-de-France et que vous allez en direction de Paris, il faut déjà 50 minutes pour faire les 30 derniers kilomètres de la 6. Après, le secteur de Villabé et celui d'Evry, un des bouchons en place juste après la jonction avec la Nationale 104 pour rejoindre ensuite plus loin les portes d'Italie et d'Orléans. Il y a toujours une zone de chantier sur la 5B, d'ailleurs en Ile-de-France, en direction de Melun. C'est en Seine-et-Marne, la sortie 14 vers Saint-Denis est fermée. Et puis en direction de Paris, fermeture des diffuseurs d'entrée 14 de cette même A5B. On va tout de suite parler des fermetures nocturnes pour cette nuit. Plusieurs fermetures, c'est la période, hein, puisqu'on est presque à l'automne. Il y a moins de trafic et les conditions météo se prêtent mieux à tous ces chantiers. Sachez qu'en région lyonnaise, il y aura une fermeture de l'A46 en direction de Marseille cette nuit sur 12 km. C'est entre la jonction avec la 6, hein, le secteur de Villefranche, et la sortie 3, Villars-les-Dombes. Conséquence, fermeture sur la 46, des bretelles des diffuseurs 1, Quincieux et 2, Genet, pour des travaux de 21h à 6h du matin. Ça implique aussi la fermeture de l'A466. Lorsque vous allez en direction de Lyon et de Clermont, déviation par la métropole 6 et Fourvière. Donc il faudra emprunter la 6, poursuivre sur la 6, prendre la métropole 6 et Fourvière pour éviter cette fermeture de la 46 du contournement est lyonnais, direction Marseille. Et puis à proximité à Lyon, au-delà du réseau APRR, la 42 sera fermée dans les deux sens cette nuit, de 21h à 6h. C'est entre la bifurcation avec le boulevard périphérique lyonnais et la bifurcation avec la 46 pour des travaux d'entretien. On vous tient au courant, bien sûr, de toute cette fermeture à chaque point de 45 de chaque heure. Et vous les retrouvez toutes sur nos réseaux sociaux. On écoute tout de suite, d'ailleurs.
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1: Et sur l'appli également Autoroute Info, vous retrouvez tous ces travaux. D'ici quelques minutes, on fera un point sur vos conditions de circulation. Puis flash complet à 7h avec en plus les titres de France Info. On va écouter aussi dans quelques minutes un reportage, une interview. Nous ferons un bout de trajet en compagnie du chanteur Charlie Winston. Mais tout de suite, on va poursuivre avec Oria. Elle sortira bientôt son prochain album. Ce sera en octobre, premier album d'Oria. On l'entendra normalement au mois d'octobre. Et tout de suite, on écoute Soirée mondaine.

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1: Et en ce tout début de matinée, cette fin de nuit encore, hein, même si le soleil se lève progressivement, il y a un seul incident à vous signaler. Alors, c'est pas vraiment un incident, c'est surtout un ralentissement mis en place par les services de l'autoroute pour modifier un peu plus loin, pour remettre en place une zone de chantier. C'est donc sur l'autoroute A5, lorsque vous êtes en Haute-Marne, en direction de Nancy et de Dijon. Ralentissement entre les kilomètres 218 et 226, on roule à 40-50 km/h. On va remettre les agents de l'autoroute, hein, vont remettre des cônes en place dans un basculement de circulation. Et ensuite, le trafic sera vraiment libéré et vous roulerez plus vite que 40-50 km/h. Vous trouverez une vitesse normale en traversée de cette zone de chantier. Alors, ça veut dire qu'il faudra quand même bien respecter les limitations de vitesse en vigueur pour traverser cette zone de travaux. Zone de travaux bien présente d'ailleurs à la jonction entre l'A5 et l'A31 en Haute-Marne. Ça vous concerne aussi sur l'A31 direction Lyon, où il y a aussi un chantier qui est toujours en place. C'est entre la sortie 7 Langres et la sortie 6 Grès de l'A31. Et on prend maintenant la route avec le chanteur Charlie Winston qui a répondu aux questions de Véronique Voiron.
2: Charlie Winston, bonjour.
3: Bonjour.
2: Pour les auditeurs qui ne connaîtraient pas votre musique, comment on peut la définir? Quelles influences vous avez?
3: Les influences de rock et pop et soul, funk, beaucoup de jazz, mais aussi classique aussi. Donc c'est un mélange de tout en fait. 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
2: known. Vous êtes actuellement en tournée, quand vous êtes justement sur les routes comme ça, comment vous occupez votre temps?
3: Je dors, parce que c'est très important pour la neige. Il y a beaucoup de voyages, donc c'est souvent sur les trains, les taxis, les avions.
2: Est-ce que vous aimez conduire?
3: J'adore de conduire, j'ai une voiture électrique et j'adore la voiture là. C'est plus calme, il n'y a pas de bruit. Quand je suis tout seul sur l'autoroute, j'écoute beaucoup de podcasts sur l'autoroute.
2: Quel type de conducteur vous êtes?
3: Moi, je suis très calme, je suis un bon... chauffeur.
2: Ça fait quand même pas mal d'années que vous vivez en France. Qu'est-ce qui vous agace justement quand vous conduisez, le comportement des autres conducteurs?
3: Les gens qui sont toujours en colère. Il y a beaucoup de gens, spécialement où j'habite, dans le sud, qui aiment les klaxons. Pour moi, ça me manque un peu de courtoisie. Je ne sais pas si c'est une chose française, mais ici, c'est un peu plus égoïste sur la route.
2: Alors, un souvenir de vacances, un souvenir de route que vous auriez fait, ce serait quoi?
3: On a pris une vacance dans mon enfance, qu'une. C'était juste après mes parents ont divorcé. Donc c'était un peu triste pour ça. Ironiquement, c'était en France. Donc c'était une road trip, en fait. On a une Volvo. En fait, maintenant, on l'appelle French Fiasco. Le Fiasco en français. Mais pour moi, c'était le moment quand j'ai découvert Prince. C'était Love Sexy, l'album Love Sexy. J'ai écouté l'album pendant toutes les vacances.
2: Un endroit où vous aimez aller pour vous ressourcer, ce serait où?
3: En fait, Italie, c'est très très beau. Et aussi Autriche, c'est très impressionnant le paysage, c'est dramatique.
2: Merci beaucoup Charlie Winston d'avoir fait ces quelques kilomètres en notre compagnie.

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1: Avec un obstacle qui nous est signalé sur l'autoroute A39, c'est au kilomètre 19 lorsque vous allez en direction de Dijon, dans le département de la Côte d'Or, animal écrasé sur la voie de droite. C'est après la sortie 5 Saint-Jean-de-l'Aune. Donc, animal écrasé, obstacle sur la partie droite de la chaussée de la 39, kilomètre 19, en Côte d'Or, direction Dijon. Après la sortie 5, information à suivre sur Autoroute Info. On va parler dans notre flash.

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1: 7h, merci d'être avec nous ce mercredi.
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1: Et au début de ce 7-9, des incidents qui nous sont signalés. Tout d'abord, un autocar en panne sur l'autoroute A31. C'est lorsque vous allez en direction de Nancy. C'est après la sortie 5 Châtillon-sur-Seine. Il y a un autocar sur la bande d'arrêt d'urgence, un autre qui est là pour récupérer les passagers. Et un patrouilleur est sur place. La voie de droite est en train d'être neutralisée pour faciliter toutes ces opérations de transfert des passagers et de dépannage de l'autocar A31. Lorsque vous allez en direction de Nancy, après la sortie 5 Châtillon-sur-Seine. Sur la 39, toujours des obstacles signalés. Un obstacle, d'ailleurs, un animal écrasé en direction de Dijon. C'est en Côte d'Or. Il serait sur voie de droite après le kilomètre 20 et la sortie 5 Saint-Jean-d'Olonne. Sur l'autoroute A5, toujours un ralentissement mis en place par les services de l'autoroute en direction de Nancy et de Dijon. C'est en Haute-Marne. Ralentissement entre les kilomètres 218 et 226 pour remettre des cônes en place dans un basculement de circulation. On roule à 40-50 km/h. Des bouchons bien en place, comme chaque matin. Tout d'abord, à proximité de Lyon, sur l'A42, 2 km de retenue après la sortie 4 Parc de Méribel, à l'approche du boulevard périphérique lyonnais. Un trafic de plus en plus chargé également sur l'A46, au contournement est lyonnais. Si vous rejoignez la capitale, sachez qu'il faut environ une heure pour faire les 30 derniers kilomètres de l'autoroute A6 entre le secteur de Villabé-Évry et les portes d'Italie et d'Orléans. Un trafic qui devient de plus en plus chargé, comme souvent en début de matinée. Tout de suite, on écoute les titres de France Info.
2: Une minute et à la une, les transporteurs routiers en colère.
3: À cause des annonces du gouvernement sur les carburants, les aides sectorielles sont bien prolongées, mais pas pour les transporteurs. C'est presque nous pousser à descendre dans la rue, réagit la Fédération nationale. L'exécutif estime que la hausse des prix peut se répercuter sur les factures. L'exécutif a par ailleurs annoncé une nouvelle aide de 100 euros pour les grands rouleurs. Les seuils pour en bénéficier sont abaissés. Le président iranien est arrivé à New York pour l'Assemblée générale de l'ONU. Hier, devant cette assemblée, le président américain a annoncé que le dialogue avait repris pour mettre fin à ce conflit. Selon la télévision d'État iranienne IRIB, Téhéran a communiqué ses conditions pour une réouverture du détroit d'Ormuz. Un animateur périscolaire dans une école de Saint-Aubin-d'Aubigné, près de Rennes, mis en examen pour viol et agression sexuelle. Il a été placé sous contrôle judiciaire. Deux fillettes de 5 et 4 ans accusent cet homme de 21 ans. Et puis les sols sont secs et les températures encore élevées. Deux départements sont encore en risque élevé de feux de forêt. Il s'agit de l'Aude et de l'Hérault.
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1: Et le voyage va se poursuivre avec à 7h15 un point complet sur vos conditions de circulation. On verra l'évolution notamment des différents bouchons. On écoutera aussi les prévisions de Météo France. Dans 3-4 minutes, l'essentiel de l'infotrafic en zoom sur les principales difficultés. Également le vrai faux d'Autoroute Info. Les sociétés d'autoroute reportent-elles des travaux en période de fort trafic, comme lors des départs et retours de vacances? Le vrai faux d'Autoroute Info à retrouver dans quelques minutes. Après Jérémy Frérot, on l'écoute tout de suite. Il sera en tournée d'ailleurs à Nevers le 25 septembre prochain. Jérémy Frérot sur Autoroute Info.
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6: Et on vous rappelle, hein, la principale difficulté, cet obstacle sur l'autoroute A39 au kilomètre 19 en direction de Dijon. C'est lorsque vous êtes en Côte d'Or, animal écrasé qui serait sur la partie droite de la chaussée après la sortie 5 Saint-Jean de l'Aune. Tout de suite, le vrai faux d'autoroute Info. Corentin Rouleau et Géraldine Millard répondent aux questions que vous vous posez peut-être concernant les travaux sur autoroute.
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7: Vrai ou faux, les concessionnaires d'autoroute ne limitent pas les gros travaux en période de fort trafic, comme à l'occasion des départs et des retours de vacances.
8: C'est faux. Le but, c'est que vous puissiez toujours circuler sans retard significatif sur vos trajets. Alors, pour éviter autant que faire se peut ce genre de désagrément, les prévisions de trafic sont analysées et de ce constat, les plannings travaux sont établis. Généralement, avant les week-ends annoncés chargés, les balisages sont retirés dès le vendredi midi et remis en place seulement le lundi matin.
7: Cela dit, parfois, malheureusement, il peut y avoir des impondérables de la vie quotidienne.
8: C'est vrai, à l'été 2025, à la suite d'un poids lourd qui a pris feu dans un tunnel, celui du Vuache, en Haute-Savoie, sur l'A40, l'axe Mâcon-Chamonix, un balisage contraignant a été nécessaire, occasionnant de fortes perturbations dans les deux sens.
7: Le vrai faux d'Autoroute Info, ce sont vos questions, nos réponses, à retrouver sur autoroute-info.fr.
6: Et à suivre sur notre antenne, bien sûr, d'ici quelques minutes à 7h15, point complet sur vos conditions de circulation. On écoutera aussi les prévisions de Météo France. On poursuit avec Big Mountain.

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1: Et bienvenue à vous en ce premier jour de l'automne. Alors, du côté du ciel, ça ne se voit pas trop puisque les températures devraient être encore correctes aujourd'hui. On écoutera d'ailleurs les prévisions météo à la fin de ce flash. Sur les voies, plusieurs incidents à vous signaler, des bouchons aussi. On commence par les incidents avec ces obstacles sur l'A39 au kilomètre 19. C'est en direction de Dijon, dans le département de la Côte d'Or. Il s'agirait d'un seul obstacle, d'ailleurs un animal écrasé qui serait sur la voie de droite après la sortie 5 Saint-Jean-de-l'Aune. Sur l'autoroute A31 également en Côte d'Or, direction Nancy, deux autocars sont sur la bande d'arrêt d'urgence. Un patrouilleur est sur place et a neutralisé la voie de droite. C'est après la sortie 5 Châtillon-sur-Seine. Un bouchon mobile est en place sur l'autoroute A5. Bouchon mobile, ça veut dire que les services de sécurité de l'autoroute ralentissent le trafic le temps de déplacer un peu plus loin une zone de chantier, de remettre en place des cônes en fait entre les kilomètres 218 et 226. C'est après la sortie 24 Chaumont. Zone de chantier d'ailleurs dans ce secteur sur l'autoroute A5 entre la jonction avec la 31 et la sortie 24 Chaumont. Un basculement est en place. Et également sur la 31, zone de travaux direction Lyon entre la sortie 7 Langres et la sortie 6 Segré. Ça peut occasionner parfois quelques ralentissements. Des bouchons, il y en a qui sont bien présents comme chaque matin du côté de Lyon puisque vous avez 2 km de retenue tout au bout de la 46 au contournement est lyonnais direction Marseille, c'est après le kilomètre 23. Et puis aussi, vous roulez sur la 42 à l'approche du boulevard périphérique lyonnais. Vous comptez aussi 2 km de bouchons, c'est après la sortie 4 parc de Miribel. On notera aussi qu'au-delà du réseau APRR, si vous voulez passer par le tunnel de Fourvière, tout au bout de la métropole 6 et de la 6, il y a aussi environ 2 km de bouchons qui se sont formés. Si vous allez en direction de la capitale, en Ile-de-France, vous comptez environ une heure pour faire les 30 derniers kilomètres après le secteur de Villabé et celui d'Evry pour rejoindre ensuite les portes d'Italie et d'Orléans.
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1: On le disait, du côté du ciel, pas de difficultés, de précipitations signalées. On va écouter quelles sont les prévisions pour cet après-midi. C'est avec Claire Chanal de Météo France.
2: Les conditions sont toujours anticycloniques sur le pays et l'été se prolonge encore. Cet après-midi, le temps est calme. Le soleil brille généreusement sur l'ensemble du pays. Quelques passages de nuages élevés viennent blanchir le ciel ici et là, mais ils sont sans conséquence. Les températures maximales restent encore estivales. Elles grimpent jusqu'à 24 à 29 degrés dans la moitié nord, hors côte de la Manche et mer du Nord, et jusqu'à 28 à 32 degrés dans la moitié sud. Ces valeurs sont 5 à 7 degrés au-dessus des normales de fin septembre. En particulier, on attend 25 degrés à Nancy, Besançon et Mulhouse, 26 degrés à Paris, Dijon et Annecy, 28 à Clermont-Ferrand, Grenoble et Lyon, 30 degrés à Pau et jusqu'à 32 degrés à Mont-de-Marsan. Je vous souhaite une bonne route avec Météo France pour Autoroute Info.
1: D'ici quelques minutes, à 7h30, on fera un point complet sur vos conditions de circulation, également les titres de France Info. Dans 5 minutes, l'infotrafic zoom sur les principales difficultés. On aura également un reportage, on parlera des voies de covoiturage que vous trouvez sur votre route aux abords de Lyon ou encore de Grenoble. Et puis elle a longtemps écrit pour les autres, elle chante maintenant ses propres chansons, on l'écoute sur Autoroute Info, Manon Lisa.

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2: Avec un accident qui s'est produit sur la 5 au kilomètre 39 en direction de Nancy et de Dijon, c'est en région Île-de-France, dans le département de la Seine-et-Marne. Accident sur la 5 direction Nancy-Dijon après la sortie 18, Marolles-sur-Seine, Nogent-sur-Seine en Seine-et-Marne. Une information à suivre sur Autoroute Info, on en parlera d'ici 3 minutes dans notre prochain flash.
0: C'est quoi pour toi une vie de roi, dit le pêcheur. Une vie de roi, c'est pouvoir pendant des heures profiter de ta famille, les arder sur le sable, regarder grandir tes filles, les après-midi au calme. Mais c'est déjà exactement ce que je fais.

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3: Merci d'être avec nous. Si vous nous rejoignez, sachez qu'il y a une voiture accidentée sur la bande d'arrêt d'urgence de la 5. C'est au kilomètre 39 lorsque vous êtes encore en Île-de-France, en Seine-et-Marne. Si vous allez en direction de Nancy et de Dijon, c'est après la sortie 18 de Nogent-sur-Seine. Voiture sur bande d'arrêt d'urgence, pompiers et gendarmes vont sur place ainsi qu'un patrouilleur. Il faut donc serrer à gauche, hein, si vous en avez la possibilité quand vous arrivez dans ce secteur. On parle de plus en plus des voies de covoiturage, c'est lié aussi à la hausse des prix du carburant. On va expliquer justement où sont ces voies de covoiturage, comment elles fonctionnent. Vous les rencontrez sur certains des axes où vous nous écoutez en ce moment. Explication Jérémy Esclavard.
4: Elles sont signalées par un panneau avec un losange blanc sur fond noir. Un panneau que vous pouvez voir par exemple sur l'A48 en Isère dans le sens Lyon vers Grenoble, entre la barrière de péage de Vorep et le secteur de Saint-Égrève au niveau de la bifurcation avec l'A480 ou la RN481. Ce panneau peut s'allumer aux heures de pointe par exemple quand le trafic est saturé. La file de gauche devient alors exclusivement réservée aux véhicules transportant deux personnes ou plus, aux véhicules 100% électriques ou hydrogène, mais aussi aux taxis. La vitesse maximale autorisée est alors ramenée à 70 voire 50 km/h pour tout le monde, une vitesse indiquée sur les panneaux au-dessus de la chaussée. En région lyonnaise, des voies de covoiturage sont aussi présentes sur l'A42 en direction de Lyon, entre la barrière de péage de Bénaud et la jonction avec l'A46, mais aussi sur la 6 et la métropole 6, entre le tunnel de Fourvière et la jonction avec l'A89, dans les deux sens de circulation. A noter que si vous empruntez une voie de covoiturage alors que vous n'avez pas le droit, vous risquez une amende de 135 €.
3: Et d'ici quelques minutes, point complet sur vos conditions de circulation, ce sera 7h30. On écoutera également les titres de France Info. Auparavant, Beyoncé et tout de suite Patti Smith.

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1: Avec des obstacles, des débris de pneus de poids lourds qui nous sont signalés sur l'autoroute A6, c'est après le kilomètre 419, lorsque vous allez en direction de Paris, c'est après la sortie 31.1, Villefranche-Nord, obstacles, débris de pneus de poids lourds signalés sur bande d'arrêt d'urgence et voie de droite, donc après cette sortie 31.1, Villefranche-Nord. Information à suivre sur autoroute Info, on en reparlera dans notre flash de 7h30.

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1: Merci d'être avec nous ce mercredi 23 septembre. Plusieurs incidents à vous signaler. On commence par ce patrouilleur qui intervient en ce moment sur les voies de l'autoroute A6. Il intervient sur les voies de la 6 direction Paris après le kilomètre 419. C'est dans le département du Rhône après la sortie 31 points de Villefranche-Nord. Il y a des débris de pneus poids lourds sur bande d'arrêt d'urgence et voies de droite. Le patrouilleur est sur place en train de ramasser ces obstacles. L'autre obstacle, c'est sur la 39, animal écrasé sur la partie droite de la chaussée. C'est après le kilomètre 20 direction Dijon dans ce département de la Côte d'Or après la sortie 5 Saint-Jean de l'Aune. Sur la 5, c'est un accident qui s'est produit. La voiture est sur la bande d'arrêt d'urgence au kilomètre 39. C'est lorsque vous êtes encore en Ile-de-France, en Seine-et-Marne, que vous allez en direction de Nancy et de Dijon. Donc après la sortie 18, Nogent-sur-Seine. Voiture sur bande d'arrêt d'urgence, pompiers et gendarmes se déplacent sur place, serrés à gauche, hein, si vous le pouvez. De même sur la 31, il vaut mieux laisser un corridor de sécurité car il y a deux autocars sur la bande d'arrêt d'urgence. C'est lorsque vous êtes au kilomètre 74 de la 31 que vous allez en direction de Nancy. C'est quand vous êtes encore en Côte d'Or. Un patrouilleur neutralise la voie de droite. Serrez bien à gauche si vous pouvez dans ce secteur. Et puis toujours plusieurs zones de chantier qui sont en place sur les axes que vous empruntez, notamment sur la 5B en Ile-de-France, direction Melun. Il y a la sortie 14 vers Saint-Denis qui est fermée. C'est dans le département de la Seine-et-Marne. Les bouchons du matin, on reste justement en Ile-de-France. Il y a un bouchon qui est en train de se former dans la bretelle de jonction entre la 5A et la Nationale 104, direction Évry-Corbeil-Essonne. C'est le tout début. Et puis un bouchon bien en place, plusieurs bouchons bien en place sur la 6 pour rejoindre la capitale. Les temps de parcours pour faire les 30 derniers kilomètres au-delà du réseau APRR, environ une heure pour faire ces 30 kilomètres. On termine par les bouchons proches de Lyon. Environ 2 kilomètres de retenue sur la 46 après le kilomètre 23. C'est lorsque vous approchez de la jonction avec la 42, lorsque vous allez en direction de Marseille. Et sur la 42, 2 kilomètres de retenue à l'approche du boulevard périphérique lyonnais. Enfin, si vous voulez passer le tunnel de Fourvière, vous comptez environ 2 kilomètres de bouchons également, tout au bout de la métropole 6. Tout de suite, on écoute les titres de France Info.
2: 7h20. Et à la une, cette réaction, donc il y a un instant sur France Info, du président de la CAPEB.
3: Face à la hausse des prix des carburants, le président de la CAPEB demande au gouvernement de baisser la TVA, qu'elle passe de 10 à 5% pour donner du pouvoir d'achat aux Français et relancer l'activité. Il affirme que des emplois sont menacés face à cette crise. Hier, l'exécutif a annoncé le renouvellement des aides sectorielles. L'aide pour l'achat de gazole non routier passe à 30 centimes par litre. Israël dénonce l'absurdité grotesque des propos d'Emmanuel Macron à l'ONU. Le chef de l'État s'est exprimé hier soir lors de l'Assemblée générale des Nations Unies. Il a affirmé que la situation à Gaza et en Cisjordanie est un spectacle qui nous fait honte à tous. Emmanuel Macron a réaffirmé sa position en faveur d'une solution à deux États. Impossible féminicide dans le Cher, dans le sud du département. Une enquête est ouverte pour homicide par conjoint. Le corps d'une femme de 47 ans a été retrouvé et il présente de multiples lésions traumatiques, selon les mots de la procureure.
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1: D'ici quelques minutes, aux alentours de 7h45, point complet sur vos conditions de circulation. On verra notamment l'évolution des différents bouchons. On écoutera aussi l'info chantier avec les principales fermetures attendues pour la nuit à venir. Dans 3-4 minutes, on zoome sur les principales difficultés. On parlera également de vos pneumatiques. On vous donnera quelques conseils avant de prendre la route. Mais tout de suite, on poursuit avec ce trio originaire de Los Angeles, Tampa City, sur Autoroute Info.

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1: Avec les obstacles signalés sur l'autoroute A5, si vous allez en direction de Paris, c'est lorsque vous êtes dans le département de la Haute-Marne, kilomètre 205, un patrouilleur va aller ramasser. Prudence après la sortie 24 Chaumont en Haute-Marne sur la 5, direction Paris. Obstacle sur les voies et un patrouilleur qui est en train de les ramasser. Information à suivre sur Autoroute Info, on en reparle d'ici.

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2: Et on vous rappelle cet obstacle sur l'autoroute A5 en Haute-Marne. C'est lorsque vous allez en direction de Paris après le kilomètre 205. Un patrouilleur est en train de ramasser un obstacle sur les voies après la sortie 24 Chaumont. Soyez particulièrement prudent pour sa sécurité. Tout de suite, un reportage sur vos pneumatiques. Il existe un détail important, trop souvent négligé, l'indice de charge de ces pneumatiques. On en parle avec Ilyes Jamlaoui.
3: Avant de prendre la route, pensez à jeter un rapide coup d'œil à vos pneus. D'ailleurs, vous avez sans doute remarqué un numéro inscrit sur leur flanc. C'est ce qu'on appelle l'indice de charge pneumatique. Ce chiffre indique le poids maximal que chaque pneu peut supporter. Par exemple, un indice numéroté 91 correspond à environ 615 kg par pneu. Attention, si cet indice est trop faible, le pneu risque de s'échauffer, de s'user, voire même d'éclater, surtout si votre voiture est déjà bien chargée. Sans oublier qu'un pneu correctement gonflé supporte mieux la charge et offre une meilleure tenue de route. Pour connaître l'indice recommandé, vous pouvez consulter simplement le manuel du véhicule ou bien l'étiquette collée la plupart du temps sur la tranche de la portière. Alors avant de partir, vérifiez l'indice et la pression de vos pneus et prenez la route en toute sécurité.
2: Et d'ici quelques minutes, on poursuivra cette route en sécurité avec nous, avec vous, lors de notre flash de 7h45. Ce sera l'occasion aussi de faire le point sur les infos chantiers, les fermetures nocturnes qui s'annoncent pour cette nuit et peut-être même les autres nuits de la semaine. Et tout de suite, on se détend en musique avec Joe Cocker.

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1: Merci d'être avec nous en ce début de matinée, en ce milieu de semaine, avec plusieurs incidents à vous signaler. Des obstacles, tout d'abord sur l'A5 direction Paris. Après le kilomètre 205, un patrouilleur est en train de ramasser des obstacles sur les voies de circulation après la sortie 24 fléchée Chaumont. On apprend à l'instant un accident qui s'est produit sur l'autoroute A6. 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On apprend à l'instant un accident sur l'A6 au kilomètre 179 direction Paris. C'est dans le département de l'Yonne. Après la sortie 21 Nitry-Tonnerre, il y a peut-être gêne à la circulation. Donc c'est quand vous êtes en Bourgogne sur l'A6 direction Paris. Après le kilomètre 179 et la sortie 21, Nitry-Tonnerre, un patrouilleur se rend sur les lieux. Les autres incidents toujours en place, un obstacle sur l'A39, direction Dijon, un animal écrasé sur la voie de droite dans ce département de la Côte d'Or. C'est après le kilomètre 20 et la sortie 5, Saint-Jean-de-l'Aune.

0: un accident sur la 5, voiture sur bande d'arrêt d'urgence, pompiers et gendarmes se rendent sur place. C'est lorsque vous êtes en Ile-de-France, en Seine-et-Marne, et que vous allez en direction de Nancy et de Dijon. C'est après la sortie 18, Nogent-sur-Seine. En Côte d'Or, sur la 31, toujours un autocar en panne. Et un deuxième autocar venu reprendre les passagers. C'est au kilomètre 74, direction Nancy. La voie de droite est neutralisée dans ce secteur. Et c'est donc après la sortie 5, Châtillon-sur-Seine. On notera qu'il y a aussi de l'huile sur les voies qui peuvent être un peu glissantes. Hein. De l'huile sur la voie de droite au kilomètre 73 que cet autocar aurait perdu avant d'être complètement en panne. Voilà pour les incidents. On rappelle qu'il y a des bouchons du côté de Lyon. 2 km tout au bout de la 42 à l'approche du boulevard périphérique lyonnais. 3 km sur la 46 au contournement est lyonnais direction Marseille après le kilomètre 22 et 2-3 km de bouchons avant de passer le tunnel de Fourvière direction Lyon-Centre. Si vous rejoignez Paris, un bouchon comme souvent de quelques centaines de mètres dans la bretelle de jonction entre la 5A et la Nationale 104 direction Évry, Corbeil, Essonne et environ une heure de temps de parcours pour faire les 30 derniers kilomètres de la 6 et rejoindre les portes d'Italie et d'Orléans. Ça commence à peu près dans le secteur de Villabé. L'info travaux, l'info service, on commence par les chantiers qui s'annoncent cette nuit avec notamment cette fermeture de l'A46, le contournement est-lyonnais en direction de Marseille sur 12 km entre la 6 et la sortie 3 Villars-les-Dombes. Conséquence, il y a aussi une fermeture de l'autoroute A466 lorsque vous allez en direction de Genève. Ça vous concerne surtout si vous arrivez de Clermont-Ferrand et que vous voulez prendre l'A466 pour aller direction Genève. Alors, dans tous les cas de figure, l'itinéraire conseillé, c'est de poursuivre sur la 6 et la métropole 6 direction Lyon et Fourvière pour éviter justement cette zone de chantier sur le contournement est lyonnais. On notera également qu'à Lyon, au-delà du réseau APRR, la 42 sera fermée dans les deux sens entre le boulevard périphérique et la bifurcation avec la 46 de 21h à 6h du matin. Et puis en région Rhône-Alpes, toujours fermeture de la 40 dans les deux sens de 21h à 6h entre la sortie 8 Hauteville et la sortie 10 Bellegarde. C'est dans le secteur d'Oyonnax. Du côté des informations services, plusieurs ruptures de distribution de gazole sur différentes aires, notamment pour les poids lourds sur la 40, sur l'aire de Bourgeasseron lorsque vous allez en direction de Mâcon, c'est au kilomètre 166. Une autre aire concernée, c'est sur la 6, l'aire de Mâcon-Saint-Albin, kilomètre 374. Plus de gazole pour les poids lourds lorsque vous allez en direction de Lyon. Il faut se ravitailler sur les autres aires présentes. Hein, souvent, elles sont présentes, les aires de service, tous les 30-40 km sur les axes sur lesquels vous circulez.
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0: Du côté du ciel, en ce premier jour de l'automne, ça se passe bien. En tout cas, pas de zone de précipitation. On écoute tout de suite les prévisions. Des prévisions pour cet après-midi qui nous sont préparées et présentées par Claire Chanal de Météo France.
2: Les conditions sont toujours anticycloniques sur le pays et l'été se prolonge encore. Cet après-midi, le temps est calme. Le soleil brille généreusement sur l'ensemble du pays. Quelques passages de nuages élevés viennent blanchir le ciel ici et là, mais ils sont sans conséquence. Les températures maximales restent encore estivales. Elles grimpent jusqu'à 24 à 29 degrés dans la moitié nord, hors côte de la Manche et mer du Nord, et jusqu'à 28 à 32 degrés dans la moitié sud. Ces valeurs sont 5 à 7 degrés au-dessus des normales de fin septembre. En particulier, on attend 25 degrés à Nancy, Besançon et Mulhouse, 26 degrés à Paris, Dijon et Annecy, 28 à Clermont-Ferrand, Grenoble et Lyon, 30 degrés à Pau et jusqu'à 32 degrés à Mont-de-Marsan. Je vous souhaite une bonne route avec Météo France pour Autoroute Info.
0: Et on vient de l'apprendre à l'instant, il y a des obstacles sur la 39, direction Bourg-en-Bresse, c'est en Côte d'Or. Cône sur la voie de gauche de la 39 au kilomètre 32, direction Bourg-en-Bresse, c'est donc à hauteur de la jonction avec l'autoroute A36. D'ici quelques minutes, on fait un point sur vos conditions de circulation, les principales difficultés. Puis tout de suite, on poursuit avec un nouvel extrait de l'album Babel. Babel, vous l'avez deviné, c'est Indochine.

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1: Avec une voiture en panne sur l'autoroute A6 en direction de Paris, c'est après le kilomètre 304. Elle est sur bande d'arrêt d'urgence, mais dans un virage, dans ce secteur habituellement très fréquenté de l'A6 en Côte d'Or, après la sortie 24 points Beaune. Soyez particulièrement vigilants, serrez à gauche, hein, si vous le pouvez, sans gêner, bien sûr, le flux de circulation. Il y aura bientôt du monde sur place pour les opérations de dépannage. On en reparle d'ici quelques minutes dans notre prochain flash à 8h.

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2: 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Nous annonce un véhicule à l'arrêt sur la 36, véhicule en panne en direction de Mulhouse. C'est après la sortie 8 Montbéliard, dans ce secteur donc de Sochaux-Montbéliard. Véhicule arrêté peut-être proche des voies de circulation sur celle-ci. Un patrouilleur se rend sur les lieux dans le Doubs sur la 36 après la sortie 8 Montbéliard. Information à suivre sur Autoroute Info. On en reparle dans notre flash de 8h. Et tout de suite, on écoute Bon Jovi et Natasha Bedingfield.

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1: Avec une voiture en panne signalée sur la 36, direction Beaune-Paris, c'est au kilomètre 49 après la sortie 9 Sochaux dans le département du Doubs. La voiture est sur bande d'arrêt d'urgence proche de la voie de droite. C'est donc bien en direction de Beaune et de Paris. On a eu des précisions que cette voiture est en panne proche de la voie de droite sur la 36, mais toujours dans le secteur de Sochaux-Montbéliard. Information à suivre sur Autoroute Info. On en parle d'ici une minute.

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1: 8h, merci d'être avec nous ce mercredi.
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1: C'est le début de l'automne, on va en reparler lorsqu'on parlera un petit peu de la météo, mais pour l'instant, on va surtout parler des nombreux accidents, obstacles qui nous sont signalés. On commence par l'autoroute A5, en Seine-et-Marne, lorsque vous êtes encore en Île-de-France, voiture sur la bande d'arrêt d'urgence, pompiers, gendarmes sur place, ainsi qu'un patrouilleur au kilomètre 39, c'est en direction de Nancy et de Dijon, après la sortie 18, Nogent-sur-Seine. Autre accident, c'est sur la 6, direction Paris, dans le département de l'Yonne, au kilomètre 178, donc entre Auxerre et Beaune, après la sortie 20, la voiture serait dans l'accotement, mais bientôt du monde à proximité des voies pour les opérations d'évacuation. Il y a aussi une voiture en panne sur l'A6, cette fois direction Paris. C'est lorsque vous êtes en Côte d'Or, dans le secteur de Beaune, après la sortie 24.1. Elle est en panne sur bande d'arrêt d'urgence, mais dans un virage très proche des voies de circulation. Des obstacles sur la 39, tout d'abord direction Dijon, toujours un animal écrasé qui reste signalé sur voie de droite au kilomètre 19 dans ce département de la Côte d'Or. C'est après la sortie 5, Saint-Jean-de-l'Aune. Et puis autre obstacle, cette fois direction Bourg-en-Bresse, Lyon-Genève, sur la 39, c'est à la jonction avec la 36, dans le secteur de Dole. Il s'agirait d'un cône de chantier sur la voie de gauche. On reste à proximité sur la 36 avec cette voiture en panne au kilomètre 49 en direction de Beaune et de Paris, après la sortie 9 Sochaux dans le Doubs. Voiture sur bande d'arrêt d'urgence, très proche de la voie de droite. Autre difficulté, sur la 31 en Côte d'Or, deux autocars en panne sur la bande d'arrêt d'urgence. Un patrouilleur est sur place, la voie de droite est neutralisée. Il y aura aussi de l'huile sur la voie de droite après le kilomètre 73. Et tout cela, c'est donc en Côte d'Or, après la sortie 5, Châtillon-sur-Seine. On rappellera également des bouchons présents à Lyon, environ 2 km de retenue tout au bout de la 42, à l'approche du boulevard Péri périphérique lyonnais, 3 km sur le contournement est lyonnais direction Marseille, 2 km sur la métropole 6 à l'approche du tunnel de Fourvière. Et puis si on se rend à Paris, toujours une heure pour faire les 30 derniers kilomètres de l'autoroute A6 jusqu'au boulevard périphérique parisien, et un bouchon de quelques centaines de mètres dans la jonction entre l'A5A et la Nationale 104 direction Évry-Corbeil-Essonne. Qu'on avait parlé météo, en fait ça se passe bien du côté du ciel, pas de zone de précipitation signalée sur les axes que vous empruntez en ce premier jour de l'automne. Tout de suite les titres de France Info.
2: À la une ce matin, la colère du gouvernement israélien après le discours d'Emmanuel Macron.
3: Le bureau du Premier ministre israélien dénonce l'absurdité grotesque des propos du président français à la tribune de l'ONU. Hier, Emmanuel Macron a critiqué les agissements israéliens à Gaza, mais aussi en Cisjordanie. Il a affirmé que dans ce territoire où siège l'autorité palestinienne, le Hamas n'était pas actif. Une nouvelle aide de 100 euros pour les grands rouleurs face à la hausse des prix des carburants. Le gouvernement prolonge et élargit même cette aide pour les travailleurs modestes. L'exécutif estime que 5 500 000 personnes sont éligibles. Les aides sectorielles sont prolongées, sauf pour les transporteurs routiers. Le trafic fortement perturbé ce matin sur les lignes ferroviaires de Normandie. Les cheminots de Caen exercent leur droit de retrait puisque, selon eux, un déraillement a été évité sur la ligne Caen-Rennes, 2 semaines après le déraillement d'un train sur la ligne entre Rouen et Caen cette fois. Et puis le livret A séduit de nouveau les Français. En août, les épargnants ont déposé 460 millions d'euros de plus qu'ils n'en ont retiré. Cela fait suite à une revalorisation du taux. Il est d'1,7% depuis le 1er août.
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1: À 8h15, l'ensemble de vos conditions de circulation, c'est le prochain rendez-vous important puisqu'il y aura aussi les prévisions de Météo France. Mais restez bien avec nous, dans 5 minutes on fait un zoom sur les principales difficultés de circulation. On a également un reportage, on parlera de la ceinture de sécurité. Puis il y a aussi le fait de voyager avec un chien en voiture nécessite quelques précautions, on en parlera dans les prochaines minutes. Et puis cette chanteuse suédoise Tovlo a découvert sur scène le belge Stromae il y a une dizaine d'années, c'était un coup de cœur et maintenant ils chantent ensemble. On les écoute sur Autoroute Info.

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2: Ce mercredi matin, on fait le point sur les principales difficultés, ou la principale difficulté, c'est cet accident qui s'est produit sur la 5 au kilomètre 39 en Seine-et-Marne, en direction de Nancy et de Dijon. Beaucoup de monde sur place, c'est après la sortie de 18 Nogent-sur-Seine. La voiture est sur la bande d'arrêt d'urgence, mais pompiers et gendarmes sont sur les lieux, ainsi qu'un patrouilleur. Essayez de bien respecter le corridor de sécurité et de serrer à gauche, si vous le pouvez, en arrivant dans ce secteur. Votre chien a lui aussi le droit de circuler en sécurité. Un système permet de voyager avec votre animal sans danger. Vivien Taupin.
3: Un animal en liberté, dans une voiture, c'est un danger réel. Le code de la route impose donc que rien ne perturbe la conduite. En cas de choc, à 50 km/h, un chien de 20 kg peut être projeté avec une force équivalente à 500 kg. Aussi, si l'animal n'est pas dans une cage, vous pouvez installer un filet. Mais une solution rapide et efficace existe, quel que soit le type de chien. Il s'agit d'utiliser un dispositif de retenue spécialisé pour les animaux. En effet, ce sont des ceintures de sécurité qui permettent d'accrocher un mousqueton d'un côté à l'anneau du collier ou du harnais de votre compagnon et à l'autre extrémité, une attache compatible de façon universelle avec les boucles de ceinture des véhicules. Vous pouvez trouver ces petites sangles dans le commerce pour moins de 10 euros. Simples d'usage et pratiques, elles évitent à votre animal d'être projeté en cas de freinage brusque ou d'accident. De plus, elles ne perturbent pas leurs habitudes.
2: D'ici quelques minutes à 8h15, on fera un point complet sur l'ensemble des difficultés, incidents, bouchons. On écoutera également les prévisions de Météo France. Tout de suite, on poursuit avec Bonnie Tyler.

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1: Et à 8h15, plusieurs incidents à vous signaler sur les axes où vous roulez en ce moment. Et tout d'abord, des obstacles sur l'A39, toujours un animal sur voie de droite. Animal écrasé au kilomètre 19, direction Dijon, dans ce département de la Côte d'Or. C'est après la sortie 5, Saint-Jean. De l'Aune. Si vous roulez sur la 39 en direction de Bourg-en-Bresse, Lyon et Genève, au kilomètre 32, c'est un cône qui est signalé sur les voies. C'est à la jonction avec la 36 dans le secteur de Dole. Donc, cône signalé sur la partie gauche de la chaussée. Sur la 36, toujours une voiture en panne proche de la voie de droite. C'est en direction de Beaune et de Paris, après la sortie 9 Sochaux, dans ce département du Doubs, au kilomètre 49. Sur l'autoroute A31, autocar en panne en direction de Nancy, c'est lorsque vous êtes encore en Côte d'Or. Hein. Deux autocars sur bande d'arrêt d'urgence, la voie de droite est neutralisée, et c'est donc après la sortie 5, Châtillon-sur-Seine, c'est dans le secteur entre Dijon et Langres. Attention, il y a aussi de l'huile sur les voies dans ce même secteur, au kilomètre 73, surtout sur la partie droite de la chaussée, bien sûr, du monde sur place pour enlever cette huile, et aussi pour les opérations de dépannage. On va maintenant rappeler cet accident sur l'autoroute A5, beaucoup de monde au kilomètre 39 en Seine-et-Marne, direction Nancy. La voiture est sur bande d'arrêt d'urgence, c'est après la sortie 18 de Nogent-sur-Seine, serrée à gauche, si vous le pouvez, en arrivant à cet endroit. Et puis, du côté des bouchons du matin, on rappelle qu'il y a environ 2 km de retenue tout au bout de la 42, à l'approche de Lyon, de la 46, après la sortie 4 et le kilomètre 23, et tout au bout de la 6 et de la métropole 6, avant de passer le tunnel de Fourvière, direction Lyon-Centre. Si vous rejoignez la capitale, les temps de parcours restent importants. Hein, on est en plein dans les pics de circulation ce mercredi, avec environ une heure pour faire les 30 derniers kilomètres de la 6 et rejoindre les portes d'Italie et d'Orléans.
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1: Du côté du ciel, ça se passe bien en ce premier jour d'automne. En tout cas, pas de zone de précipitation signalée sur les axes où vous roulez. On écoute tout de suite les prévisions. Quel temps fera-t-il cet après-midi? La réponse est avec Claire Chanal de Météo France.
2: Les conditions sont toujours anticycloniques sur le pays et l'été se prolonge encore. Cet après-midi, le temps est calme. Le soleil brille généreusement sur l'ensemble du pays. Quelques passages de nuages élevés viennent blanchir le ciel ici et là, mais ils sont sans conséquence. Les températures maximales restent encore estivales. Elles grimpent jusqu'à 24 à 29 degrés dans la moitié nord, hors côte de la Manche et mer du Nord, et jusqu'à 28 à 32 degrés dans la moitié sud. Ces valeurs sont 5 à 7 degrés au-dessus des normales de fin septembre. En particulier, on attend 25 degrés à Nancy, Besançon et Mulhouse, 26 degrés à Paris, Dijon et Annecy, 28 à Clermont-Ferrand, Grenoble et Lyon, 30 degrés à Pau et jusqu'à 32 degrés à Mont-de-Marsan. Je vous souhaite une bonne route avec Météo France pour Autoroute Info.
1: Il sera en concert à l'Olympia le 13 novembre prochain, puis en tournée en 2027. On l'écoute en duo avec Vitas et Joseph Kamel sur Autoroute Info.
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1: Avec un obstacle qui nous est signalé sur l'autoroute A39, c'est au kilomètre 36, direction Dijon, dans le secteur de Dole, lorsque vous êtes encore dans le département du Jura. Donc, kilomètre 36, direction Dijon, après la sortie 6, Dole Centre. Obstacle signalé sur les voies de circulation de l'A39. Un patrouilleur se rend sur les lieux. Information à suivre sur Autoroute Info. On en reparle d'ici

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3: Pour ce début de matinée, merci. Si vous nous rejoignez, on vous rappelle les principales difficultés, des obstacles directement donc sur les voies de la 39. Tout d'abord, direction Dijon. C'est au kilomètre 36 dans le Jura, après la sortie 6 d'Olcentre. Obstacle sur les voies également en direction de Bourg-en-Bresse-Lyon-Genève, au kilomètre 32. Dans le département de la Côte d'Or, c'est à la jonction avec la 36 dans le secteur de Dole. Il s'agirait de Cône sur la voie de gauche. En 2026, une année marquée par l'augmentation du prix des carburants et des assurances automobiles. La tentation de rogner sur l'entretien de notre voiture pour équilibrer notre budget est grande. Mais c'est une bonne idée. Félix Toupin nous en dit plus.
4: Avec la hausse actuelle du prix des carburants, vous pouvez avoir tendance à négliger l'entretien régulier de votre voiture pour faire des économies. Pourtant, si vous ne faites pas réviser votre véhicule, des pannes peuvent survenir à tout moment. Cela peut aller d'une huile usée qui fragilise le moteur, à un filtre encrassé qui augmente la consommation de carburant, ou du liquide de refroidissement qui peut mener à la casse mécanique. Au passage, si l'entretien n'est pas réalisé dans les délais, cela peut vous faire perdre votre garantie constructeur. Un passage au garage tous les 20 à 30 000 km est fortement recommandé. Quant à la vidange, il est conseillé de la faire tous les 6 mois à 1 an ou tous les 10 à 15 000 km. Réviser votre voiture régulièrement est au final un investissement à long terme qui vous permet de réduire votre consommation de carburant et d'augmenter la durée de vie de votre véhicule. Par ailleurs, cela permet aussi de détecter les problèmes éventuels plus tôt et donc d'intervenir avant que cela ne devienne très coûteux. Enfin, réviser son auto permet de mieux conserver sa valeur en cas de revente.
3: Et d'ici quelques minutes, on fera un point complet sur vos conditions de circulation. Ce sera à 8h30. On écoutera également les titres de France Info. Mais tout de suite, on va poursuivre avec Michael Jackson. Come on.

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1: Avec une voiture signalée en panne sur la bande d'arrêt d'urgence de l'A432, c'est en direction de Grenoble. Quand vous êtes à l'est de Lyon, cet axe qui longe l'aéroport de Lyon-Saint-Exupéry, un patrouilleur neutralise la voie spéciale véhicule lent pour favoriser les opérations de dépannage de cette voiture. C'est après la jonction avec l'A46 dans le département de l'Ain, donc à l'est de Lyon, kilomètre 9. Information à suivre sur Autoroute Info, on en reparlera d'ici 5 minutes dans notre prochain

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1: 8h30, on fait la route ensemble et on va voir les différentes difficultés que vous pouvez rencontrer sur les axes où vous roulez sur le réseau APRR. Tout d'abord, cet accident sur l'autoroute A5, voiture accidentée au kilomètre 39 en Seine-et-Marne, direction Lancier-Dijon. C'est après la sortie 18 de Nogent-sur-Seine, quand vous êtes encore en Île-de-France. Pompiers et gendarmes sont sur place ainsi qu'un patrouilleur. La voiture serait sur bande d'arrêt d'urgence, mais il y a beaucoup de monde à proximité des voies. De même, sur l'A31 en Côte d'Or, cette fois en direction de Nancy au kilomètre 74, autocar en panne, des passagers proches des voies, c'est sur la bande d'arrêt d'urgence. Un patrouilleur a neutralisé la voie de droite. Il y a aussi de l'huile dans ce même secteur sur la voie de droite au kilomètre 73. Et tout ça, c'est après la sortie 5, Châtillon-sur-Seine, entre Dijon et Langres. Toujours des obstacles, c'est sur l'A39 au kilomètre 36, direction Dijon dans le Jura, après la sortie 6 d'Olcentre. Il s'agirait d'une bâche sur les voies de circulation. Et puis sur l'A39, direction Bourg-en-Bresse-Sillon-Genève, au kilomètre 32, cône signalé sur la voie de gauche. C'est à la jonction avec l'A36 et dans le secteur de Dole. On va maintenant sur l'autoroute A6 avec une voiture accidentée, toujours en cours d'évacuation. C'est après le kilomètre 179 lorsque vous allez en direction de Paris, après la sortie 21 Nitry, donc dans le département de l'Yonne. La voiture serait dans l'accotement, mais il y a pas mal de monde sur place pour les opérations d'évacuation. Et puis toujours une voiture en panne à l'est de Lyon sur la bande d'arrêt d'urgence. Le patrouilleur neutralise la voie spéciale véhicule Lens et au kilomètre 9 direction Grenoble, après la jonction avec l'A46, donc sur l'A432, cet axe qui longe l'aéroport de Lyon-Saint-Exupéry. À Lyon, il y a toujours des bouchons présents tout au bout de l'A42 à l'approche du boulevard périphérique lyonnais, ou encore sur la métropole 6 à l'approche du tunnel de Fourvière, chaque fois 2 à 3 km de retenue. Et si vous rendez à Paris, vous comptez environ une heure de temps de parcours pour faire les 30 derniers kilomètres de l'autoroute A6. Tout de suite, on écoute les titres de France Info.
2: Et d'abord, le gouvernement contraint d'annoncer des aides supplémentaires.
3: Pour faire face à l'augmentation des prix des carburants, les aides sectorielles sont prolongées, sauf pour les transporteurs routiers. L'aide gros rouleur est renouvelée. Un nouveau chèque de 100 euros sera délivré aux travailleurs modestes. Dans le même temps, l'exécutif assouplit les règles pour être éligible. Est-ce suffisant? La porte-parole du gouvernement, Maud Bréjon, également ministre déléguée à l'énergie, est l'invité du 8:30 France Info dans une dizaine de minutes. Le président iranien est arrivé à New York pour l'Assemblée générale de l'ONU, alors que son pays est toujours en guerre avec les États-Unis. Il doit s'exprimer aujourd'hui. Le président américain estime qu'un accord de paix est possible après les élections de mi-mandat au mois de novembre. L'ex-djihadiste français Othmane Garrido, condamné à 30 ans de prison avec une peine de sûreté des deux tiers, le Montpelliérain âgé de 32 ans a été reconnu coupable de meurtre en bande organisée en Syrie, coupable aussi d'association de malfaiteurs terroristes. Et puis une première série de plaintes collectives ont été déposées hier. Elle vient du collectif d'habitants du Porge ayant perdu leur maison lors de l'incendie de Somos en Gironde cet été. Cette procédure vise à faire la lumière sur les possibles failles dans la gestion de l'incendie.
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1: D'ici quelques minutes, à 8h45, point complet sur vos conditions de circulation également. L'info travaux dans 5 minutes, un coup d'œil sur une exposition en Bourgogne, au château de Bussy-Rabutin. Une idée de sortie. Et puis elle est belge, elle a été révélée dans l'émission The Voice en Belgique en 2018. Elle s'est ensuite fait connaître sur les réseaux sociaux avec des reprises. On l'écoute tout de suite, c'est Estelle sur Autoroute Info.

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1: Avec un obstacle signalé sur l'autoroute A26, alors vous êtes concerné si vous allez en direction de Reims. C'est dans le secteur de la ville de Troyes, dans le département de l'Aube, au kilomètre 376. Obstacle donc sur l'A26, kilomètre 376, direction Reims. Après la sortie 23 Saint-Dizier, un patrouilleur se rend sur les lieux. Information à suivre sur Autoroute Info. On en reparle d'ici deux

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2: Et en ce début de matinée, on vous rappelle la présence de cet obstacle sur l'autoroute A26. C'est après le kilomètre 377 lorsque vous allez en direction de Reims. C'est dans le secteur de la ville de Troyes, dans ce département de l'Aube. Animal écrasé sur les voies, il s'agirait d'un oiseau assez volumineux, mort sur les voies de circulation. Après la sortie 23 Saint-Dizier, un patrouilleur se rend bien sûr sur les lieux. 2026 marque les 400 ans de la naissance de Madame de Sévigné. Alors on vous propose d'aller découvrir une exposition au sein du château de Bussy-Rabutin en Bourgogne. Myriam Boyd.
3: Y sont exposés les échanges de lettres entre celle que l'on appelait autrefois la demoiselle de Bourgogne et son cousin Roger de Bussy-Rabutin, Lucie Horte, chargée des publics et de la communication au château.
4: On a justement voulu mettre en exergue leur relation qui est une relation de chien et chat, une relation où tous les deux ont la même sensibilité, la même intelligence, la même culture. Ils vont énormément correspondre sur plus de 40 ans. Ils vont aller jusqu'à inventer un style qu'on appelle le rabutinage. Donc voilà, c'est cette relation « je t'aime moi non plus » qu'on a voulu aussi un peu mettre en avant.
3: Et en quoi ça consiste le rabutinage ?
4: Eh bien, le rabutinage, c'est réussir à avoir le dernier mot, à avoir la meilleure tournure de phrase possible, qui fait que leur échange épistolaire en ça était rafraîchissant. C'était vraiment quelque chose d'enjoué, de piquant, de relevé. Et aussi cette facette de l'épistolaire qu'on connaît peut-être un petit peu moins, parce qu'on a surtout lu les lettres qu'elle envoie à sa fille. Or, elle a de nombreux correspondants. Et voilà, c'est ce côté très actuel qu'on voulait aussi mettre en avant dans cette expo.
2: D'ici 5 minutes, point complet sur vos conditions de circulation également. L'info travaux, l'info service. Tout de suite, on poursuit avec un titre phare des années 80, Dire Straits.

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1: Et à 8h45, toujours des obstacles à signaler sur l'autoroute A26, c'est en direction de Reims. Lorsque vous êtes dans le secteur de la ville de Troyes, dans l'Aube, après le kilomètre 377, animal écrasé sur les voies de circulation. Après la sortie 23 Saint-Dizier, un patrouilleur se rend bien sûr sur les lieux. Il y a toujours des autocars signalés sur la 31 en Côte d'Or, au kilomètre 74 direction Nancy. Ils sont sur la bande d'arrêt d'urgence. La voie de droite est neutralisée. C'est après la sortie 5 Châtillon-sur-Seine, donc entre Dijon et Langres. Attention, la chaussée peut aussi être glissante dans ce secteur. Il y aurait de l'huile sur voie de droite. Et puis sur la 39, obstacle confirmé, direction Bourg-en-Bresse, Lyon-Genève, au kilomètre 32. C'est en Côte d'Or, à la jonction avec la 36 dans le secteur de Dole. Il s'agirait de cônes sur voie de gauche. Sur la 6, toujours un véhicule accidenté dans l'accotement, après le kilomètre 179, direction Paris. C'est lorsque vous êtes en Bourgogne, dans l'Yonne, après la sortie 21 Nitry. Voiture dans l'accotement, la voie avec un retour caméra, du monde sur place, notamment les gendarmes et les opérations d'évacuation vont être un peu compliquées. Elle est vraiment renversée dans l'accotement, donc pour l'instant, pas de gêne direct à la circulation, mais quand même du monde proche des voies de circulation. Concernant les bouchons du matin, on va tout d'abord aller du côté de Lyon, encore un petit peu de retenue avant de rejoindre le boulevard périphérique lyonnais par la 42, un kilomètre de bouchon aussi tout au bout de la 46 lorsque

0: vous arrivez à la jonction avec la 42, hein, c'est lorsque vous allez en direction de Marseille. C'est après la sortie 4 de ce contournement est lyonnais. Et puis toujours un 2 km de bouchon avant de passer le tunnel de Fourvière. Direction Lyon-Centre. Si vous rejoignez la capitale, vous comptez une heure pour faire les 30 derniers kilomètres de la 6 entre le secteur de Villabé et les portes d'Italie et d'Orléans. Toujours beaucoup de monde, hein, des bouchons un peu au-delà du réseau APRR. Et puis toujours un bouchon de quelques centaines de mètres, 1 km environ, dans la bretelle de jonction entre la 5A et la Nationale 104, direction Évry, Corbeil, Essonne. Une information qui nous parvient à l'instant, information prioritaire sur Autoroute Info, avec un véhicule qui est arrêté sur l'autoroute A19 dans le Loiret. C'est lorsque vous allez en direction de l'autoroute A5, en direction de Paris et de Nancy. Donc sur l'autoroute A19, kilomètre 64, il y aurait ce véhicule arrêté sur les voies de circulation. Alors on va être un peu plus précis, en fait c'est à la jonction entre la 19 et la 5, parce que le kilomètre 64 serait plutôt le kilomètre 64 de l'autoroute A5, donc à la jonction entre la 19 et la 5, il y aurait ce véhicule arrêté sur les voies de circulation. On va avoir bientôt plus de précision, en tout cas prudence si vous roulez sur la 19, que ce soit à la jonction avec la 6 au kilomètre 64 ou à la jonction avec la 5, il y a un véhicule arrêté dans les bretelles entre ces deux axes, entre la 19 et la 6, hein, pour être plus précis. Hein, c'est une information qu'on reçoit vraiment en direct. On aura bientôt plus de précisions. Et tout de suite, on va faire le point sur les chantiers nocturnes qui s'annoncent. Tout d'abord, en région Rhône-Alpes, fermeture de 21h à 6h de l'A40 dans les deux sens de circulation. C'est dans le secteur d'Oyonnax, entre la sortie 8 Hauteville et la sortie 10 Bellegarde. Il y aura des déviations en place pour contourner cette difficulté cette nuit. Toujours cette nuit, en région Rhône-Alpes, fermeture de l'A46 direction Marseille sur 12 km entre la 6 et la sortie 3 Villars-les-Dombes. Conséquence, il y a aussi une fermeture de l'autoroute A466 en direction de Genève et également une fermeture de l'A432 dans le prolongement de l'A46 hein, sur les premiers kilomètres lorsque vous allez en direction de Grenoble. Déviation par la métropole 6 et Fourvière cette nuit pour contourner cette difficulté. On notera également la fermeture de l'A42 dans les deux sens entre le boulevard périphérique lyonnais et la bifurcation avec l'A46 là aussi de 21h à 6h du matin.
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0: Il fait beau plutôt, enfin il va faire beau aujourd'hui normalement, en tout cas il n'y a pas de zone de précipitation d'après les cartes satellites en temps réel. On va tout de suite voir ce qu'il en est concernant la météo cet après-midi. Et c'est avec Claire Chanal de Météo France.
2: Les conditions sont toujours anticycloniques sur le pays et l'été se prolonge encore. Cet après-midi, le temps est calme. Le soleil brille généreusement sur l'ensemble du pays. Quelques passages de nuages élevés viennent blanchir le ciel ici et là, mais ils sont sans conséquence. Les températures maximales restent encore estivales. Elles grimpent jusqu'à 24 à 29 degrés dans la moitié nord, hors côte de la Manche et mer du Nord, et jusqu'à 28 à 32 degrés dans la moitié sud. Ces valeurs sont 5 à 7 degrés au-dessus des normales de fin septembre. En particulier, on attend 25 degrés à Nancy, Besançon et Mulhouse, 26 degrés à Paris, Dijon et Annecy, 28 à Clermont-Ferrand, Grenoble et Lyon, 30 degrés à Pau et jusqu'à 32 degrés à Mont-de-Marsan. Je vous souhaite une bonne route avec Météo France pour Autoroute Info.
0: À suivre d'ici quelques minutes, bien sûr, on fera un point sur les principales difficultés, puis un flash plus complet à partir de 9h sur notre antenne. Restez bien à notre écoute, à l'écoute d'Autoroute Info. Tout de suite, un nouveau titre de Miley, extrait de son nouvel album Bass Persuades, qui vient de sortir le 18 septembre. Let's go.

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3: Et priorité à la sécurité sur votre route info. Un obstacle qui nous est signalé sur l'A6 dans l'Essonne, qu'on est en Île-de-France. C'est lorsque vous allez en direction de Paris, après le kilomètre 42 et la sortie 13, Mi-la-Forêt, qu'il y a cet obstacle sur les voies. C'est un peu après la barrière de péage de Fleury-en-Bière. Un patrouilleur se rend sur les lieux. Et puis on a des précisions concernant ce véhicule en panne. C'est en fait vraiment à la jonction entre l'A19 et l'A5, en fait dans le département de l'Yonne. Donc véhicule en panne, quand vous êtes sur l'A19, que vous allez rejoindre l'A5 direction Nancy et Dijon, dans ce département de l'Yonne. On nous signale aussi à l'instant un bouchon qui s'est formé dans la sortie Chalon-Sud de l'autoroute A6. Lorsque vous allez en direction de Lyon, c'est la sortie au kilomètre 335, la sortie 26. D'ici quelques minutes, point complet sur vos conditions de circulation. Tout de suite, on poursuit avec Daft Punk et The Weeknd.

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1: Avec un patrouilleur qui intervient sur les voies de la 39 en direction de Bourg-en-Bresse-Sillon-Genève, c'est au kilomètre 32 lorsque vous êtes en Côte d'Or à la jonction avec la 36, le secteur de Dole. Donc intervention du patrouilleur au kilomètre 32 dans ce secteur de Dole pour ramasser un cône sur la voie de gauche. Restez prudents bien sûr pour sa sécurité.
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1: 9h, merci d'être avec nous ce mercredi 23 septembre.
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1: C'est le début de l'automne, ça ne part pas du côté des précipitations, il n'y en a pas aujourd'hui. En revanche, il y a beaucoup d'incidents, on va en parler, en commençant par ces obstacles sur l'A6. C'est en direction de Paris, dans l'Essonne, après le kilomètre 42 et la sortie 13 Mille la Forêt. Une plaque de tôle signalée sur la voie de gauche. On reste sur l'A6 avec ce véhicule accidenté après le kilomètre 179 direction Paris. Dans le département de l'Yonne, c'est après la sortie 21 Nitry. Il est dans l'accotement, il y a beaucoup de monde sur place, c'est dans un virage. Et donc la voie de droite est neutralisée pour permettre les opérations d'évacuation. Vous circulez uniquement sur la partie gauche de la chaussée. Sur l'A19, un véhicule est en panne à la jonction avec l'A5. C'est lorsque vous êtes en Lyon, vous voulez rejoindre l'A5 direction Nancy et Dijon. Véhicule en panne qui peut gêner la circulation. Sur l'autoroute A26, dans l'Aube, obstacle signalé, un animal écrasé sur les voies direction Reims. C'est dans le secteur de la ville de Troyes, dans ce département de l'Aube, après le kilomètre 377 et après la sortie 23 Saint-Dizier. On redescend maintenant sur l'autoroute A31 lorsque vous êtes en Côte d'Or. Il y avait des autocars immobilisés sur bande d'arrêt d'urgence. Ils ont pu repartir au kilomètre 74 après la sortie 5 Châtillon-sur-Seine. La voie de droite reste neutralisée car la chaussée est glissante à la suite de cette panne des autocars. Et donc, il y a beaucoup de monde sur place pour résorber les produits glissants qui sont sur la chaussée de l'huile après le kilomètre 73. Et puis, si vous êtes sur l'autoroute A6 que vous allez en direction de Lyon, sachez que l'aire de Beaune-Merceuil est fermée en raison d'un problème technique. C'est au kilomètre 311. L'aire précédente, c'est l'aire de La Forêt, l'aire de service au kilomètre 286. L'aire suivante, c'est l'aire de La Ferté, kilomètre 341 de cette autoroute A6. Un petit point du côté des bouchons à Lyon, c'est pratiquement terminé. Encore quelques ralentissements à l'approche de Lyon via la 42 ou le tunnel de Fourvière, ce n'est pas très important. Et puis si jamais vous allez en direction de Paris, sachez qu'il faut encore 50 minutes pour faire les 30 derniers kilomètres de la 6 et rejoindre les portes d'Italie et d'Orléans. À suivre tout de suite les titres de France Info.
2: Et Maureen Suignard.
3: Et l'Iran est au cœur des discussions à New York. Le président iranien est arrivé aux États-Unis pour prononcer un discours à l'Assemblée générale de l'ONU. Hier, Donald Trump a annoncé une reprise du dialogue. Selon la télévision d'État iranienne, Téhéran a communiqué ses conditions pour une réouverture du détroit d'Hormuz. Le système d'aide au carburant est une usine à gaz qui ne répond pas aux problèmes, dit ce matin Sophie Binet de la CGT. La syndicaliste estime qu'il est difficile de faire une demande pour obtenir l'aide grand rouleur. Le dispositif a été renouvelé hier et élargi à plus de Français. Pour le moment, seulement la moitié des Français éligibles ont fait la demande. La circulation des trains est fortement perturbée sur les lignes ferroviaires normandes. Ce matin, des cheminots de Caen exercent leur droit de retrait. Ils affirment qu'un déraillement a été évité sur la ligne Caen-Rennes. Il y a 10 jours, un train a déraillé en Seine-Maritime. 44 personnes ont été blessées. Et puis, deux départements sont encore placés en risque élevé de feux de forêt aujourd'hui, l'Aude et l'Hérault. Et demain, cela concernera 10 départements. Les Bouches-du-Rhône seront même en rouge pour des risques très élevés.
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1: Elle sera en tournée dans toute la France début 2027. On l'écoute sur Autoroute Info. Adèle Castillon.
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1: Avec un patrouilleur qui intervient sur les voies de la 26, kilomètre 377, c'est en direction de Reims, dans le secteur de la ville de Troyes, dans l'Aube. Il y a un animal écrasé sur les voies, il intervient donc au kilomètre 377 après la sortie 23 Saint-Dizier. Prudence pour sa sécurité.
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1: Un obstacle qui nous est signalé sur l'A6 au kilomètre 217, c'est en direction de Paris, lorsque vous êtes dans le département de Lyon, après la sortie 23 Biard-les-Semur, donc obstacle sur les voies de l'A6, kilomètre 217, direction Paris, dans ce département de Lyon, après la sortie 23 Biard-les-Semur. Information à suivre sur Autoroute Info, on en parle d'ici 2 minutes.
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1: Avec un obstacle signalé sur l'A40 au kilomètre 115 en direction de Chamonix, c'est dans le département de l'Ain. C'est après la sortie 9 Saint-Germain-de-Joux. Donc obstacle sur l'A40 direction Chamonix dans ce département de l'Ain. Après la sortie 9 Saint-Germain-de-Joux. Information à suivre sur Autoroute Info. On en parle d'ici.

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1: Avec un accident qui nous est signalé sur l'A89 en direction de Lyon, c'est dans le département du Rhône, en tout cas dans le secteur de Lyon. Lorsque vous êtes sur l'A89 et que vous allez en direction de Lyon, c'est au kilomètre 539. Donc c'est après la sortie 38 d'Ont-Martin et autour de la sortie 39 qu'il y a cet accident qui s'est produit avec peut-être gêne à la circulation. En patrouilleur se rend sur les lieux, informations à suivre sur Autoroute Info.
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1: Avec un obstacle qui nous est signalé sur l'autoroute A40, c'est au kilomètre 126 lorsque vous allez en direction de Chamonix. Donc obstacle sur la 40, direction Chamonix. Dans ce département de l'Ain, il nous est signalé à hauteur de la sortie 8 Hauteville dans ce secteur de Yonnaz. Information à suivre sur Autoroute Info. On en reparle d'ici quelques minutes dans notre

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3: Et des précisions sur la principale information qui vient de nous parvenir. Accident sur la 89. C'est dans le Rhône, au kilomètre 539 en direction de Lyon. Lorsque vous êtes à hauteur de la sortie 39 Dommartin-Lausanne sur cette A89. Deux voitures signalées sur la voie de gauche. Il y a bien gêne à la circulation sur la 89. Kilomètre 539. Ça pourrait bientôt générer un bouchon. Et puis, des précisions concernant l'autoroute A6. Il y a bien un bouchon qui est signalé dans la sortie Chalon-Sud direction Lyon. C'est au kilomètre 335 à hauteur de cette sortie 26. On viendra plus en détail sur l'ensemble de vos conditions de circulation d'ici quelques minutes dans notre flash de 9h15. Tout de suite, on poursuit avec Ed Sheeran.

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1: 1h15, heureux de vous accompagner sur le réseau APRR. Plusieurs incidents à vous signaler. Tout d'abord, des obstacles sur l'A40 en direction de Chamonix. Entre les kilomètres 126 et 124, il y aurait plusieurs obstacles sur les voies. C'est dans le secteur d'Oyonnax, à hauteur de la sortie 8, Hauteville-Lampe, lorsque vous êtes un peu avant le tunnel de Chamoise. Autre obstacle sur l'A40 direction Chamonix, cette fois c'est au kilomètre 115, après la sortie 9, Saint-Germain-de-Joux. Et ces obstacles sont sur un viaduc, soyez d'autant plus prudent, un patrouilleur va devoir les ramasser sur ce viaduc où souvent les voies sont plus étroites, ou en tout cas il y a moins de bandes d'arrêt d'urgence ou de possibilités de se garer pour ramasser cet obstacle. Du côté de l'A89, toujours un accident signalé, deux voitures sur la voie de gauche au kilomètre 539, c'est lorsque vous allez en direction de Lyon, que vous approchez justement de Lyon, que vous êtes dans le département du Rhône, deux voitures sur voie de gauche, ça pourrait générer en plus un bouchon assez rapidement dans ce secteur. Et c'est donc à hauteur de la sortie 39 Lausanne-Dommartin. Il y a toujours un obstacle signalé sur l'A6 dans l'Yonne en direction de Paris. Débris de pneus de poids lourd et des objets aussi sur les voies. Le poids lourd est lui arrêté un peu plus loin sur la bande d'arrêt d'urgence. Donc obstacle sur l'A6 qui avait 217 direction Paris après la sortie 23 Bières-les-Semeurs. On reste sur l'A6 direction Paris. On reste dans l'Yonne après la sortie 21 Nitry. Il y a une voiture accidentée dans l'accotement. Un patrouilleur est sur place ainsi que les gendarmes. La voie de droite est neutralisée pour permettre les opérations d'évacuation. Vous circulez sur la seule voie restante, la plus à gauche. Et puis du côté de l'A31, on rappelle cette chaussée glissante. La voie de droite est aussi neutralisée direction Nancy après le kilomètre 73. Et c'est donc après la sortie 5 Châtillon-sur-Seine. On rappelle également que si vous roulez sur l'autoroute A6, l'aire de Beaune est fermée au kilomètre 311 en raison d'un problème technique. C'est donc en direction de Lyon. Vous pouvez vous ravitailler en carburant avant sur l'aire de La Forêt, kilomètre 286, ou un peu plus loin sur l'aire de La Ferté, kilomètre 341. Et puis, information prioritaire sur Autoroute Info, nous signale à l'instant un accident sur la 36 dans le Doubs. C'est en direction de Mulhouse, après le kilomètre 145, après la sortie 2.1. Arc et Senon, donc accident sur la 36 après le kilomètre 145 direction Mulhouse. Et donc après cette sortie de point Arc et Senon, on n'a pas plus de précision. Il se peut qu'il y ait une gêne à la circulation. Là aussi, un patrouilleur se rend sur les lieux.
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1: Pas de précipitation signalée ce 23 septembre, ce premier jour de l'automne. On écoute tout de suite les prévisions pour cet après-midi. Et c'est avec Claire Chanal de Météo France.
2: Les conditions sont toujours anticycloniques sur le pays et l'été se prolonge encore. Cet après-midi, le temps est calme. Le soleil brille généreusement sur l'ensemble du pays. Quelques passages de nuages élevés viennent blanchir le ciel ici et là, mais ils sont sans conséquence. Les températures maximales restent encore estivales. Elles grimpent jusqu'à 24 à 29 degrés dans la moitié nord, hors côte de la Manche et mer du Nord, et jusqu'à 28 à 32 degrés dans la moitié sud. Ces valeurs sont 5 à 7 degrés au-dessus des normales de fin septembre. En particulier, on attend 25 degrés à Nancy, Besançon et Mulhouse, 26 degrés à Paris, Dijon et Annecy, 28 à Clermont-Ferrand, Grenoble et Lyon, 30 degrés à Pau et jusqu'à 32 degrés à Mont-de-Marsan. Je vous souhaite une bonne route avec Météo France pour Autoroute Info.
1: Et à suivre sur notre antenne, d'ici 5 minutes, l'essentiel de l'infotrafic. On fera un zoom sur la principale difficulté. On parlera également des autoroutes qui peuvent prendre de l'altitude. Nous verrons qu'elles sont indispensables dans l'aviation. On verra pourquoi d'ici quelques minutes. Mais tout de suite, on poursuit avec ce duo entre Dizis et Théodora.

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1: Avec un véhicule arrêté sur l'A40 en direction de Chamonix, c'est dans le département de l'Ain. Ce véhicule est arrêté au kilomètre 113 après la sortie 9 Saint-Germain-de-Joux. Là où l'on avait déjà signalé un obstacle, donc sur l'A40, direction Genève et Chamonix. Attention, ce véhicule arrêté après la sortie 9 Saint-Germain-de-Joux. Information à suivre sur Autoroute Info.
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1: Et en ce début de matinée, des précisions concernant l'accident qu'on vient de signaler sur l'A36. C'est une voiture et un poids lourd qui sont sur la bande d'arrêt d'urgence, kilomètre 144, direction Mulhouse, dans le département du Doubs. Et c'est donc après la sortie 2.1, Arc et Senan. Et si vous roulez sur l'A89, confirmation qu'il y a bien deux véhicules sur la voie de gauche. En plus, vous avez le soleil de face, a priori, à cet endroit. Donc restez très prudent. Ces deux voitures, on les voit bien avec un retour caméra, sont voie de gauche au kilomètre 539 de l'A89. C'est à hauteur de la sortie 39. Lausanne-Dommartin, patrouilleurs garagistes se rendent sur place. On prend désormais un peu de hauteur. Les autoroutes que vous empruntez permettent aussi à certains pilotes d'avion de se repérer plus facilement. Reportage Marie Morlot.
4: Pour vous, l'autoroute sert à partir en vacances ou à rejoindre votre destination en voiture, en toute sécurité. Pourtant, elles sont un outil indispensable aux pilotes d'aviation légère. Alors en quoi une autoroute peut-elle être utile une fois dans les airs? Réponse avec Gérald Goulard, il est pilote instructeur à la Flight Academy de Tilchâtel, située tout près de l'A31 au nord de Dijon.
5: Aujourd'hui, nous on fait beaucoup de vols VFR, c'est-à-dire du vol à vue. Donc pour naviguer, on va avoir besoin de repères. Les plus évidents, les plus faciles pour nous sont très souvent les autoroutes. L'intérêt de l'autoroute, c'est qu'on peut cheminer. Ça s'appelle du vol au cheminement, c'est-à-dire qu'on peut suivre une autoroute pour aller dans une direction donnée. C'est même quasiment le principal repère pour nos pilotes. Ils sont très très visibles de loin, particulièrement. Le tracé est continu, donc on le repère facilement. Les échangeurs sont aussi très faciles à voir, hein. C'est super important pour nos élèves.
4: Alors je crois que ces axes aussi ont d'autres atouts.
5: C'est aussi important de savoir qu'ils sont peu sensibles aux variations de saison, hiver comme été. Ils permettent de confirmer très rapidement leur position, si on se situe à droite, à gauche, à l'est, à l'ouest de ceci. Imaginons qu'un élève, nous sommes situés près de Dijon, souhaiterait aller vers Tours par exemple.
4: Eh bien justement, on ferait comment?
5: Vers Tours, c'est un sens est-ouest. Dans ces cas-là, il n'y a pas d'autoroute hein, qui va relier Dijon à Tours, mais on sait que de nombreuses autoroutes vont être croisées. Et donc, on apprend à l'élève, en fonction de sa vitesse, estimer un temps de vol. Imaginons qu'il lui faut une demi-heure pour se retrouver vers l'autoroute A6, je crois, près d'Avallon. Et bien voilà, il va prendre son chronomètre, décoller de Dijon, voler une demi-heure, et il doit se retrouver perpendiculaire à l'autoroute A6, qui est facilement reconnaissable. L'autoroute a cette particularité d'être visible vraiment de très très loin. C'est un long bandeau qui est presque rassurant pour nos élèves, pour nos pilotes.
4: Et pas d'inquiétude, si un avion se retrouve en difficulté, il est très peu probable qu'il atterrisse devant vous. Ça, c'est plutôt dans les films.

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1: Avec un obstacle qui nous est signalé sur l'autoroute A404, hein, c'est lorsque vous êtes dans le département de l'Ain, au kilomètre 6 en direction d'Oyonnax. Obstacle sur les voies de circulation, kilomètre 6 de l'A404, après la jonction avec l'autoroute A40 et après la sortie 9, Nantua, Montréal, Lacluse. Un patrouilleur se rend sur les lieux. Information à suivre sur Autoroute Info. On en parle dans notre prochain flash juste avant 9h30. C'est tout.

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1: Merci d'être avec nous ce mercredi matin, il est presque 9h30. On va tout de suite faire le point sur les principales difficultés. On commence par l'A89 où il y a deux véhicules accidentés sur la voie de gauche. C'est quand vous êtes dans le département du Rhône et que vous approchez de Lyon, kilomètre 539. C'est donc à hauteur de la sortie 39, Lausanne-Dommartin. On voit avec un retour caméra en studio qu'elles sont bien sur la partie gauche de la chaussée. On attend bien sûr l'arrivée d'un dépanneur sur place. Tous les véhicules serrent à droite, ça ne génère pas de bouchons. En ce moment, sur la 36, voiture et poids lourd accidentés sur la bande d'arrêt d'urgence. C'est lorsque vous êtes dans le Doubs, donc en Franche-Comté, direction Mulhouse. C'est au kilomètre 144, après la sortie de Pont-Arquessenant, qu'on approche du secteur de Besançon. Alors toujours sur la 36, cette fois à l'approche de Mulhouse, au kilomètre 2 en Alsace. Après la sortie 15 Colmar, il y a des obstacles sur les voies de circulation. Obstacle également, mais cette fois c'est en région Rhône-Alpes, dans l'Ain, sur l'A40. Lorsque vous allez en direction de Chamonix, sur un viaduc, des obstacles qui vont être ramassés. C'est après la sortie 9 Saint-Germain-de-Joux. En tout cas, un patrouilleur se rend sur les lieux. Un peu plus loin, 2 km plus loin, un véhicule est arrêté sur l'autoroute A40, toujours après cette sortie 9. Et avec peut-être gêne à la circulation, il est peut-être proche des voies de circulation. On va à proximité sur l'A404, dans le secteur d'Oyonnax. Lorsque vous allez justement en direction d'Oyonnax, kilomètre 6 après la sortie 9 Nantua, il y a un obstacle signalé sur les voies. Du côté maintenant de l'autoroute A6, une information qui nous parvient à l'instant. Un obstacle qui est signalé au kilomètre 235 de l'A6. C'est lorsque vous allez en direction de Lyon, quand vous êtes dans le département de la Côte d'Or, à hauteur de la sortie 23 Bière-les-Semur. On reste sur l'autoroute A6 avec un obstacle aussi signalé, direction Paris, kilomètre 217, débris de pneus poids lourds et objets sur les voies, avec aussi un poids lourd sur la bande d'arrêt d'urgence, kilomètre 217, c'est après la sortie 23 Bière-les-Semur. Et toujours sur l'A6, voie de droite neutralisée pour évacuer une voiture au kilomètre 179. Elle est accidentée après la sortie 21 Nitry-Tonnerre. C'est entre Beaune et Auxerre. Donc, kilomètre 79. Beaucoup de monde sur place. Vous circulez uniquement sur la partie gauche de la chaussée. Et tout de suite, on écoute les titres de France Info.
2: À la tribune de l'ONU, Emmanuel Macron appelle à ne rien céder face à une lente division du monde. Le président français a évoqué le conflit en Ukraine. Il soutient une suspension des frappes contre les sites énergétiques en Russie et en Ukraine. On apprend par ailleurs que le chef de la diplomatie américaine va rencontrer son homologue russe en marge de l'Assemblée générale. Alors que les prix à la pompe sont très élevés, le gouvernement annonce une nouvelle aide de 100 euros pour les grands rouleurs et les Français qui peuvent en bénéficier sont plus nombreux. Les aides sectorielles sont prolongées, sauf pour les transporteur routier. Un animateur périscolaire dans une école de Saint-Aubin-d'Aubigné près de Rennes, mis en examen pour viol et agression sexuelle. Il a été placé sous contrôle judiciaire. Deux fillettes de 5 et 4 ans accusent cet homme de 21 ans. Et puis le risque incendie en France est toujours très élevé. Les températures aussi, et il ne pleut pas. 8 mm de pluie seulement sur l'Hexagone depuis le 1er septembre. En Charente, hier, un incendie a ravagé au moins 10 hectares au nord d'Angoulême.
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1: D'ici quelques minutes, rappel des principales difficultés de circulation. Et puis à 9h45, point complet sur vos conditions de circulation. On écoutera aussi l'info travaux, les fermetures nocturnes qui s'annoncent pour cette nuit et cette semaine. Mais tout de suite, on poursuit avec l'hymne de la Coupe du Monde de football qui a dépassé, d'ailleurs le clip a dépassé le milliard de vues sur YouTube. Un succès, toujours bien présent, même au début d'automne. C'est Shakira et Burna Boy.

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2: Et priorité à la sécurité sur l'autoroute Info, intervention d'un patrouilleur sur la 40 km 113 pour ramasser un obstacle. Il y a un véhicule sur la bande d'arrêt d'urgence, il y a aussi un obstacle sur les voies. C'est donc dans l'Ain, en région Rhône-Alpes, lorsque vous allez en direction de Chamonix après la sortie 9 Saint-Germain-de-Joux. Le patrouilleur neutralise une des voies de circulation pour ramasser cet obstacle. Soyez bien sûr vigilant quand vous arrivez dans ce secteur. On en reparle dans notre prochain flash d'ici quelques minutes aux alentours de 9h45. Et puis restez bien à notre écoute. D'ici là, on va écouter ABBA. Ce sera dans 3 minutes, mais tout de suite, Fun et Janelle Monae.

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1: Avec deux informations qui vous concernent sur la 31, chaque fois en direction de Nancy, poids lourd en panne. Tout d'abord, au kilomètre 82, c'est après la sortie 5 Châtillon sur Seine. Ce poids lourd est sur la bande d'arrêt d'urgence. Un patrouilleur est sur place en protection, serre à gauche si vous le pouvez. Dans ce secteur à 31, direction Nancy, kilomètre 82, après la sortie 5 Châtillon sur Seine. Et dans le même secteur, un chevreuil signalé au kilomètre 67, vous êtes concerné dans les deux sens de circulation. C'est entre Dijon et Langues, entre la sortie 4 Dijon-Centre et la sortie 5 Solonger. Il peut traverser les voies. À tout moment, là aussi, un patrouilleur se rend sur les lieux, des informations sur lesquelles on reviendra dans notre prochain flash d'ici 2020.

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1: Et à 9h45, plusieurs incidents à vous signaler ou à vous rappeler. On va commencer par la principale difficulté, c'est sur la 89, un accident avec deux voitures sur la voie de gauche. Donc à 89, c'est lorsque vous arrivez à Lyon et que vous êtes à hauteur de la sortie 39 Lausanne-Dommartin. C'est un peu avant la jonction avec l'autoroute A6 à proximité de Lyon. Conséquence, voie de gauche neutralisée, un dépanneur sur place, la circulation s'écoule. En fait, sans difficulté sur la partie droite de la chaussée. Ne roulez pas trop près du personnel en intervention, bien sûr. Et puis, on va aller sur l'autoroute A6. Maintenant, on a plusieurs incidents signalés sur l'A6. Tout d'abord, en direction de Paris, des obstacles au kilomètre 217. C'est dans le département de l'Yonne. Lorsque vous êtes après la sortie 23, Bières-les-Semur, débris de pneus de poids lourd, objet également, et poids lourd arrêté, lui, sur la bande d'arrêt d'urgence. On continue sur l'A6, direction Paris, toujours dans ce département de l'Yonne, après la sortie 21, Nitry. Il y a une voiture accidentée dans l'accotement, mais la voie de droite est neutralisée. Beaucoup de monde sur place pour les opérations d'évacuation. La circulation ne se fait que sur la partie gauche de la chaussée. On reprend l'A6, mais cette fois en direction de Lyon. Kilomètre 235, des débris signalés sur les voies et un poids lourd en panne. C'est à hauteur de la sortie 23, Bières-les-Semur. Si vous roulez maintenant sur l'A36 en Franche-Comté, vous allez en direction de Mulhouse. Il y a une voiture, un poids lourd sur la bande d'arrêt d'urgence. Ils sont accidentés au kilomètre 144. Du monde sur place après la sortie 2. Arc-et-Senans. Du côté de l'autoroute A40, obstacle signalé au kilomètre 115, direction Chamonix, dans le département de l'Ain. C'est sur un viaduc et un peu plus loin, kilomètre 113. Une voiture sur refuge, mais dans une courbe, donc proche des voies de circulation. C'est chaque fois après la sortie 9, Saint-Germain-de-Joux. On reste dans l'Ain, en région Rhône-Alpes, dans le secteur d'Oyonnax, sur l'A404. Quand vous allez justement en direction d'Oyonnax, il y a un carton tombé sur les voies de circulation. C'est après la sortie 9, Nantua, Montréal, Lacluse. Et puis on termine par l'A31. Deux difficultés, un chevreuil tout d'abord au kilomètre 67 entre les sorties 4 et 5, proche du secteur de Dijon, et un poids lourd en panne au kilomètre 82.

0: en direction de Nancy. Il est sur la bande d'arrêt d'urgence après la sortie 5 châtillons sur Seine. Un patrouilleur est sur place. Respectez bien le corridor de sécurité hein, autant que possible. Et c'est une voie de circulation de libre entre ces véhicules en intervention sur la bande d'arrêt d'urgence et vous qui roulez en direction de Nancy. On va parler des fermetures nocturnes, il y en a beaucoup en cette période qui est justement propice à ces chantiers souvent de sécurisation, de réfection des voies. On commence par l'A46 en région lyonnaise qui sera fermée cette nuit, donc à l'est de Lyon, direction Marseille, sur 12 km entre la jonction avec la 6 et la sortie 3, Villars-les-Dombes. Elle est fermée entre 21h et 6h du matin. Conséquence, il y aura aussi une fermeture de l'A466 en direction de Genève et aussi une fermeture de l'A432. Dans le prolongement de la 46 sur quelques kilomètres. Déviation faite par la 6 et la métropole 6. Vous continuez en direction de Lyon et vous retrouvez la direction de Genève en passant justement par Lyon et le tunnel de Fourvière. À Lyon, au-delà du réseau APRR, la 42 sera fermée dans les deux sens, entre le boulevard périphérique et la bifurcation avec la 46 pour des travaux d'entretien de 21h à 6h du matin. On notera également en région Rhône-Alpes la fermeture de la 40 dans les deux sens, entre la sortie 8 et la sortie 10. C'est dans l'Ain, dans le secteur d'Oyonnax, de 21h à 6h du matin. L'infoservice, il y a de nombreuses stations où il n'y a plus de distribution de gazole pour les poids lourds, pour les voitures. En nombreuses, 5-6 stations qui peuvent vous concerner sur les différents axes. Regardez bien les panneaux qui vous rappellent, qui vous indiquent ces aires où il n'y a plus de possibilité de se ravitailler en carburant. Et pensez bien sûr à anticiper. Il y a des aires de service tous les 30-40 km sur le réseau où vous circulez en ce moment.
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0: D'ici quelques minutes, on fera un zoom sur les principales difficultés. On partira également en Haute-Marne à la découverte de l'abbaye d'Auberive, un monument dont l'histoire débute il y a près de 900 ans. Mais tout de suite, notre histoire sur Autoroute Info continue en musique et c'est avec Jérémy Frérot.
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2: Merci d'être avec nous en ce milieu de matinée. Alors, une information qui nous parvient à l'instant sur l'A89, direction Lyon. Il y avait deux voitures immobilisées sur la voie de gauche, au kilomètre 539. Elles viennent d'être évacuées. Alors, ça avait quand même généré un peu de ralentissement. Et on voit maintenant que la circulation reprend bien sur l'A89. Il y avait du ralentissement sur environ un kilomètre, direction Lyon. Et la circulation est en train de reprendre normalement sur les différentes voies, direction Lyon. On reviendra, bien sûr, d'ici quelques minutes dans notre prochain flash sur l'ensemble de vos conditions de circulation, ce sera aux alentours de 10h. Mais tout de suite, on se rend en Haute-Marne. Parmi les sites à découvrir lors d'un séjour, on retrouve l'abbaye d'Auberive. Reportage d'Emma Logerette avec Alexia Volo, propriétaire du lieu.
3: C'est un lieu qui a été fondé par Bernard de Clairvaux en 1135. C'est une abbaye qui va avoir une vie assez riche et mouvementée, qui va subir pas mal de modifications, mais ce qui également en fait la richesse, puisqu'on peut ainsi aborder plusieurs parties historiques, plusieurs histoires.
4: On part à la découverte du lieu ?
3: Allez. On va commencer par l'endroit qui nous reste de plus ancien dans l'abbaye, c'est-à-dire le reste de l'église médiévale. Les moines n'achètent pas les lieux sur lesquels ils s'installent à l'époque, on leur donne. Et donc, ils imaginent un petit peu comment ils vont construire leur bâtiment. Et puis, ils commencent par le sanctuaire de l'église. C'est vraiment le lieu le plus saint, le lieu le plus important. Après toute la période, on va dire, monastique, on passe à une période plutôt post-révolutionnaire, puisqu'à la Révolution, l'abbaye va être vendue à un industriel qui s'appelle Carroyon de Vendôle. Cet industriel, c'était le gendre de Diderot. Il va transformer notamment toute la partie ouest de l'abbaye pour accueillir notamment ses hôtes durant l'été. Donc voilà, là on est du côté du jardin ouest. On a cherché à recréer un écrin qui reprend ce que Carroyon de Vendôle avait lui-même mis en place. C'est-à-dire quatre carrés symétriques ouvrant une allée qui menait du bâtiment principal, on va dire qu'il a utilisé lui comme villégiature, l'aile ouest, jusqu'à l'entrée de l'abbaye. Alors là, on arrive plutôt dans la partie est. À partir de 1856, l'abbaye est rachetée par l'État. Cette partie est va devenir vraiment le lieu de la prison de l'abbaye. Prison pour femmes. Les prisonnières sont logées au premier et deuxième étage, en grand dortoir commun. Et puis, il y avait un étage intermédiaire où on trouvait des celliers. Et là, ils vont décider d'en faire des cellules d'isolement que l'on peut encore aujourd'hui visiter.
5: De nombreux aspects de ce lieu chargé d'histoire restent à découvrir. Les horaires d'ouverture et autres informations sont à retrouver sur www.abbaye-auberive.com.

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1: Avec un piéton, un véhicule en difficulté qui nous est signalé sur l'autoroute A40. C'est lorsque vous êtes dans le département de l'Ain, mais dans le secteur de Mâcon, à proximité de la Saône-et-Loire, kilomètre 198, dans la sortie 3, Vona, Pont de Velle. Il y aura un piéton ou un véhicule en difficulté. Un patrouilleur se rend sur les lieux. C'est en direction de Paris et de Mâcon, dans cette sortie 3, Pont de Velle, qu'il y aurait cette incident. Restez bien à notre écoute, on en reparle d'ici 3 minutes dans notre prochain flash.
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1: Avec un animal proche des voies de circulation qui pourrait traverser à tout moment sur l'A5, c'est lorsque vous êtes en Seine-et-Marne, en Ile-de-France, à hauteur des diffuseurs 17 Forges, de la sortie 17 Forges au kilomètre 31. Il y a une chèvre qui peut traverser les voies à tout moment, donc prudence si vous empruntez cette sortie 17 Forges ou si vous êtes sur l'autoroute au kilomètre 31. Chèvre qui pourrait traverser les voies à tout moment. Un patrouilleur se rend bien sûr sur les lieux. Information à suivre sur Autoroute Info. On en reparle d'ici.

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1: Il est 10h, merci d'être avec nous ce mercredi.
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1: Plusieurs difficultés à vous signaler. La dernière en date, il s'agit d'un ralentissement mis en place par les services de l'autoroute pour réinstaller une zone de chantier. C'est sur l'A6 direction Paris, entre les kilomètres 100 et 94. Une zone de chantier qui doit être déplacée après la sortie 17 Courtenay. Et ça nécessite donc de rouler à 40-50 km/h pendant quelques minutes. Ne soyez pas surpris. Et puis évidemment, dès que cette opération sera terminée, la circulation reprendra normalement. On reste sur l'A6 en direction de Paris. Toujours un poids lourd proche des voies au kilomètre 217 dans le département de l'Yonne. C'est après la sortie 23 Bière-lès-Semur et toujours sur l'A6 direction Paris dans l'Yonne. Le véhicule qui est accidenté au kilomètre 179 a pu être évacué. En revanche, la voie de droite est toujours neutralisée. Du monde sur place, un patrouilleur encore sur les lieux et la circulation qui ne se fait que sur la partie gauche de la chaussée. On va maintenant sur l'autoroute A5. Une chèvre est proche des voies de circulation au kilomètre 30. C'est à hauteur de la sortie 17 Forges, elle pourrait traverser les voies à tout moment. Vous êtes concerné dans les deux sens de circulation. C'est en Seine-et-Marne, en Ile-de-France. On se rend maintenant sur l'A40, dans le secteur de Mâcon. Un piéton est signalé dans l'entrée 3 Pont de Velle. Quand vous rentrez sur l'autoroute A40 en direction de Paris et de l'autoroute A6, c'est au kilomètre 199. On reste sur l'A40 pour rappeler ces obstacles au kilomètre 115, direction Chamonix. C'est après la sortie 9 Saint-Germain-de-Joux. Et un peu plus loin, une voiture dans une courbe en cours de dépannage, kilomètre 113, toujours après cette sortie 9. Sur la 404 à proximité, toujours dans le département de l'Ain, des obstacles signalés en direction de Yonnax. C'est un carton qui est sur les voies de circulation après la sortie 9, Nantua. Du côté maintenant de l'autoroute A31, toujours un poids lourd en panne, kilomètre 82, direction Nancy, c'est après la sortie 5, Châtillon-sur-Seine. Un patrouilleur est en protection sur place, c'est après le secteur de Dijon, après la sortie 5, Châtillon, donc sur Seine. Et puis on rappelle également cette dernière difficulté, un bouchon qui s'est formé sur quelques dizaines de mètres sur la 36 à la barrière de péage de Saint-Maurice, direction Mulhouse. C'est au kilomètre 65 quand vous êtes dans le Doubs. Pourquoi ? Parce qu'à la suite d'un accident, trois voies de péage à droite sont fermées et donc il y a moins de possibilités de passer, notamment pour les poids lourds. Ça génère régulièrement des bouchons et des ralentissements dans ce secteur. Tout de suite, on écoute les titres de France Info.
2: Et à la une de votre fil informe en Pérou-Loga, Emmanuel Macron qui a tenté de marquer les esprits hier soir à New York.
3: Pour son dernier discours en tant que chef de l'État devant l'ONU, le président français a appelé à se tenir droit aux côtés des Nations Unies contre le retour de la loi de la jungle. Message à Donald Trump. Il s'est aussi indigné d'un cessez-le-feu de façade à Gaza et des violences commises par Israël en Cisjordanie occupée. Un spectacle qui nous fait honte à tous, a-t-il dit. Déclaration qualifiée d'absurdité grotesque par Benjamin Netanyahou. En France, la CGT dénonce une usine à gaz qui ne répond pas aux problèmes. Le gouvernement prolonge jusqu'à la fin d'année et élargit l'aide aux travailleurs gros rouleurs face à l'envolée des prix des carburants. L'aide va concerner désormais 5,5 millions de Français. Les tirs mortels de policiers ont diminué en 2025 par rapport à 2024 avec 12 morts l'an dernier contre 16 en 2024. En revanche, il y a eu 19% de blessés graves en plus l'an dernier dû à des tirs de policiers selon les chiffres de l'IGPN. Et puis le rebond de la consommation de produits bio en France, elle augmente de 4,8% sur les 6 premiers mois de l'année par rapport à la même période de l'an dernier. Et dans le même temps, le nombre de fermes bio progresse de 14% par rapport à 2025, année qui avait été marquée par un recul de l'agriculture bio.
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1: D'ici quelques minutes, on fera un point bien sûr sur les principales difficultés, puis un flash complet à 10h15 avec en plus les prévisions de Météo France. Il a été découvert à la Star Academy, il était finaliste face à Pierre Garnier. On l'écoute avec un nouvel extrait de son album Naufragé, c'est Julien Lippe sur Autoroute Info.

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4: À 10h10, en ce milieu de matinée, ce mercredi, on rappelle ce ralentissement mis en place par les services de l'autoroute sur l'A6, direction Paris. C'est entre les kilomètres 100 et 94 que vous allez rouler plus lentement, à 40-50 km/h, de façon à ce qu'une zone de chantier soit réaménagée un peu plus loin. C'est après la sortie 17 Courtenay, bouchon donc mobile, mis en place par les services de l'autoroute pour modifier cette zone de chantier. D'ici quelques minutes, point complet sur vos conditions de circulation. Auparavant, on écoutera Eagle Eye Cherry, mais tout de suite, Siam.

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1: Et en ce milieu de matinée, plusieurs incidents ou perturbations à vous signaler. Alors on commence par cette modification d'une zone de chantier. Ça entraîne un ralentissement qui est mis en place par les services de l'autoroute. On roule à 40-50 km/h sur la 6 en direction de Paris, entre les kilomètres 100 et 94. C'est après la sortie 17 de Courtenay, bouchon mobile qui est mis en place pour modifier cette zone de chantier. Une opération qui va encore durer un petit peu de temps et ensuite le trafic sera libéré à vitesse normale. Il y a toujours un bouchon sur la 36 en direction de Mulhouse à la barrière de péage de Saint-Maurice au kilomètre 65. Trois voies de péage à droite sont fermées à la suite d'un accident de poids lourd et ça génère régulièrement des bouchons dans ce secteur sur plusieurs centaines de mètres. Ça concerne essentiellement les poids lourds qui sont sur la partie droite de la chaussée. Il y a aussi un poids lourd en panne sur la 6, kilomètre 235, direction Lyon en Côte d'Or, c'est à hauteur de la sortie 23. La voie de droite est neutralisée. Les pompiers sont sur place. Sortie 23, Bières-les-Semur. Autre poids lourd en panne sur la 31 direction Nancy, kilomètre 82. C'est entre Dijon et Langres. Un patrouilleur est en protection. Après la sortie 5, Châtillon-sur-Seine, la voie de droite, là aussi, est neutralisée pour faciliter les opérations de dépannage. Toujours une chèvre à proximité des voies de l'autoroute A5. C'est à hauteur de la sortie 17, le péage de Forges-Champagne sur Seine. Cette chèvre pourrait traverser les voies à tout moment, donc à proximité de cette sortie 17 de l'autoroute A5. On rappelle aussi sur la 5 ce basculement mis en place en Haute-Marne entre les kilomètres 215 et 227 sur 12 kilomètres. C'est entre la sortie 24 Chaumont et la jonction avec la 31. Et puis en chantier, vous avez aussi sur la 31 direction Lyon à proximité une zone de travaux entre la sortie 7 Langres Nord et la sortie 6 Segré. Voilà, toute cette articulation, cette jonction entre la 31 et la 5 en Haute-Marne est concernée par plusieurs zones de chantier. Il faut bien respecter les limitations de vitesse en vigueur pour traverser celle-ci et ensuite pour aller en direction de Lyon ou en direction de Paris.
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1: En ce premier jour de l'automne, pas de précipitations et on va tout de suite écouter les prévisions pour cet après-midi. C'est avec Claire Chanal de Météo France.
2: Les conditions sont toujours anticycloniques sur le pays et l'été se prolonge encore. Cet après-midi, le temps est calme. Le soleil brille généreusement sur l'ensemble du pays. Quelques passages de nuages élevés viennent blanchir le ciel ici et là, mais ils sont sans conséquence. Les températures maximales restent encore estivales. Elles grimpent jusqu'à 24 à 29 degrés dans la moitié nord, hors côte de la Manche et mer du Nord, et jusqu'à 28 à 32 degrés dans la moitié sud. Ces valeurs sont 5 à 7 degrés au-dessus des normales de fin septembre. En particulier, on attend 25 degrés à Nancy, Besançon et Mulhouse, 26 degrés à Paris, Dijon et Annecy, 28 à Clermont-Ferrand, Grenoble et Lyon, 30 degrés à Pau et jusqu'à 32 degrés à Mont-de-Marsan. Je vous souhaite une bonne route avec Météo France pour Autoroute Info.
1: D'ici quelques minutes, l'info trafic bien sûr sur Autoroute Info. Également un reportage avec une opération de contrôle des poids lourds. Reportage auprès des agents de l'État. Ce sera juste après la musique. On poursuit avec ce trio originaire de Los Angeles, Temper City sur Autoroute Info.

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1: Avec un accident qui s'est produit sur l'autoroute A6, kilomètre 112, c'est en direction de Lyon, dans le département de l'Yonne. Accident à hauteur de la jonction avec l'autoroute A19, donc dans le secteur de Courtenay. On n'a pas plus de précision pour l'instant. Un patrouilleur se rend bien sûr sur les lieux. Plusieurs véhicules peuvent être accidentés sur la 6 direction Lyon, kilomètre 112 à hauteur de la jonction avec l'autoroute A19. Information à suivre sur Autoroute Info. On en parle d'ici.

0: Et en ce milieu de matinée, on vous rappelle cet accident qui s'est produit sur l'autoroute A6. C'est au kilomètre 112 en direction de Lyon, dans le département de Lyon. Pas plus de précision pour l'instant. C'est à hauteur de la jonction avec l'A19, après la sortie 17 Orléans, Villeneuve-sur-Yonne et dans ce secteur de Courtenay. Peut-être gêne à la circulation, en tout cas un patrouilleur va se rendre sur les lieux. D'ici quelques minutes, l'infotrafic, point complet sur vos conditions de circulation, ce sera à 10h30 sur Autoroute Info. Tout de suite, on va écouter un reportage. Et on part sur l'aire de Beaune, sur la 6 entre Paris et Lyon, avec Xavier Ferrand. Il a assisté à une opération de contrôle de poids lourd.
1: Les poids lourds interceptés par les forces de l'ordre se succèdent à chaque fois. Un agent de la DREAL, la Direction Régionale de l'Environnement, de l'Aménagement et du Logement, est chargé des contrôles. Lionel Perrette, chef du département Régulation des Transports.
2: On va contrôler les temps de conduite et au-delà des temps de conduite, les temps de repos. Et pour procéder à ces contrôles, on extrait les données enregistrées sur le chronotachygraphe du véhicule. C'est un mouchard, on peut dire ça comme ça. En tout cas, c'est un équipement qui enregistre les différents mouvements du véhicule, les temps de repos, les temps de conduite.
1: La preuve par l'exemple avec Natacha Corallo, accompagnée d'un gendarme.
3: Qu'est-ce que vous transportez, monsieur ?
4: Les pièces Renault.
3: Les pièces Renault ?
4: Oui.
5: Bonjour.
3: Bonjour, madame.
5: Contrôle les transports de la DREAL.
3: J'ai bien vu.
5: je vais monter pour chercher les données. Et après, je vais regarder tous vos papiers.
4: Et ça, on peut faire.
1: Les données sont chargées sur une clé USB sécurisée. Natacha Corallo s'installe ensuite devant son ordinateur.
5: J'ai accès donc à une partie donnée du conducteur, donc avec ses temps de conduite et ses temps de repos. Donc on voit que c'est quelqu'un qui roule pas non plus énormément à la journée.
1: Alors ce qu'il faut préciser, c'est qu'il y a de longs traits rouges. J'imagine que c'est le temps de conduite, c'est ça ?
5: Le temps de conduite en rouge. Donc là, par exemple, c'est un bloc de 3h05, puisqu'il a conduit 3h05 sans coupure. Et puis après, il fait une pause de 45 minutes, donc qui est réglementaire. Et il reconduit une heure. Et en bleu apparaît les temps de travail, donc surtout quand il charge ou qu'il décharge.
1: Pas de problème à signaler pour ce chauffeur bulgare au volant d'un tracteur immatriculé en France qui emmène une remorque lituanienne. En 2024, plus de 1200 poids lourds ont été contrôlés rien qu'en Côte d'Or.

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1: Merci d'être avec nous, d'avoir choisi Autoroute Info pour votre trajet ce mercredi 23 septembre. Il est 10h30, les conditions de circulation avec, on l'apprend à l'instant, des obstacles sur les voies de l'autoroute A40. La 40 en direction de Paris et au kilomètre 154, un ou plusieurs obstacles qui pourraient gêner sur les voies juste après la sortie de Bourg-Sud, la sortie numéro 7. On passe à l'autoroute A6 avec le rappel d'un accident qui s'est produit en direction de Lyon et au kilomètre 112. Quatre véhicules à évacuer. A6, direction Lyon, kilomètre 112. Ces véhicules se trouvent sur la bande d'arrêt d'urgence. Un patrouilleur présent sur les lieux en protection. Et puis, notez que dans l'autre sens, direction Paris, sur l'A6, parfois ça freine encore un petit peu pour modifier une zone qui est en travaux entre les kilomètres 101 et 94, un peu après la sortie Courtenay, sortie numéro 17. On passe maintenant à l'autoroute A36, beaucoup plus à l'est, avec un bouchon qui reste d'actualité pour passer une barrière de péage. Ça freine un petit peu sur la 36 direction Mulhouse, kilomètre 65 pour passer la barrière de péage de Saint-Maurice parce que plusieurs voies, les trois voies les plus à droite sont fermées après un accident de poids lourd survenu hier. Il y a encore besoin d'effectuer des travaux de réparation. Et puis des voitures poids lourds plutôt d'ailleurs, hein, poids lourds qui sont en panne sur les autoroutes A6 et A31. L'A6 en direction de Lyon, kilomètre 235, un poids lourd arrêté, la voie de droite neutralisée au niveau de Bière-les-Saumur et Montbard, la sortie 23. Et puis sur l'A31, direction Nancy, poids lourd en panne, voie de droite neutralisée, kilomètre 82. Et là, ça vous concerne, une fois que vous avez dépassé Châtillon-sur-Seine, Tilchâtel, la sortie numéro 5, on est là entre Dijon et Langres. Voilà ce que je pouvais vous dire à cette heure-ci. Évidemment, les conditions météo, premier jour officiel de l'automne, mais aux couleurs un petit peu d'été quand même, hein, avec un temps qui reste absolument radieux, ensoleillé, des températures qui continuent de grimper. On passe au reste de l'actualité maintenant. Voici les titres de France Info.
2: À la une, les transporteurs routiers, les auto-écoles en colère.
3: Ils ne sont pas concernés par les aides au carburant annoncées hier soir par le gouvernement. Les auto-écoles préviennent qu'elles vont devoir augmenter leurs tarifs. De son côté, la Fédération nationale des transporteurs routiers s'attend à des fermetures d'entreprises. Hier, le gouvernement a prolongé ses aides au carburant jusqu'à la fin de l'année et élargi le dispositif à 5,5 millions de personnes. Trafic ferroviaire perturbé aujourd'hui en Normandie. Une partie des cheminots exercent leur droit de retrait après qu'un nouveau déraillement a été évité sur la ligne Caen-Rennes à cause d'une éclisse cassée sur les voies, et ce, deux semaines après un déraillement qui avait fait 44 blessés. Il était emprisonné depuis fin 2023 en Azerbaïdjan. Le français Martin Ryan vient d'être gracié par le président azerbaïdjanais. Il avait été condamné à 10 ans de prison par la justice azérie pour espionnage. Cette grâce intervient quelques heures après la levée des sanctions européennes visant un oligarque russe. Et puis de nouvelles attaques russes en Ukraine. Une frappe a touché un cargo dans un port de la mer Noire près d'Odessa, tuant le capitaine ukrainien Volodymyr Zelensky. Doit s'exprimer aujourd'hui à New York à la tribune de l'ONU. Hier soir, Emmanuel Macron a défendu le multilatéralisme et le droit international face à ce qu'il appelle un nouvel âge de la barbarie.
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1: Effectivement, on est avec vous 7 jours sur 7 et 24 heures sur 24. Vous restez bien avec moi. On va reparler très vite des conditions de circulation sur Autoroute Info. Pour le moment, on va continuer avec la chanteuse Manon Lisa, Le Petit Pêcheur sur Autoroute Info. Il est 10h33.
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2: Des obstacles à vous rappeler sur les voies de l'autoroute A40. Attention, si vous roulez en direction de Paris et de Bourg-en-Bresse, au kilomètre 154, il s'agit de morceaux de pneus, ça a été confirmé. Débris de pneus sur les voies de l'A40, direction Paris, au kilomètre 154. Le poids lourd à l'origine de ces obstacles arrêtés dans le même secteur, près des voies, après Bourg-Sud, après la sortie numéro 7. Voilà, puis évidemment, on va se retrouver à 10h45 au plus tard. Le prochain point complet sur vos conditions de circulation, ce sera donc dans quelques minutes. Après avoir écouté pour ce milieu de matinée MC Solar et cet immense classique des Beatles, Let It Be, sur Autoroute Info.

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1: Et de retour à 10h, bientôt 45 minutes, vos conditions de circulation sur Autoroute Info pour vous rappeler quelques interventions et notamment la présence d'obstacles sur les voies de l'autoroute A40. On va commencer par là. La 40 en direction de Bourg-en-Bresse, en direction de Paris, au kilomètre 154. Il y a des morceaux de pneus sur les voies et le poids lourd dont les pneumatiques ont éclaté, arrêté à cet endroit sur la bande d'arrêt d'urgence au niveau d'un refuge, en tout cas près des voies, ce qui fait donc de bonnes raisons de ralentir. Obstacle, véhicule en panne, kilomètre 154 de la 40, direction Paris. Un tout petit peu après la sortie Bourg-Sud, la sortie numéro 7, c'est même juste avant de l'atteindre, cette sortie 2 km avant la sortie numéro 7. On passe à l'autoroute A6 avec un accident qui s'est produit tout à l'heure dans Lyon et encore une intervention autour de 4 véhicules accidentés sur la bande d'arrêt d'urgence. La 6 en direction de Lyon, le point de repère c'est le kilomètre 112 au niveau de la jonction avec l'autoroute A19 et la sortie Courtenay, sortie numéro 17. Et puis notez qu'il y a également sur la 6 en direction de Lyon, un peu plus loin, un poids lourd en panne, la voie de droite neutralisée pour permettre son évacuation au kilomètre 235 et donc une circulation qui ne se fait que sur la voie de gauche quand vous passez par là à hauteur de la sortie 23, je vous le disais, Bière-lès-Semur, Montbard. Et puis l'autoroute A36, on va partir un peu plus à l'est avec encore des perturbations que vous pouvez rencontrer à la barrière de péage de Saint-Maurice. Attention quand vous passez cette barrière, un bouchon qui a tendance à se former, kilomètre 65 de la 36, ça peut freiner dans les deux directions, plutôt en direction de Paris d'après les dernières infos qui nous sont signalées. Quelques files de véhicules, quelques minutes d'attente pour passer cette barrière où il y a eu des dégâts en fait au niveau de la barrière. Trois voies de péage qui sont indisponibles après un accident, les trois voies les plus à droite neutralisées. Voilà, et puis maintenant, on va parler information, travaux, avec toujours quelques fermetures qui peuvent vous concerner au moment où je vous parle. Par exemple, en Seine-et-Marne, il y a une sortie, la numéro 14, vers Saint-Denis, sur l'A5B, à l'approche de Melun, qui est fermée, et en direction de Paris, fermeture de ce diffuseur 14, en entrée sur l'A5B. Puis dans le Doubs, la 36 direction Mulhouse, on en parlait, il y a ces trois voies neutralisées à la barrière de péage de Saint-Maurice, qui et génère quelques perturbations, bouchons avant de passer la barrière, ça on en parlait tout à l'heure. À noter aussi ce soir, par exemple, une fermeture qui va vous concerner un peu plus tard, pour la nuit, sur l'A46 direction Marseille, cette autoroute qui sera fermée entre la jonction avec l'autoroute A6 et la sortie 3. Villars-les-Dombes, ce sera de 21h à 6h demain matin.
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1: Le prochain rendez-vous dans quelques minutes, restez bien avec moi sur Autoroute Info pour tout savoir de ce qui se passe sur votre trajet, pour parler régulièrement des travaux, de la météo. On est là, on vous accompagne, on vous informe et dans quelques minutes on ira aussi à Vichy dans l'Allier. On verra que la ville entretient un lien particulier avec l'empereur Napoléon III. Pour le moment c'est le dernier Bruno Mars sur Autoroute Info.

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3: Et nouveau rendez-vous sur Autoroute Info pour vous rappeler quelques interventions signalées en ce moment. On a appris il y a quelques minutes qu'un véhicule était arrêté sur l'autoroute A6 et en direction de Lyon, au kilomètre 415. Une voiture sur la bande d'arrêt d'urgence. Attention, il y aura un petit peu de monde qui va intervenir près des voies, après Villefranche-sur-Saône, même après Belleville d'ailleurs, après la sortie numéro 30 et un peu avant d'atteindre le secteur de Villefranche-sur-Saône. Et puis l'autoroute A40, des obstacles sur les voies avec une mise à jour du point kilométrique. Non pas au kilomètre 154, mais au kilomètre 164 de la 40 direction Paris. C'est là qu'il y aurait les débris sur les voies et le véhicule à l'origine de ces obstacles arrêté le long des voies de circulation. Secteur de Bourg-en-Bresse, juste avant d'atteindre la sortie numéro 6. Voilà, puis prochain rendez-vous, évidemment, dans quelques minutes. Le point complet à 11h sur Autoroute Info. La playlist, on écoutera Stevie Wonder ou encore 21 Pilots. Pour le moment, on fait une pause et comme promis à Vichy, sous la sous-préfecture de l'Allier. Et l'empereur Napoléon III sont intimement liés, Jérémy Esclavard.
4: Si Vichy est aujourd'hui mondialement connu, c'est en grande partie grâce à Napoléon III. C'est en effet une véritable histoire d'amour qui unit l'empereur et la ville, à la picose de l'office de tourisme.
5: L'empereur est arrivé à 1860. Simplement parce qu'il voulait refaire sa santé et il va tomber littéralement amoureux de cette petite ville à l'époque. Il va le transformer, il va le chouchouter, il va la moderniser. Tout ça pour attirer le monde entier à Vichy. L'empereur va revenir 5 fois en cure ici. Donc il va construire ses chalets. Il va se plaire ici. Il va adorer se promener au bord de l'Allier. Il va aménager les berges de l'Allier. Donc c'est notre bienfaiteur et Vichy le rend bien.
6: On a évoqué les chalets. Ils ont quoi de particulier, ces chalets ?
5: Alors ces chalets étaient construits vraiment dans le style différent à la demande de l'empereur. Il y a des chalets dans le style suisse. Une autre partie des chalets est dans le style colonial qui fait allusion à ses voyages aux États-Unis. Ces chalets sont typiquement de 19e. À Vichy, il ne voulait pas du tout avoir ni palais, ni château pour lui. Il voulait vraiment ce côté villégiature, rester un simple bourgeois. Il voulait respirer ici.
6: En plus du parc et des chalets, est-ce qu'il y a d'autres choses que l'on doit à Napoléon III ?
5: Bien sûr, la mobilité. C'est grâce à lui qu'on a construit la première gare. À partir de ce moment-là, les gens commencent à arriver en train. C'était un modernisme inouï à l'époque. Également, à ses propres frais, il a construit l'église Saint-Louis. Elle est en plein cœur de Vichy. Et puis, on a beaucoup, beaucoup de choses à droite, à gauche, mais c'est l'ambiance, c'est l'esprit, c'est l'âme de Vichy qui est vraiment éternellement liée à ce Second Empire.
6: On parle de Napoléon III et il est face à nous. Il y a une peinture, il nous regarde et il écoute ce qu'on raconte.
5: J'espère qu'il est content de ce que je raconte, mais regardez l'allure fière. Il disait souvent que je me plais énormément à Vichy. Je veux que Vichy soit à la hauteur pour montrer la notoriété de la France. Donc c'est un grand stratège, c'est un grand socialiste avant l'heure. Et c'est vrai qu'il a fait beaucoup de bases pour que cette ville devienne la reine des villes d'eau.
4: Pour découvrir l'héritage laissé par Napoléon III, il faut se rendre à Vichy dans l'Allier. La ville est accessible depuis les autoroutes A79 et A719.

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1: Excellente matinée, merci d'être avec nous sur Autoroute Info, il est 11h.
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1: Nouveau rendez-vous, point complet sur vos conditions de circulation et on va commencer avec l'autoroute A6. Avec, on l'a appris il y a quelques instants, une coupure de cette autoroute A6 en direction de Lyon au kilomètre 235. Là où au départ un poids lourd est en panne avec une voie neutralisée, mais le poids lourd transporte des matières dangereuses, particulièrement inflammables, et pour permettre une intervention en sécurité pour éviter tout risque, l'autoroute a dû être interrompue, coupée à la circulation pendant quelques instants pour permettre cette intervention sur place des services de sécurité. Kilomètre 235 de la 6 en direction de Lyon, c'est juste au niveau de la sortie 23 Bière-les-Semures Saulieu, donc a priori c'est par là que vous allez devoir quitter, dévier cette fermeture en quittant l'autoroute à cet endroit pour emprunter le réseau secondaire et retrouver la 6 un peu plus loin. Évidemment, on va continuer d'en parler sur Autoroute Info. Les autres axes avec toujours la 6 d'ailleurs. Un accident un petit peu avant d'arriver là, au kilomètre 112, 4 véhicules à évacuer sur la bande d'arrêt d'urgence, c'est au niveau de la jonction avec la 19. On reste encore un petit peu sur la 6, soit plus loin, il y avait tout à l'heure encore quelques difficultés près de Lyon, avec un véhicule en panne, avec encore quelques ralentissements. Tout est maintenant rentré dans l'ordre. Et puis, les autres axes que l'on surveille, la 36, un bouchon avant de passer une barrière de péage en direction de Paris et de Besançon, kilomètre 65, c'est avant la barrière de péage de Saint-Maurice, un peu moins de 2 km de circulation perturbée pour une dizaine de minutes de temps de trajet. Et puis, notez qu'il y a aussi la présence d'obstacles à rappeler sur les voies de l'autoroute A40. Si vous m'écoutez, secteur de Bourg-en-Bresse sur la 40, kilomètre 164 en direction de Paris. Il y a là des débris de pneus sur les voies juste avant la sortie numéro 6. Allez, maintenant le reste de l'actu, les titres en bref avec France Info.
2: Un Français va pouvoir sortir de prison en Azerbaïdjan.
3: Il s'agit de Martin Ryan. Il vient d'obtenir une grâce présidentielle. Ce Français était emprisonné depuis fin 2023 dans ce pays du Caucase, condamné à 10 ans de prison pour espionnage. Cette grâce présidentielle intervient quelques heures après la levée des sanctions européennes visant un oligarque russe. Elle laisse la porte ouverte, invitée de France Info. La porte-parole du gouvernement Maud Bréjon entend la déception de secteurs qui se sentent laissés de côté après l'annonce des nouvelles aides au carburant. Hier, les transporteurs routiers et les auto-écoles se disent oubliés et demandent à entrer dans le dispositif d'aide. Une crise des carburants alimentée par la guerre au Moyen-Orient, mais aussi par la guerre entre la Russie et l'Ukraine et le bombardement de raffineries. Ce matin, une frappe russe a touché un cargo dans un port de la mer Noire dans la région d'Odessa en Ukraine. Le capitaine ukrainien a été tué. Et puis on vient de l'apprendre, la justice rejette la demande du député Philippe Brun d'être réintégré à la primaire socialiste, à la primaire sociale démocrate. Donc l'élu de l'heure contestait sa suspension conservatoire décidée par le bureau national du Parti Socialiste après des accusations de violence portées par une ancienne collaboratrice.
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1: Effectivement, et puis l'information trafic temps réel, on apprend à l'instant un obstacle sur les voies de l'autoroute A432 à l'est de Lyon. L'A432 direction Marseille, direction Grenoble et au kilomètre 12 avec un obstacle qui pourrait gêner le passage à hauteur de la barrière de péage de la Boisse. Évidemment, on en saura plus dans quelques instants. On en reparle très vite, vous ne bougez pas, on continue le trajet avec Tovlo et Stromae. Leur titre, des fleurs sur Autoroute Info, il est 11h03, vous êtes tous les bienvenus.

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3: L'information principale à retenir pour cette fin de matinée sur Autoroute Info, la coupure de l'autoroute A6 si vous êtes en Bourgogne, en Côte d'Or, l'A6 en direction de Lyon au kilomètre 235. Trafic interrompu avec une déviation par la sortie numéro 23, Bière-lès-Saumur, Saulieu qui est obligatoire. Donc forcément un bouchon qui a tendance à se former dans cette bretelle de sortie, ça remonte un peu sur les voies de l'autoroute. Pourquoi une coupure? Parce qu'un peu plus loin, un poids lourd est en difficulté, un poids lourd qui contient des matières dangereuses et il s'agit en fait de respecter tout simplement un périmètre de sécurité parce qu'il y a un risque d'explosion. Donc, la circulation déviée en amont sur la 6 direction Lyon à hauteur du kilomètre 235. On en reparle évidemment sur Autoroute Info, 11h15, le prochain rendez-vous d'Infotrafic après The Rolling Stones et Don Omar sur Autoroute Info.

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1: Pour vous signaler qu'un accident s'est produit sur l'autoroute A6 en direction de Paris au kilomètre 154. Un véhicule, a priori, qui se serait retrouvé dans l'accotement, un fourgon dans l'accotement, kilomètre 154 de l'A6 en direction de Paris. Pas forcément de gêne directe à la circulation, mais du monde qui va intervenir près des voies, secteur d'Auxerre, juste avant d'atteindre la sortie numéro 19.

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1: Il est 11h15, on se retrouve les conditions de circulation sur Autoroute Info avec plusieurs choses à signaler sur l'autoroute A6. On va commencer sur l'A6 en direction de Lyon en Seine-et-Marne avec un trafic ralenti, perturbé dans une zone qui est en travaux en fait pour permettre précisément une intervention des services de sécurité dans une zone de travaux à partir du kilomètre 52 et jusqu'au kilomètre 60. C'est là que ça peut freiner après la barrière de péage de Fleury-en-Bière sur l'A6 en direction de Lyon. Un peu plus loin, trafic interrompu sur cette autoroute A6 en direction de Lyon. L'A6 direction de Lyon, kilomètre 235. On est à cet endroit en Côte d'Or et au niveau de la sortie 23, Bière-lès-Saumur et Saulieu. Trafic interrompu, déviation par cette sortie numéro 23 qui se trouve dans le secteur. Alors, il y a évidemment un bouchon qui s'est formé dans la sortie et ça remonte sur les voies de l'autoroute. Sur 2 km, il faut au moins 20 bonnes minutes pour passer la difficulté et quitter l'autoroute pour emprunter le réseau secondaire et retrouver l'A6 un peu plus loin, évidemment, et continuer votre trajet en direction de Lyon. Si la circulation a été interrompue, je vous le rappelle, c'est parce qu'un poids lourd est arrêté un peu plus loin. Un poids lourd qui contient des matières dangereuses avec un risque d'explosion. Donc, il faut respecter un périmètre de sécurité. C'est pour ça que la circulation a été interrompue à cet endroit. Un autre événement sur l'A6, un accident dans l'autre sens, direction Paris, au kilomètre 155. Un fourgon qui se serait retrouvé dans l'accotement. Tout ça reste à confirmer. Les services de sécurité sont en route. Secteur d'Auxerre, juste avant d'atteindre la sortie numéro 19. On surveille aussi ce qui se passe beaucoup plus à l'est sur l'A36 avec un bouchon en direction de Paris et de Besançon. Kilomètre 65, c'est avant de passer une barrière de péage à celle de Saint-Maurice. Bouchon sur un peu moins de 2 km, entre 5 et 10 minutes d'attente à prévoir pour passer cette barrière de péage parce qu'il y a des travaux au niveau de la barrière, donc un nombre de voies réduit. Et puis, notez enfin qu'en région lyonnaise, on parle d'obstacles morceaux de carton sur les voies de l'A432 si vous roulez en direction de Marseille et Grenoble et au moment de bifurquer sur l'A42 direction Genève. C'est à cet endroit et juste avant le péage qu'il y a des obstacles sur les voies.
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1: On va maintenant passer à la météo, premier jour officiel de l'automne, même si ça ressemble encore un petit peu à l'été avec un temps qui reste sec, hein, toujours pas de précipitations en vue et des températures qui continuent de grimper. Pour savoir comment les choses vont évoluer dans l'après-midi, on écoute maintenant Claire Chanal de Météo France.
2: Les conditions sont toujours anticycloniques sur le pays et l'été se prolonge encore. Cet après-midi, le temps est calme. Le soleil brille généreusement sur l'ensemble du pays. Quelques passages de nuages élevés viennent blanchir le ciel ici et là, mais ils sont sans conséquence. Les températures maximales restent encore estivales. Elles grimpent jusqu'à 24 à 29 degrés dans la moitié nord, hors côte de la Manche et mer du Nord, et jusqu'à 28 à 32 degrés dans la moitié sud. Ces valeurs sont 5 à 7 degrés au-dessus des normales de fin septembre. En particulier, on attend 25 degrés à Nancy, Besançon et Mulhouse, 26 degrés à Paris, Dijon et Annecy, 28 à Clermont-Ferrand, Grenoble et Lyon, 30 degrés à Pau et jusqu'à 32 degrés à Mont-de-Marsan. Je vous souhaite une bonne route avec Météo France pour Autoroute Info.
1: Et bon voyage, on se retrouve très vite, on évoquera la route, première cause de mortalité chez les 14-24 ans et on verra que des opérations sont menées un peu partout en France pour initier les plus jeunes à la conduite d'un deux roues motorisé. Ça sera après avoir écouté le belge Teddy Bear sur Autoroute Info.
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0: Et on se retrouve pour vous rappeler à la coupure de l'autoroute A6 en cette fin de matinée. L'A6 en direction de Lyon, trafic interrompu précisément au kilomètre 235, là où un véhicule, un poids lourd est arrêté et contient des matières dangereuses avec un risque d'explosion. Donc, pour respecter un périmètre de sécurité, la circulation ne peut pas s'écouler au niveau du véhicule. C'est pour ça qu'il faut sortir à la sortie qui est juste avant, numéro 23, Biard-lès-Saumur et Saulieu, sortie obligatoire avec un peu plus de 2 km de bouchon qui s'est formé dans la sortie et qui remonte sur les voies de l'autoroute. Au moins une trentaine de minutes de temps de parcours pour quitter la 6 à cet endroit et ensuite emprunter le réseau secondaire pour retrouver l'autoroute un peu plus loin, secteur de Pouilly-en-Aussois. Voilà, donc évidemment, on vous tient informé de l'évolution de la situation. Pour le moment, il y a toujours beaucoup de monde qui travaille sur place pour évacuer ce poids lourd en sécurité. En attendant, ça reste coupé. On va maintenant parler sécurité routière et chaque année, en partenariat avec le ministère de l'Intérieur et l'association Assurance Prévention, une piste d'éducation routière s'installe dans une vingtaine de villes en France. Elle permet d'initier les plus jeunes à la conduite d'un deux roues motorisé. Antoine Oppard.
1: Allez, donc on démarre la moto, on tourne la clé. Voilà. Okay. Maintenant, je vais mettre la première vitesse. Alors là, on met pas qu'un doigt, on met les quatre doigts, d'accord ?
2: Des conseils comme cela, les policiers de la CRS vont en donner cette année à 8000 personnes, principalement des jeunes, grâce à leur piste d'éducation routière mobile qui s'est installée quelques jours du côté du centre des expositions Eurexpo de Lyon pendant le salon du deux roues.
3: Nous, on est là pour faire vraiment un apprentissage sécurisé ou une reprise en main pour ceux qui n'ont pas roulé depuis très longtemps. On accueille un peu tout le monde à partir de 14 ans.
2: Christophe Écolan est policier au sein de la CRS. Il est le responsable de la piste d'éducation routière.
3: Les jeunes, quand on les prend à partir de 14 ans, c'est des jeunes qui n'ont aucune mauvaise habitudes.
1: J'accélère un petit peu. La moto avance. Je sens que la roue tourne.
3: Des motos à double commande. L'instructeur est à l'arrière. Il bénéficie d'un guidon fixe et d'un rappel des commandes d'embrayage et de frein arrière. On va leur faire faire d'abord l'atelier moto home trainer pour leur montrer comment fonctionne une machine. On va les équiper ensuite. Les premiers tours de roue se feront avec le moniteur à l'arrière sur les motos double commande. Et puis ensuite, on a 18 machines là, qui sont prêtées par 9 marques. On a des motos, on a des motos thermiques, on a des motos électriques.
1: Quand le stop arrive, on m'arrête. Premièrement, j'arrête d'accélérer. Donc je vais dans ce sens-là. Deuxièmement, je serre le levier avec mes quatre doigts, d'accord ? Troisièmement, avec mon pied droit, avec devant mon pied, j'appuie sur le frein.
4: Axel, c'est ça ?
1: Je vais te chercher des gants.
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0: Et pour vous signaler qu'en Seine-et-Marne, un véhicule est arrêté sur la 5A, tout au bout de la 5A, dans la bretelle qui permet ensuite de prendre la francilienne en direction d'Évry, Corbeil-Essonne. Un véhicule arrêté sur bande d'arrêt d'urgence, un patrouilleur présent sur place en protection. Restez attentifs si vous passez par là.
3: Auront pu voir en fait comment se comporte une moto. Dans le cadre du partage de la route et de faire attention aux autres sur la route, ils seront plus indulgents dans leur conduite future.
2: La route demeure là.
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0: Et pour vous parler d'obstacles sur les voies de l'autoroute A36 en direction de Mulhouse, kilomètre 128, avec un patrouilleur qui récupère ces obstacles au moment où je vous parle. Donc ralentissez bien pour votre sécurité et pour la sienne. Kilomètre 128 de l'A36 en direction de Mulhouse, c'est du côté de Besançon et quelques kilomètres après la sortie.

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1: Merci d'avoir choisi Autoroute Info pour votre trajet. Ce mercredi, il est 11h30 et les conditions de circulation avec plusieurs choses à vous dire, à commencer par une info, l'info principale. La coupure de l'autoroute A6 en Bourgogne, en Côte d'Or. L'A6 en direction de Lyon. Trafic interrompu au kilomètre 235, là où un poids lourd est arrêté un peu plus loin. Un poids lourd qui contient des matières dangereuses et qui risque d'exploser. Donc, il faut respecter un périmètre de sécurité. C'est pour ça que la circulation est déviée en amont par la sortie numéro 23, sortie obligatoire Bière-lès-Saumur, Saulieu. Évidemment, toute la circulation de l'autoroute qui se retrouve à devoir emprunter cette sortie, ça génère un bouchon qui s'étire sur au moins 3 km hein, avant même d'atteindre la sortie, avec un temps de parcours qui pourrait tourner autour de la demi-heure pour quitter l'autoroute à cet endroit sur la 6 en direction de Lyon. Évidemment, on vous tient informé. Pour l'instant, les opérations se poursuivent pour évacuer en sécurité ce véhicule. A6, toujours dans l'autre sens maintenant, en direction de Paris, avec un accident qui s'est produit. Un fourgon s'est retrouvé dans l'accotement au kilomètre 155. C'est du côté d'Auxerre. C'est juste avant d'atteindre la sortie numéro 19. À noter également un véhicule arrêté un peu plus au nord, en région parisienne, à la jonction entre l'A5A et la Francilienne, direction Évry-Corbeil-Essonne, une voiture sur bande d'arrêt d'urgence, dans une courbe, avec un patrouilleur qui intervient sur les lieux en protection. Et puis, notez également qu'un bouchon vous concerne encore sur l'autoroute A36 pour passer une barrière de péage, celle de Saint-Maurice au kilomètre 65. Ça peut freiner dans les deux sens de circulation, parce qu'en direction de Mulhouse, il y a trois voies en moins neutralisées après un accident survenu hier. Et dans l'autre sens, il y a aussi pas mal de monde qui se présente à la barrière de péage et des travaux qui sont menés. Donc, ça freine aussi à chaque fois, en gros, hein, sur un petit peu moins d'un kilomètre pour 5 minutes de temps d'attente. Et maintenant, le reste de l'actu, les titres avec France Info.
2: Mélanie Delaunay, la CGT dénonce une usine à gaz.
3: Le syndicat considère que le système d'aide face au prix très élevé des carburants ne répond pas au problème. Sophie Binet note que la moitié des personnes éligibles n'ont pas fait la demande. Cette aide aux grands rouleurs est étendue. Elle va concerner 5,5 millions de personnes désormais. Et parmi les secteurs touchés par les hausses du carburant qui ne bénéficient pas de mesures, les auto-écoles préviennent qu'elles vont devoir augmenter leurs tarifs. Philippe Brun ne sera pas réintégré dans la primaire socialiste. La justice rejette le recours déposé par ce député écarté en raison d'accusations de violence sur une ancienne collaboratrice. Un Français gracié en Azerbaïdjan par un décret présidentiel. Martin Ryan, emprisonné depuis fin 2023 dans le pays et accusé d'espionnage au profit de la France. Ce qu'il dément, il a été condamné pendant l'été à 10 ans de prison. C'est une avancée majeure sur les origines de Paris, affirme le ministère de la Culture. Un rempart gaulois d'une vingtaine de mètres de long a été découvert lors de fouilles archéologiques menées sur le site de l'Hôtel Dieu, au cœur de la capitale.
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1: Effectivement, et l'infotrafic qui évolue à l'instant où je vous parle, on apprend qu'un piéton pourrait se trouver près des voies de la 36. Attention, kilomètre 42 de la 36, ça vient d'arriver. Un piéton peut être près des voies. Attention dans chaque sens pour le moment, entre Sochaux et Belfort, entre la sortie numéro 10 et la sortie numéro 11. 4 Sailles pour vous accompagner. On se retrouve juste après sur Autoroute Info.

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1: Trafic interrompu, je vous le rappelle, sur l'autoroute A6 et en direction de Lyon. Si vous m'écoutez en Bourgogne, en Côte d'Or précisément, kilomètre 235 de l'A6 en direction de Lyon, la circulation ne peut pas s'écouler au-delà parce qu'un poids lourd est arrêté à cet endroit. Poids lourd qui contient des matières dangereuses et qui risque d'exploser. Donc, il faut respecter un périmètre de sécurité et les opérations peuvent prendre un petit peu de temps parce qu'il faut attendre une équipe spécialisée et l'arrivée d'une équipe spécialisée sur place. En attendant, la circulation déviée par la sortie qui est en amont, sortie obligatoire numéro 23, Bière-lès-Saumur, Saulieu, et avant même d'atteindre la sortie, 3 km de bouchons à traverser avec un temps de trajet assez élevé, au moins une demi-heure pour quitter l'autoroute. Dans ce secteur, 11h45, je vous retrouve, on en reparle bien sûr sur Autoroute Info après Madonna et Lady Gaga pour vous accompagner tout de suite. Bon voyage.

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1: À 11h45, les conditions de circulation et rappel d'un trafic interrompu sur l'autoroute A6. L'A6 en direction de Lyon et au kilomètre 235 avec une circulation interrompue à hauteur de la sortie 23, Bière-les-Saumur, Saulieu, cette sortie qui est obligatoire avec un bouchon qui s'est formé évidemment avant même d'atteindre la sortie. 3 kilomètres de perturbation au total, au moins 30 minutes pour quitter l'autoroute à cet endroit. Notez qu'il y a aussi la sortie qui est en amont, numéro 22 Avallon, qui est conseillée. Et si c'est coupé, c'est toujours pour la même raison. Je vous le rappelle, un poids lourd arrêté au kilomètre 235, un poids lourd qui contient des matières dangereuses avec un risque d'explosion. Automatiquement, il faut respecter un périmètre de sécurité et il faut attendre l'arrivée d'une équipe spécialisée qui pourra procéder à l'évacuation donc en sécurité de ce véhicule. L'autoroute A6, dans l'autre sens, direction Paris, au kilomètre 155. Un accident s'est produit avec un fourgon qui s'est retrouvé dans l'accotement. Pas de gêne directe, mais du monde qui intervient sur la bande d'arrêt d'urgence. Secteur d'Auxerre, c'est juste avant d'atteindre la sortie numéro 19. Et puis, on va regarder aussi les difficultés sur l'autoroute A36. Quelques petites choses à vous rappeler. Un camping-car qui est en panne, direction Mulhouse, kilomètre 42 de l'A36. Ça vous concerne après la sortie Grand Charmont, Technoland, c'est la sortie numéro 10. Et puis, des bouchons que vous rencontrez pas très loin, kilomètre 65 de l'A36. Dans chaque sens, au moment de passer la barrière de péage de Saint-Maurice, il y a des travaux au niveau du péage avec un nombre de voies réduit et aussi bien en direction de Paris qu'en direction de Mulhouse. Ça peut freiner sur un peu moins d'un kilomètre et il faudra prévoir parfois un tout petit peu d'attente pour passer cette barrière de péage entre Besançon et Montbéliard. Justement, on va continuer à parler travaux, les travaux que vous pourrez rencontrer si vous effectuez un trajet cette nuit, et notamment près de Lyon, avec une fermeture de l'A46 direction Marseille. Entre la bifurcation avec l'A6 et la sortie 3, Villars-les-Dombes, ce sera fermé cette nuit à partir de 21h jusqu'à 6h demain matin. À Lyon toujours, et au-delà du réseau APRR, il y aura aussi une fermeture de l'A42 dans les deux sens, entre la bifurcation avec le boulevard périphérique et la bifurcation avec l'autoroute A46. Et puis, notez un peu plus largement en région Rhône-Alpes. Deux choses, fermeture de l'A40 dans les deux sens, le même créneau horaire, 21h ce soir, 6h demain matin, entre la sortie 8 Hauteville et la sortie 10 Bellegarde, c'est entre Bourg-en-Bresse.

0: Genève. Et puis, tout au bout de la 40, il y aura aussi le tunnel du Mont-Blanc qui sera inaccessible à partir de 22h ce soir jusqu'à 6h demain matin. Donc, entre la France et l'Italie, trafic interrompu par ce tunnel du Mont-Blanc pour travaux.
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0: Effectivement, je vous invite à aller faire un petit tour, évidemment, quand vous faites la pause pour bien préparer votre voyage à la page Facebook Autoroute Info. Dans quelques minutes, on reparle des conditions de circulation. On vous emmènera aussi pour une petite pause au cœur du 8e arrondissement de Paris, pousser les grilles d'un lieu méconnu et chargé d'histoire, la Chapelle Expiatoire, un centre géré par le Centre des Monuments Nationaux. On en parle après avoir écouté le dernier Vianney sur Autoroute Info. Il est 11h49.

0: Et on se retrouve pour vous rappeler une fermeture, trafic interrompu sur l'autoroute A6 en Côte d'Or, en Bourgogne, l'A6 en direction de Lyon, circulation qui ne peut pas s'écouler au-delà du kilomètre 235, parce qu'un poids lourd est arrêté à cet endroit, contenant des matières dangereuses avec un risque d'explosion, et donc un périmètre de sécurité oblige, la circulation déviée par la sortie qui se trouve à cet endroit, sortie 23, Bière-les-Semur. Un bouchon s'est évidemment formé à 3 km de difficulté avant de pouvoir quitter l'autoroute à cet endroit et au moins 30 minutes de temps de trajet. Et puis la sortie, vous êtes encore en amont d'ailleurs de cette sortie 23 et du bouchon dont je viens de parler. Sortie conseillée également un peu en amont donc à la sortie 22, fléchée Avallon pour emprunter à chaque fois le réseau secondaire et retrouver la 6 un peu plus loin, secteur de Pouilly en Aussois. Avant de se retrouver dans quelques minutes à midi pour le point complet, on va maintenant partir à Paris et je vous propose une découverte de la chapelle expiatoire avec Jérémy Esclavard qui a interrogé Aymeric Péniguet de Stutz, l'administrateur du site qui nous le présente.
1: C'est un trésor d'architecture néoclassique avec un vestibule, un jardin aujourd'hui planté de rosiers blancs. On est isolé de l'agitation de la ville et la chapelle elle-même, à nef carré, surmontée d'une coupole à caissons et à rosaces saillante et trois œuvres majeures, l'apothéose de Louis XVI, un chef-d'œuvre de la sculpture néoclassique et romantique, Marie-Antoinette soutenue par la religion, autre groupe sculpté absolument extraordinaire et un bas-relief auquel il faut faire très attention parce qu'il est dans notre dos lorsqu'on entre dans la chapelle, représentant la translation des corps de Louis XVI et de Marie-Antoinette.
0: Poussons à présent les portes de la chapelle expiatoire et pénétrons dans le vestibule avec Aymeric Péniguet de Stutz, administrateur des lieux.
1: On trouve dans le vestibule la couronne royale fermée, les monogrammes de Louis XVI et de Marie-Antoinette, mais également des fleurs de lys et une ornementation funéraire et notamment des têtes de pavot, le pavot étant l'attribut du dieu Hypnos et du sommeil éternel.
0: À l'époque, la chapelle expiatoire, pourquoi elle a été construite, pourquoi elle était là ?
1: La chapelle expiatoire s'élève sur l'emplacement d'un ancien cimetière paroissial, le cimetière de la Madeleine de la ville l'Évêque, où ont été inhumés à partir de la fin de l'année 1792, les guillotinés de la place de la Concorde.
0: Si les corps de Louis XVI et de Marie-Antoinette ont été déplacés à la basilique de Saint-Denis, la nécropole traditionnelle des rois de France, ce n'est pas le cas des autres dépouilles de l'ancien cimetière.
1: Tous les autres corps du cimetière sont murés dans la chapelle basse de la chapelle expiatoire. Parmi ces ossements, de nombreuses personnes célèbres, et je pense en particulier à Charlotte Corday, je pense également à Olympe de Gouges, auteur de la Déclaration des droits de la femme et de la citoyenne. Je pense à Madame Roland, je pense à Philippe Égalité, un véritable panthéon de l'histoire révolutionnaire.
0: Plus d'informations sur chapelle-expiatoire-paris.fr.

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1: Et pour vous signaler un obstacle sur les voies de l'autoroute A6 en direction de Paris, au kilomètre 50, c'est en Seine-et-Marne, l'A6 en direction de Paris, obstacle juste avant de passer la barrière de péage de Fleury-en-Bière. Un patrouilleur a été alerté. Restez

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1: Bonjour et bienvenue, merci d'être avec nous, il est midi.
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1: Trafic toujours interrompu si vous m'écoutez sur l'autoroute A6 en direction de Lyon, l'A6 direction Lyon en Bourgogne. Trafic interrompu au kilomètre 235, là où un poids lourd est arrêté et menace d'exploser. Il contient des matières dangereuses, donc un périmètre de sécurité qui s'est installé autour du véhicule et une équipe spécialisée en route pour pouvoir l'évacuer ensuite. Kilomètre 235 de l'A6 en direction de Lyon. La sortie 23 qui se trouve dans le secteur, sortie Bière Les Semures est obligatoire. 2 km de bouchon avant d'atteindre cette sortie et aura un bon quart d'heure d'attente au moins pour quitter l'autoroute à cet endroit. Notez que si vous êtes encore en amont, la sortie 22 à Vallon est aussi conseillée. L'autoroute A6 dans l'autre sens en direction de Paris. 2 choses à vous rappeler. Un accident qui s'est produit au kilomètre 155 avec un véhicule, un fourgon qui s'est retrouvé dans l'accotement. Du Monde intervient près des voies pour évacuer ce véhicule. Secteur d'Auxerre, juste avant d'atteindre la sortie numéro 19. Et puis encore un peu plus au nord, l'A6 en direction de Paris, en Seine-et-Marne, kilomètre 50. Des obstacles juste avant la barrière de péage de Fleury-en-Bière. Évidemment, restez vigilants si vous arrivez dans cette zone un peu après la sortie A14. Malesherbes. On passe à l'autoroute A36 avec... 2 choses à vous rappeler à cette heure-ci. Un véhicule en panne en direction de Mulhouse, kilomètre 42, camping-car arrêté sur la bande d'arrêt d'urgence. On est après Sochaux, après la sortie numéro 10. Et puis l'autoroute A36 avec aussi un peu de ralentissement qui se forme au niveau d'une barrière de péage, celle de Saint-Maurice, kilomètre 65. Parfois en direction de Paris, parfois en direction de Mulhouse. En tout cas, vous êtes assez nombreux à vous présenter à cette barrière de péage. Et en plus, il y a des travaux avec un nombre de voies réduit qui explique que parfois, il y a un petit peu de monde et quelques minutes d'attente pour passer cette barrière. Le reste de l'actu, les titres en bref, c'est maintenant avec France Info.
2: Le président iranien Massoud Pezeshkian est à New York.
3: Il est arrivé en fin de nuit pour la suite de l'Assemblée générale de l'ONU. Hier soir, à la tribune, Donald Trump a à nouveau menacé l'Iran d'anéantissement. Ce matin, la Chine a autorisé l'atterrissage sur son sol d'un avion iranien. Les États-Unis promettent pourtant des sanctions contre tout pays qui aiderait les entreprises iraniennes. Les avocats de Philippe Brun vont saisir la cour d'appel de Paris. Le député de l'Eure, exclu la semaine dernière de la primaire de la gauche, la justice a refusé ce matin sa réintégration. Il est accusé de violence sur une ancienne collaboratrice parlementaire. Lui parle aujourd'hui d'un coup monté. Les atteintes à la probité sont en hausse au sein de la police française. C'est ce que révèle l'IGPN dans ses statistiques pour l'année 2025. 341 infractions dénombrées par la police des polices l'an dernier. C'est une hausse de 45%. Ça concerne le trafic d'influence, la corruption ou les violations du secret professionnel. Une bougie allumée par un animateur serait à l'origine du drame de Winsenheim en 2023. 11 morts. Ce gîte qui accueillait des adultes handicapés et qui avait été ravagé cet été-là par un incendie, c'est la piste considérée comme très probable par le parquet de Paris en charge de l'enquête. L'établissement du Haut-Rhin n'était pas habilité à recevoir ce public.
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1: Et qui vous accompagne avec cette heure-ci de la chanteuse Adèle Castillon. On se retrouve très vite dans moins de 4 minutes sur Autoroute Info pour reparler des conditions de circulation.

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2: Et on se retrouve avec toujours ce trafic interrompu sur l'autoroute A6. Si vous êtes en Bourgogne, l'A6 en direction de Lyon, trafic interrompu au kilomètre 235, là où un poids lourd est arrêté avec des matières dangereuses. Le poids lourd contient des matières dangereuses qui sont très inflammables, qui peuvent exploser. Donc un périmètre de sécurité a dû être installé. Vous ne pouvez pas passer à sa hauteur. Kilomètre 235 de l'A6 en direction de Lyon. La sortie qui est en amont reste obligatoire. Sortie 23, Bière-les-Saumur, Saulieu, avec 2 km de perturbation à prévoir avant même d'atteindre cette sortie et de quitter l'autoroute. Il faudrait une bonne vingtaine de minutes pour passer à cet endroit. Et puis, si vous êtes encore en amont, sortie conseillée aussi à Avallon, la sortie numéro 22, midi 15, pour reparler très vite des conditions de circulation, la musique David Bowie et Michel Tello pour vous accompagner.
3: C'est bon.

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1: Pour vous parler obstacle sur les voies de l'autoroute A6 et en direction de Lyon, au kilomètre 364, il y aurait des morceaux de pneus sur les voies, un peu après la sortie de Tournus et la sortie numéro

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1: Et de retour à midi, 15 minutes, les conditions de circulation, trafic interrompu sur l'autoroute A6 en Bourgogne, en Côte d'Or, l'A6 en direction de Lyon, kilomètre 235. Impossible d'aller au-delà de ce kilomètre 235 parce qu'un poids lourd est arrêté qui contient des matières dangereuses avec un risque d'explosion. Automatiquement, un périmètre de sécurité qui a dû être installé. Donc vous êtes dévié par la sortie qui se trouve juste avant, sortie 23 Bière-lès-Saumur, Saulieu. Avant même d'ailleurs d'atteindre cette bretelle de sortie, il y aura un petit peu d'attente avec au moins 2 km de perturbation, entre 15 et 20 minutes d'attente pour quitter l'autoroute à cet endroit, emprunter le réseau secondaire et la retrouver un petit peu plus loin. Vous pouvez aussi, si vous êtes en amont de cette sortie 23, emprunter la sortie 22 Avallon qui est aussi conseillée. On reste sur la 6, un peu plus loin en direction de Lyon. Des obstacles, morceaux de pneus au kilomètre 364. On est après Tournu, la sortie numéro 27. Attention à ces débris qui gênent sur les voies. L'autoroute en direction de Paris cette fois. Un accident s'est produit, je vous le rappelle, au kilomètre 155. Là, c'est du côté d'Auxerre, avec un fourgon qui s'est retrouvé dans l'accotement. Du monde intervient sur place, juste avant d'atteindre la sortie numéro 19. Et puis, l'autoroute A36, avec un camping-car qui est en panne. Véhicule arrêté sur bande d'arrêt d'urgence, direction Mulhouse, kilomètre 42. Après la sortie à Grand Charmont, Technoland, c'est la sortie numéro 10. On parle aussi de quelques ralentissements parfois sur la 36 au niveau d'une barrière de péage, celle de Saint-Maurice. Il y a des travaux à la barrière, un nombre de voies réduit et donc dans les deux sens de circulation, parfois ça peut freiner un petit peu. Ne soyez pas surpris de rencontrer un tout petit peu d'attente à cet endroit. Et pour être parfaitement complet, l'autoroute A40 avec un poids lourd signalé en panne, on l'a appris il y a quelques instants, A40 direction Paris au kilomètre 164, une intervention sur la bande d'arrêt d'urgence, secteur de Bourg-en-Bresse, c'est juste avant la sortie numéro 6.
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1: Allez, maintenant on va passer à la météo. Premier jour de l'automne. Ça ressemble encore un petit peu à l'été, hein, avec toujours un temps qui reste sec, pas de précipitations à l'horizon et des températures qui continuent de grimper. Savoir comment les choses vont précisément évoluer dans l'après-midi. On écoute maintenant Claire Chanal de Météo France.
2: Les conditions sont toujours anticycloniques sur le pays et l'été se prolonge encore. Cet après-midi, le temps est calme. Le soleil brille généreusement sur l'ensemble du pays. Quelques passages de nuages élevés viennent blanchir le ciel ici et là, mais ils sont sans conséquence. Les températures maximales restent encore estivales. Elles grimpent jusqu'à 24 à 29 degrés dans la moitié nord, hors côte de la Manche et mer du Nord, et jusqu'à 28 à 32 degrés dans la moitié sud. Ces valeurs sont 5 à 7 degrés au-dessus des normales de fin septembre. En particulier, on attend 25 degrés à Nancy, Besançon et Mulhouse, 26 degrés à Paris, Dijon et Annecy, 28 à Clermont-Ferrand, Grenoble et Lyon, 30 degrés à Pau et jusqu'à 32 degrés à Mont-de-Marsan. Je vous souhaite une bonne route avec Météo France pour Autoroute Info.
1: Allez, prochain rendez-vous dans quelques minutes. Restez bien avec moi. On reparle très vite des conditions de circulation sur Autoroute Info. On vous emmènera aussi visiter une usine d'assemblage de voiturettes. Les voitures sans permis. Ce sera juste après avoir écouté le dernier Mylène Farmer sur Autoroute Info. Vous êtes tous les bienvenus.

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1: Et pour vous parler obstacles sur les voies de la 36 en direction de Mulhouse et au kilomètre 104, attention, des morceaux de pneus signalés sur les voies. Le véhicule qui est à l'origine de ces débris arrêtés dans le secteur près des voies. Après la sortie Besançon-Palante, sortie

0: Et je vous rappelle la coupure de l'autoroute A6, hein, si vous m'écoutez en Bourgogne, précisément en Côte d'Or. L'A6 en direction de Lyon, kilomètre 235. La circulation qui est interrompue là où un poids lourd est arrêté. Le poids lourd transporte des matières dangereuses et il y a un risque d'explosion. Donc, automatiquement, c'est un périmètre de sécurité qui s'installe en amont de ce véhicule. Vous ne pouvez pas passer à sa hauteur. Une équipe spécialisée qui doit arriver sur les lieux, si ce n'est pas déjà le cas. En tout cas, il faut prendre beaucoup de précautions pour pouvoir évacuer le véhicule. C'est pour ça que, pour l'instant, c'est encore coupé et qu'il faut quitter l'autoroute juste en amont à la sortie 23 de Biars-lès-Saumur et de Saulieu avant même de pouvoir quitter l'autoroute. Forcément, il y a un bouchon, 2 km de perturbation pour 15 à 20 minutes de temps de trajet supplémentaire avec ensuite une déviation par le réseau secondaire qui vous fera retrouver l'autoroute A6 un peu plus loin, secteur de Pouilly en Aussois. À midi et demi, je vous retrouve pour le point complet. Rendez-vous dans quelques minutes. On va aussi parler voitures sans permis qui sont plébiscitées de plus en plus, et notamment par les jeunes. Un site de production du principal constructeur français est d'ailleurs visible le long de l'A41 Nord. Si vous êtes déjà passé en Savoie, secteur d'Aix-les-Bains, reportage de Paulin Caillard.
1: Aujourd'hui, je vous emmène à la découverte d'une usine d'assemblage de voitures sans permis. Je me suis rendu dans l'usine savoyarde d'Aixam, un constructeur de voiturettes français. J'y ai retrouvé Olivier Pelletier, le directeur général d'Aixam, qui, entre deux bruits de perceuse, m'a expliqué comment fonctionnait son usine.
2: Donc là, la première étape, donc vous prenez la coque. Ici, on va assembler d'abord les roues, hein, avec, vous voyez, toute la partie. Tout d'abord, on va assembler tout ce qui est train arrière. Puis au fur et à mesure, donc on a environ 30 étapes de fabrication de la voiture. Hein, et au fur et à mesure, on va apporter différents éléments supplémentaires. Donc sur cette ligne, par exemple, avec ses mains, on fabrique des modèles électriques, on fabrique des modèles thermiques. Et ce qui nous permet d'être totalement flexible quant à l'évolution du marché, ce qui était très important pour nous.
1: Mais récemment, il y a eu du changement. Avec le boom des voitures sans permis chez les jeunes, il a fallu réagir et s'adapter aux exigences de cette nouvelle clientèle.
2: Premièrement, on a complètement électrifié notre gamme. Puis, par contre, on a fait une nouvelle gamme qu'on appelle Minoto et qui est vraiment focalisée sur les jeunes, où là, on va plus aller à l'essentiel.
1: Une voiturette épurée, mais qui coûte quand même la bagatelle de 10 000 euros. À l'autre extrémité de la fourchette de prix, on trouve le haut de la gamme Aixam, qui est bien plus accessoirisé et personnalisable.
2: On a maintenant une gamme Aixam, qui est notre gamme plus traditionnelle, qui a vraiment tous les codes de la voiture, où on va avoir des accessoirisations très importantes. Donc on va avoir un choix de couleur, on va avoir une caméra de recul, on va avoir des radars de recul, on va avoir des tablettes dedans, tous les attributs d'une vraie voiture. Ça, c'est plus pour notre population traditionnelle, et ça va faire des produits qui peuvent monter jusqu'à 20 000 euros.
1: L'assemblage est en grande partie fait à la main, et de bout en bout, une voiturette prend une trentaine d'heures de travail et passe par les mains de plus de 70 personnes.

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1: Et pour vous parler obstacle, morceau de pneu sur les voies de l'autoroute A31, c'est en Haute-Marne et vous roulez en direction de Lyon, kilomètre 138. Attention à ces débris qui sont signalés sur la voie de droite. Voie de droite de l'A31 direction Lyon, obstacle, morceau de pneu, kilomètre 138. C'est juste après la sortie Bourbonne-les-Bains, la sortie numéro

0: Le midi, Elliott Mono.
1: Merci d'être avec nous sur Autoroute Info ce mercredi, midi et demi, et les conditions de circulation qui restent perturbées. En tout cas, si vous m'écoutez sur l'autoroute A6, trafic interrompu, tout simplement sur l'A6 en direction de Lyon, au kilomètre 235. La circulation interrompue parce qu'il y a besoin d'une intervention délicate autour d'un poids lourd qui contient des matières dangereuses et qui pourrait exploser. Voilà, donc périmètre de sécurité qui doit se mettre en place. Vous ne pouvez pas passer à sa hauteur, il y a des équipes spécialisées qui travaillent sur place à son évacuation au moment où je vous parle. On voit depuis une caméra dans nos studios qu'il y a quand même pas mal d'activités sur le terrain, kilomètre 235 de la 6 en direction de Lyon, et donc la circulation toujours déviée par la sortie qui est juste avant, sortie Bière-les-Saumur, Saulieu, c'est la sortie numéro 23 avec 2 km de bouchon avant même d'atteindre cette sortie et de quitter l'autoroute, au moins 10 à 15 minutes de temps de parcours pour pas quitter l'autoroute à cet endroit, suivre le réseau secondaire et retrouver la 6 un peu plus loin, secteur de Pouilly-en-Ossois. Notez que si vous êtes encore en amont, il y a aussi une autre sortie qui est conseillée, la numéro 22 d'Avallon. On reste sur la 6 en direction de Lyon avec un peu plus loin des obstacles sur les voies. Morceaux de pneus au kilomètre 364. C'est après Tournu, la sortie numéro 27. La 6 dans l'autre sens, direction Paris. Un accident, un fourgon à évacuer qui s'est retrouvé dans l'accotement, kilomètre 155. On est là du côté d'Auxerre et juste avant la sortie numéro 19. Et puis des obstacles, on va en retrouver aussi dans deux autres secteurs. La 31 en Haute-Marne, des morceaux de pneus sur voie de droite au kilomètre 138. Attention après la sortie Bourbonne-les-Bains, sortie 8, ralentissez, serrez à gauche. Et puis l'autoroute A36 en direction de Mulhouse avec kilomètre 104. Également des obstacles, des morceaux de pneus sur les voies un peu après Besançon-Palante, après la sortie 4.1. Bien sûr, parfois quelques interventions aussi autour de véhicules qui sont en panne, hein, ça peut arriver. Intervention sur bande d'arrêt d'urgence, notamment sur la 40. Secteur de Bourg-en-Bresse, dès qu'il y a du monde près des voies, pensez au corridor de sécurité en serrant à gauche. On passe maintenant à l'actualité nationale et internationale. Les derniers titres avec France Info.
2: L'info Armand Perrault-Logat, les discussions qui ne sont pas finies sur les aides au carburant.
3: C'est ce qu'a indiqué ce matin sur France Info la porte-parole du gouvernement, Maude Bréjon. Elle dit entendre la déception de secteurs qui se sentent laissés de côté après l'annonce des nouvelles aides au carburant hier. Les transporteurs routiers et des auto-écoles se disent oubliés et demandent à entrer dans le dispositif d'aide. Une crise des carburants alimentée par la guerre au Moyen-Orient, mais aussi par la guerre entre la Russie et l'Ukraine avec le bombardement de raffineries. Ce matin, une frappe russe a touché un cargo dans un port de la mer Noire près d'Odessa en Ukraine. Le capitaine ukrainien a été tué. Un Français va pouvoir sortir de prison en Azerbaïdjan. Martin Ryan vient d'obtenir une grâce présidentielle. Il était emprisonné depuis fin 2023 dans ce pays du Caucase, condamné à 10 ans de prison pour espionnage. Et puis la primaire de la gauche débute ce soir avec un premier débat télévisé réunissant les 5 candidats. Un débat sans Philippe Brun. La justice a rejeté ce matin sa demande de réintégration dans cette primaire organisée par le PS et Place Publique. Philippe Brun fait appel.
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1: Et juste avant de vous accompagner avec la musique, la playlist Autoroute Info, une nouvelle difficulté, on vient de l'apprendre, obstacle qui pourrait vous gêner sur les voies de l'autoroute A311. Vous êtes en Côte d'Or en fait et vous quittez Dijon par l'autoroute A311 juste après avoir passé le péage, la barrière de Dijon Sud. Il pourrait y avoir un obstacle volumineux sur les voies. On en reparle très vite et pour le moment on continue avec le nouveau Alex Warren sur Autoroute Info. Il est 12h33, vous êtes tous les bienvenus.

Direction l'autoroute A6, je vous rappelle une fermeture de cette autoroute pour une intervention autour d'un poids lourd en difficulté. L'A6 en direction de Lyon, kilomètre 235, c'est là qu'un poids lourd qui contient des matières dangereuses est arrêté, pourrait exploser et donc, périmètre de sécurité, vous devez quitter l'autoroute juste avant, au niveau de la sortie 23, Bière-les-Semur, Saulieu, évidemment un bouchon qui s'est formé dans la sortie et qui remonte sur les voies de l'autoroute. Ça va un petit peu mieux quand même, on parle maintenant d'un kilomètre de circulation perturbée pour passer dans cette zone et une dizaine de minutes d'attente. Notez aussi qu'un peu plus loin sur la 6 direction Lyon, un patrouilleur intervient sur la bande d'arrêt d'urgence au kilomètre 354. Patrouilleur en intervention sur la bande d'arrêt d'urgence pour récupérer pas mal de débris qui s'y trouvent. Ralentissez bien pour sa sécurité après la sortie de Tournu. Sortie numéro 27. Voilà, puis midi 45, le retour, le point complet sur vos conditions de circulation après Earth, Wind & Fire et Nelly Furtado sur Autoroute Info.

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1: Il est midi 45 et on se retrouve pour évoquer bien sûr vos conditions de circulation et à commencer par cette coupure de l'autoroute A6. Ça fait un petit moment que ça dure parce qu'un poids lourd qui contient des matières dangereuses risque d'exploser tout simplement. Et donc, périmètre de sécurité, on ne peut pas passer à hauteur de ce véhicule arrêté sur l'A6 en direction de Lyon, kilomètre 235. Alors, on a appris quand même qu'il y avait évidemment des évolutions sur le terrain. Le réservoir de ce véhicule entièrement vidé et le dépanneur qui manœuvre sur place pour charger le véhicule. Donc ça pourrait repartir a priori dans l'heure qui vient. On vous tiendra informé. Tout ça reste à confirmer. On en reparlera bien sûr sur Autoroute Info A6 direction Lyon. Pour le moment, trafic dévié par la sortie qui est juste avant 23 Bière-lès-Semur-Montbard. Avec un bouchon qui s'est formé dans la sortie, bien sûr. Environ 1 km de perturbation pour une bonne dizaine de minutes d'attente. Vous quittez l'autoroute, ensuite le réseau secondaire pour retrouver l'A6 un peu plus loin. Secteur de Pouilly en Aussois. On reste sur l'A6 en direction de Lyon, beaucoup plus au sud, kilomètre 364, avec un patrouilleur qui intervient toujours pour récupérer des obstacles sur la bande d'arrêt d'urgence après Tournu, la sortie numéro 27. Des obstacles, on en retrouve ailleurs, notamment sur l'autoroute A311. Lorsque vous quittez Dijon par cette autoroute, la 311 direction Lyon, après le kilomètre 30 et après la barrière de péage de Dijon Sud, il pourrait y avoir un obstacle volumineux sur les voies. Et puis un peu plus au nord, la 31 en Haute-Marne, obstacle aussi en direction de Lyon au kilomètre 138. Ce sont même des obstacles, morceaux de pneus qui se trouvent sur la voie de droite, donc particulièrement gênant, après Bourbonne-les-Bains, après la sortie numéro 8. Voilà ce que l'on pouvait dire, les différentes interventions, on a fait le tour. Attention aussi à quelques zones de travaux qui parfois peuvent occasionner des ralentissements, et notamment sur la 36 dans l'est du pays. Il y a des travaux à la barrière de péage de Saint-Maurice, kilomètre 65, la barrière entre Besançon et Montbéliard. Et donc, dans chaque sens, parfois, quelques files de véhicules et un petit peu d'attente possible. Voilà, puis on termine avec l'information travaux. Peut-être devez-vous passer par Lyon cette nuit. Il y aura des fermetures à noter dans votre carnet de route. La 46 direction Marseille fermée sur un peu plus de 10 km entre la jonction avec la 6 et la sortie 3 Villars-les-Dombes. Ce sera à partir de ce soir 21h jusqu'à demain matin 6h. Et puis la 42 qui va fermer aussi dans les deux sens, juste après le réseau APRR, entre la bifurcation avec le boulevard périphérique et la bifurcation avec l'autoroute A46. Même créneau horaire, 21h, 6h.
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1: Et allez faire un petit tour, évidemment, pour bien préparer votre voyage sur la page Facebook Autoroute Info, évidemment, quand vous faites la pause, hein, en aucun cas au volant. Dans quelques minutes, on va se retrouver pour faire un petit bout de trajet avec le chanteur Charlie Winston. Juste avant, c'est un Français qu'on écoute, Jérémy Frérot, sur Autoroute Info.
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0: Et je vous retrouve pour évoquer bien sûr l'autoroute A6 et cette coupure de l'A6 en direction de Lyon au kilomètre 235, là où un poids lourd est en difficulté, un poids lourd qui contient des matières dangereuses. Il y avait des risques d'inflammation, d'explosion et donc beaucoup de monde qui intervient encore pour l'évacuer. Ça avance, hein, vraiment, je vous le disais, le réservoir du véhicule complètement vidé, le dépanneur en train de charger le véhicule pour l'évacuer. On voit de l'activité depuis des caméras dans nos studios. Donc ça pourrait reprendre dans les prochaines minutes. Évidemment, on vous tient informé sur Autoroute Info. Pour l'instant, il faut toujours quitter l'autoroute juste avant, à la sortie 23, Bières-les-Semures, Saulieu, sortie qui reste obligatoire. À 13h, le prochain point sur Autoroute Info, restez bien avec nous. Point complet sur vos conditions de circulation, Ilyes Jamlaoui pour vous accompagner, vous informer. La musique, la chanteuse Pauline ou encore Bryan Adams. Et tout de suite, on va prendre la route avec le chanteur Charlie Winston. Il sera ce soir en concert à Belfort et il a répondu aux questions de Véronique Varon.
1: Charlie Winston, bonjour.
2: Bonjour.
1: Pour les auditeurs qui ne connaîtraient pas votre musique, comment on peut la définir? Quelles influences vous avez?
2: Les influences de rock et pop et soul, funk, beaucoup de jazz, mais aussi classique aussi. Donc c'est un mélange de tout en fait.
1: Vous êtes actuellement en tournée. Quand vous êtes justement sur les routes comme ça, comment vous occupez votre temps?
2: Je dors. Parce que c'est très important pour l'énergie. Il y a beaucoup de voyages, donc c'est souvent sur les trains, les taxis, les avions.
1: Est-ce que vous aimez conduire?
2: J'adore de conduire. J'ai une voiture électrique et j'adore la voiture là. C'est plus calme. Il n'y a pas de bruit. Quand je suis tout seul sur l'autoroute, j'écoute beaucoup de podcasts sur l'autoroute.
1: Quel type de conducteur vous êtes?
2: Moi, je suis très calme. Je suis un bon chauffeur.
1: Ça fait quand même pas mal d'années que vous vivez en France. Qu'est-ce qui vous agace justement quand vous conduisez, le comportement des autres conducteurs?
2: Les gens qui sont toujours en colère. Il y a beaucoup de gens, spécialement où j'habite, dans le sud, qui aiment les klaxons. Pour moi, ça me manque un peu de courtoisie. Je ne sais pas si c'est une chose française, mais ici, c'est un peu plus égoïste sur la route.
1: Alors, un souvenir de vacances, un souvenir de route que vous auriez fait, ce serait quoi?
2: On a pris une vacance dans mon enfance, qu'une. C'était juste après mes parents ont divorcé. Donc, c'était un peu triste pour ça. Ironiquement, c'était en France. Donc, c'était une road trip, en fait. On a une Volvo. En fait, maintenant, on l'appelle French Fiasco. Fiasco. En français. Mais pour moi, c'était le moment quand j'ai découvert Prince. C'était Love Sexy, l'album Love Sexy. J'ai écouté l'album pendant toutes les vacances.
1: Un endroit où vous aimez aller pour vous ressourcer, ce serait où?
2: En fait, Italie, c'est très très beau. Et aussi Autriche, c'est très impressionnant le paysage. C'est dramatique.
1: Merci beaucoup, Charlie Winston, d'avoir fait ces quelques kilomètres.

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1: Et quel plaisir d'être avec vous, soyez tous les bienvenus, il est 13h.
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1: Le point complet sur toutes vos conditions de circulation en cette mi-journée. On va commencer par l'autoroute A6 avec toujours cette interruption du trafic au-delà du kilomètre 235 pour vous qui roulez en direction de Lyon. On est en Côte d'Or, dans le secteur de Bière-lès-Semur en conséquence d'une zone d'intervention auprès d'un poids lourd qui a menacé d'exploser. C'est depuis la fin de matinée que ça se passe. Alors pour l'instant, il n'y a plus personne sur les lieux puisque l'intervention est terminée. En revanche, ce qui est toujours d'actualité, c'est cette coupure de l'A6 en direction de Lyon au-delà du kilomètre 235. Ça devrait repartir au cours des prochaines dizaines de minutes. En tout cas, cette coupure au-delà du kilomètre 235, ce qui induit la sortie obligatoire numéro 23 pour Bière-lès-Semur. Il y a un petit peu de monde avant d'approcher cette sortie. Environ 1 à 2 km de perturbation, 10 minutes pour franchir cette difficulté. Une difficulté que vous pouvez éviter en amont en empruntant la sortie numéro 22 pour Avallon. Évidemment, surveille ça de très près sur Autoroute Info. Toujours dans l'actualité trafic, on reste en Côte d'Or, cette fois sur les voies de l'autoroute A311 avec des obstacles signalés sur les voies lorsque vous provenez de Dijon et que vous allez en direction de Lyon, kilomètre 30, c'est juste après la barrière de péage de Dijon Sud. Un patrouilleur a été alerté et se rendra sur place dans quelques instants. Des obstacles, il y en a également en Haute-Marne. On parle de morceaux de pneus de poids lourds sur la voie de droite sur l'autoroute A31 en direction de Beaune et de Lyon. Ça vous concerne kilomètre 138, c'est-à-dire après avoir passé la sortie numéro 8 pour Bourbonne-les-Bains. Là aussi, un patrouilleur qui devrait se rendre sur place. Et puis, il y a un bouchon, un trafic ralenti avant de passer une barrière de péage. Cette fois, on part dans le Doubs sur l'autoroute A36 lorsque vous circulez en direction de Beaune et de Paris, kilomètre 65, c'est au niveau de la barrière de péage de Saint-Maurice où il y a des voies de réduite. C'est la raison pour laquelle pour l'instant il y a, je le vois en retour caméra ici en studio, des voies qui sont bien empruntées. Donc augmentez bien les distances de sécurité avec les véhicules qui vous entourent. Sinon, à part cela, ça se passe plutôt bien sur les autres axes sur lesquels vous circulez. Et puis côté météo, vous le constatez, vous le vivez, un grand soleil et des températures qui dépassent allègrement les 20 degrés. La météo, on aura l'occasion d'en reparler dans moins d'un quart d'heure avec les prévisions Météo France. Avant ça et tout de suite, l'actualité de ce mercredi, voici les titres de France Info.
2: Tard, Augustin arrivé, les présidents ukrainiens et iraniens attendus à la tribune des Nations Unies.
3: Volodymyr Zelensky s'est déjà exprimé par communiqué hier soir. Kiev espère avec Washington la fin de la guerre en Ukraine avant le début de l'hiver. Le capitaine ukrainien d'un cargo a été tué ce matin en mer Noire. Quant à Massoud Pezeshkian, il parlera au lendemain des menaces de Donald Trump qui promettait à nouveau hier l'anéantissement de l'Iran si aucun accord n'était conclu au Moyen-Orient. Retour au tribunal pour l'ancien producteur de cinéma Harvey Weinstein. Sa précédente condamnation pour viol avait été annulée par une cour d'appel pour vice de procédure. Il a été à nouveau condamné l'an dernier. Il connaîtra aujourd'hui la nature de sa peine. Tout ça près de 10 ans après les premières révélations de la vague MeToo. 4 personnes en garde à vue en Charente-Maritime. C'est ce qu'indique le parquet de La Rochelle après la découverte du corps d'un homme en pleine rue sur la commune d'Arvers. Plusieurs fractures au visage et un taux important d'alcool dans le sang. Il aurait eu une altercation dans un bar et aurait menacé de revenir sur place avec une arme. Et puis le football avec la suite ce soir de la première journée de Ligue des Champions féminines. Lyon se déplace à Genève sur le terrain du Servette FC, alors que le Paris FC affrontera le Barça. Hier, le Real Madrid et le PSG se sont neutralisés un but partout.
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1: Et puis c'est ça, Autoroute Info, 24h sur 24, 7 jours sur 7. Prochain rendez-vous trafic dans moins de 5 minutes. Et juste après l'un des tubes de cette année 2026, Tamim Pala et Jenny. On écoute Dracula sur Autoroute Info. Bonne route.

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1: Avec la réouverture de l'autoroute A6 en Côte d'Or sur l'autoroute A6, donc lorsque vous roulez en direction de Lyon à partir du kilomètre 235, il y avait une intervention depuis ce matin qui donc avait engendré la coupure de l'autoroute A6 au-delà du kilomètre 235. Ça vient de repartir, ça y est, après la sortie numéro 23 pour Bière-lès-Semur. On aura l'occasion de reparler de vos conditions de circulation. Ça sera dans deux minutes, tout pile, sur Autoroute.

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5: Et en ce milieu de journée, une bonne nouvelle, celle de la réouverture de l'autoroute A6 en direction de Lyon après le kilomètre 235. On parlait depuis le milieu de matinée d'une intervention auprès d'un poids lourd qui n'est donc plus d'actualité, qui avait nécessité pendant quelques heures la coupure de l'autoroute A6. Sachez que ce n'est plus d'actualité, l'A6 qui a réouvert en direction de Lyon en Côte d'Or, kilomètre 235. On est du côté de Biars-lès-Semur, Semur en Auxois, après la sortie numéro 23. On aura l'occasion de reparler de toutes vos conditions de circulation 13h15. Dans un instant également, les prévisions de Météo France. On va voir comment ça va évoluer pour le reste de ce mercredi. Calvin Harris dans un instant, ça arrive juste après un classique, L'amour à la plage, Niagara sur Autoroute Info.

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1: Et priorité à la sécurité d'un patrouilleur qui va traverser les voies de circulation pour se rendre sur la bande d'arrêt d'urgence et ramasser des morceaux de pneus. Ça se passe dans le département de l'Yonne, sur l'A6 direction Paris, kilomètre 107. On est après Courtenay, la sortie numéro 17. Attention, il faudra bien penser à respecter le corridor de sécurité, à bien serrer sur là où les voies de circulation les plus à gauche. Le retour de l'infotrafic sur Autoroute Info, c'est dans moins d'une minute.

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1: Et quel plaisir d'être avec vous en ce milieu de journée sur Autoroute Info, le point complet sur toutes vos conditions de circulation. Dans un instant, les prévisions de Météo France. On va voir comment ça va évoluer côté ciel pour la suite de ce mercredi. Avant ça, on va parler obstacles et intervention d'un patrouilleur sur la bande d'arrêt d'urgence qui ramasse des morceaux de pneus de poids lourds. Ça se passe dans le département de l'Yonne, sur la 6 direction Paris. On est au kilomètre 107 après Courtenay. La sortie qui porte le numéro 17, le patrouilleur est sur la bande d'arrêt d'urgence. Donc proche des voies de circulation, il faudra bien respecter le corridor de sécurité et bien serrer si possible sur là où les voies de circulation les plus à gauche. Puisqu'on parle de l'autoroute A6, notez qu'il y a un peu moins de 10 minutes, ça y est, l'autoroute A6 est repartie à la circulation en direction de Lyon au kilomètre 235 après Bière-lès-Semur, la sortie numéro 23. Il y a une zone de l'autoroute A6 qui a été coupée une bonne partie de la matinée en raison d'une intervention qui n'est plus d'actualité. Donc ça se passe sur l'A6, kilomètre 235 en direction de Lyon. On quitte l'autoroute A6, des obstacles, cette fois sur les voies de l'autoroute A311. On est du côté de Dijon, lorsque justement vous provenez de Dijon et que vous allez en direction de Lyon, après le kilomètre 30 et la barrière de péage de Dijon Sud, il y a des obstacles sur les voies de circulation. Un patrouilleur qui devrait se rendre sur place. Et puisqu'on parle de barrière de péage, notez qu'il y a un petit peu de monde quand même du côté de l'autoroute A36 dans le département du Doubs lorsque vous circulez en direction de Mulhouse, après avoir passé la barrière de péage de Saint-Maurice au kilomètre 65 en raison d'une zone de travaux. Il y a 3 voies de péage en moins. C'est la raison pour laquelle il y a un petit peu d'attente avant de passer cette barrière de péage. Hormis cela, ça se passe bien sur votre route. Pas de difficulté ni de ralentissement sur tous les autres axes dont on n'a pas parlé. Par exemple, l'autoroute A39 entre Dijon et Bourg-en-Bresse.
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1: Allez, 13h17, on s'intéresse maintenant à la météo. Quel temps va-t-il faire pour le reste de ce mercredi? On écoute ça en détail avec les prévisions Météo France, signé Claire Chanal.
2: Les conditions sont toujours anticycloniques sur le pays et l'été se prolonge encore. Cet après-midi, le temps est calme. Le soleil brille généreusement sur l'ensemble du pays. Quelques passages de nuages élevés viennent blanchir le ciel ici et là, mais ils sont sans conséquence. Les températures maximales restent encore estivales. Elles grimpent jusqu'à 24 à 29 degrés dans la moitié nord, hors côte de la Manche et mer du Nord, et jusqu'à 28 à 32 degrés dans la moitié sud. Ces valeurs sont 5 à 7 degrés au-dessus des normales de fin septembre. En particulier, on attend 25 degrés à Nancy, Besançon et Mulhouse, 26 degrés à Paris, Dijon et Annecy, 28 à Clermont-Ferrand, Grenoble et Lyon, 30 degrés à Pau et jusqu'à 32 degrés à Mont-de-Marsan. Je vous souhaite une bonne route avec Météo France pour Autoroute Info.
1: Et la route qu'on va poursuivre ensemble dans un instant, dans moins de 3 minutes, le retour de l'information trafic. Et puis dans quelques minutes également, on va partir dans les coulisses du tunnel du Mont-Blanc qui relie Chamonix à Courmayeur. On verra comment s'organise la sécurité à l'intérieur de ce tunnel transalpin. Ça arrive dans un instant, ça sur Autoroute Info. En attendant, la playlist est là pour vous accompagner sur votre route en ce milieu de journée, en ce mercredi, avec un duo, Joseph Kamel et Vita avec Jamais sur Autoroute Info.
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0: 4h21, ce milieu de journée, quelques ralentissements avant de passer une barrière de péage. Ça vous concerne sur l'autoroute A36 dans le département du Doubs, au kilomètre 65, avant de passer la barrière de péage de Saint-Maurice. Que vous alliez en direction de Beaune et de Paris ou bien dans l'autre sens en direction de Mulhouse, il y a un petit peu d'attente avant de passer cette barrière de péage, puisqu'il y a certaines voies qui sont réduites. Donc au niveau de cette barrière de péage de Saint-Maurice sur l'A36, on est kilomètre 65. Allez, vous ne bougez pas, 13h30, le retour de l'information trafic. Il y aura All I Wanna Do de Cheryl Crow et Niers Barclay pour la suite de la playlist Autoroute Info. Avant ça, on va parler des tunnels qui sont parmi les zones les plus surveillées sur la route, avec une fréquentation de 4000 véhicules par jour en moyenne. Celui du Mont-Blanc en est le parfait exemple. Curtis Thévenon nous emmène tout de suite à la rencontre de ceux qui organisent la sécurité sous les Alpes.
1: Gianni, ascolta, posso entrare dalla pista di servizio sud per tornare a nord?
2: Bene.
3: En tant que responsable sécurité et trafic du tunnel du Mont-Blanc, Paolo Verratz est constamment en communication avec ses équipes, en surveillance 24 heures sur 24 pour intervenir sur les potentiels problèmes qui peuvent aller de simples pannes à des événements bien plus gênants.
1: Les événements les plus impressionnants, on les simule dans les exercices qu'on fait tous les ans. On en fait 4 trimestriels, plus un binational qui est géré par les préfectures. Et ça, c'est des exercices monstres, très très très impressionnant.
4: Et on se prépare au pire en espérant que ça n'arrive jamais en fait.
1: Et mes équipes, ils sont toujours en formation pour être toujours prêts pour chaque événement.
3: Un véhicule a été pensé dans le but de supprimer rapidement tout départ de feu. Il a été baptisé Artemis. David Giuliani, chef service sécurité incendie.
5: Nous avons 12 000 litres d'eau, une pompe qui est capable de générer 4 500 litres minute, deux lance-canons sur le pare-choc, donc qui sont capables de projeter soit de l'eau, soit de la mousse en quantité importante, de l'ordre de 2 000 litres minute. On est capable, avec un seul véhicule en autonomie complète, de remplir l'équivalent de 3 piscines individuelles de mousse.
3: L'entièreté du tunnel est truffée d'équipements électroniques pour alerter les services de sécurité dès qu'un véhicule s'arrête à l'intérieur. Erika Noro, responsable communication du tunnel du Mont-Blanc.
6: Dans le tunnel, nous avons un système de 160 caméras relié à un système de détection automatique. Donc, dès qu'un véhicule s'arrête au niveau de la chaussée ou à l'intérieur d'un garage, les caméras le détectent. Et en temps réel, ça se déclenche une alerte au personnel parmi les radios pour intervenir immédiatement et donner une aide à l'usager qui est tombé en panne.
3: Au total, plus de 300 personnes travaillent sur les 12 km du tunnel du Mont-Blanc, soit 25 agents par kilomètre.

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1: Avec un obstacle signalé sur les voies de l'autoroute A31, on parle d'une barre de fer. C'est en Haute-Marne, l'A31 en direction de Nancy. On est kilomètre 100 dans le secteur de Langres, tout près de la sortie numéro 6 pour Langres. Un patrouilleur a été alerté, se rendra sur place. Dans un instant, nous, on va reparler de vos conditions de circulation. Ce sera dans moins d'une minute à 13h30 sur Autoroute.

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1: Soyez tous les bienvenus, tout pile 13h30 sur Autoroute Info, le point complet sur toutes vos conditions de circulation ce milieu de journée. On va commencer par des obstacles, une barre de fer signalée sur les voies de l'autoroute A31. On est du côté de Langres, en Haute-Marne, à l'A31 en direction de Nancy. Cet obstacle a été signalé kilomètre 100, c'est juste avant d'approcher la sortie numéro 6 pour Langres. Un patrouilleur a été alerté, se rendra sur place dans quelques instants. Et puis, autre difficulté à vous annoncer à 7h06, c'est un bouchon qui est en train de se former sur l'autoroute A36 avant une barrière de péage. Ça vous concerne dans le département du Doubs. On est entre Besançon et Sochaux-Montbéliard, l'A36 en direction de Mulhouse, avant la barrière de péage de Saint-Maurice, où trois voies de péage sont réduites. Il y a un bouchon, vous êtes nombreux à vouloir emprunter cette barrière de péage au kilomètre 65. Trois voies de péage en moins en raison d'une zone de travaux. C'est la raison pour laquelle il y a du monde donc au moment de passer cette barrière de péage de Saint-Maurice. Ce sont les deux seules difficultés à vous annoncer à cette heure-ci. Hormis cela, tout se passe bien sur les axes que vous empruntez, notamment si vous êtes sur l'autoroute A6, entre Paris et Lyon, ou encore sur l'autoroute A39, entre Dijon et Bourg-en-Bresse, le tout sous de belles conditions météo, un grand soleil et des températures estivales pour vous accompagner en ce premier jour de l'automne aujourd'hui, en ce 23 septembre. Et puis parfois sur votre route, vous pouvez rencontrer des véhicules soit arrêtés momentanément, soit en panne sur la bande d'arrêt d'urgence. Lorsque vous les croisez, adoptez le bon réflexe, le corridor de sécurité, en serrant sur là où les voies de circulation les plus à gauche. Voilà donc pour toutes vos conditions de circulation. À présent, l'actualité nationale et internationale. Voici les titres de France Info.
2: Les pharmaciens proposent d'élargir la liste des médicaments sans ordonnance.
3: Leur syndicat en cite une trentaine à faire passer en vente libre, ce qui permettra, expliquent les pharmaciens, à la fois de gagner du temps pour les médecins, de faire des économies aussi significatives, disent-ils, pour la sécurité sociale. C'est l'Agence nationale de sécurité du médicament qui décide quelles molécules peuvent être vendues sans prescription. Les cas de corruption en hausse au sein de la police, les infractions pour des atteintes à la probité ont augmenté de 45% entre 2024 et 2025, selon un rapport de l'IGPN, la police des polices. La principale fédération de parents d'élèves, la FCPE, dépose un recours devant le Conseil d'État pour faire annuler le décret qui autorise le changement d'établissement d'un élève à cause du comportement de ses parents. La France redevient la première destination au monde pour skier, selon les domaines skiables de France, après une fréquentation en hausse, surtout dans les Alpes et les Pyrénées, grâce aux chutes de neige précoces et à un bon ensoleillement la saison dernière. La France qui devance l'Autriche et les États-Unis.
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1: Effectivement, et ça tout au long de l'année, 24 heures sur 24, 7 jours sur 7. Vous ne bougez pas, l'infotrafic sera de retour dans moins de 5 minutes. Juste après, celui qui sera en tournée dans toute la France à partir du mois d'octobre prochain. Il sera notamment à Paris, au niveau du mois de décembre, c'est Christophe Maé.

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1: Et en ce milieu de journée ensoleillée, un obstacle a été signalé sur les voies de l'autoroute A31. On est en Haute-Marne, du côté de Langres. L'A31 en direction de Nancy. Obstacle et morceaux de fer sur les voies de circulation, kilomètre 100. C'est juste avant d'approcher la sortie numéro 6 pour Langres. Un patrouilleur a été alerté. Se rendra sur place dans quelques instants. On va reparler de vos conditions de circulation. Ça sera un tout petit peu avant 13h45. On s'intéressera également à quelques travaux et fermetures nocturnes sur votre route. Il y a Radiohead qui arrive dans un instant, juste après Imagine Dragons, pour vous accompagner sur Autoroute Info.

0: passer, en tout cas une zone de bouchon avant de passer la barrière de péage de Saint-Maurice. Ça se passe dans le département du Doubs entre Besançon et Sochaux-Montbéliard. La 36, vous êtes concerné en direction de Mulhouse avant le kilomètre 65, juste avant cette barrière de péage de Saint-Maurice, puisque en raison d'une zone de travaux, il y a 3 voies de péage en moins et vous êtes nombreux à vouloir l'emprunter. Et je vois en retour caméra ici en studio que vous êtes également nombreux dans l'autre sens, toujours à cette même barrière de péage de Saint-Maurice, cette fois en direction de Beaune et de Paris sur l'autoroute A36. Donc voilà, un petit peu de monde, environ 5 à 10 minutes pour franchir cette difficulté en amont de cette barrière de péage, peu importe votre provenance. Sinon, partout ailleurs, ça se passe bien sur les axes sur lesquels vous circulez à cet instant, notamment sur l'autoroute A6 entre Paris et Lyon, avec en plus de belles conditions météo, un grand soleil pour vous accompagner en ce tout début d'après-midi. Et en ce qui concerne les travaux, on va parler de deux choses. La première chose, on va partir du côté de l'Île-de-France en Seine-et-Marne avec la fermeture de la sortie numéro 14 vers Saint-Denis de l'autoroute A5B à l'approche de Melun et en direction de Paris, fermeture de ce diffuseur numéro 14. Vous ne pouvez plus entrer via ce diffuseur numéro 14 sur cette autoroute A5B. Et puis, une fermeture nocturne, cette fois du côté de la région lyonnaise, au-delà du réseau APRR. Notez que l'autoroute A42 sera fermée dans les deux sens de circulation entre la bifurcation avec le boulevard périphérique et la bifurcation avec l'autoroute A46. Pour des travaux d'entretien qui auront lieu cette nuit de 21h à 6h.
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0: Effectivement, on est connecté sur Autoroute Info, vous nous suivez sur la page Facebook, la page Instagram également pour ne rien manquer de ce qui se passe sur votre route et des coulisses de la radio qui voyage avec vous 24 heures sur 24, 7 jours sur 7. D'ailleurs, le voyage, dans un instant, idée de sortie, on va prendre la direction du territoire de Belfort pour un reportage sur la presqu'île du Malsaucy. L'infotrafic reviendra, elle, dans moins de 4 minutes, juste après l'un des duos de cet été, l'hymne officiel de la dernière Coupe du Monde de foot, Shakira et Burna Boy. C'est Dai Dai sur Autoroute Info.

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1: Et priorité à la sécurité d'un patrouilleur qui va ramasser des morceaux de fer sur les voies de circulation, sur la voie de gauche de l'autoroute A31, secteur de Langres. On est en Haute-Marne. Pour vous qui roulez en direction de Nancy, attention à l'intervention de ce patrouilleur dans quelques instants. Kilomètre 102, c'est juste après Langres, la sortie numéro 6, et après avoir passé l'aire de service de Langres-Noidan. Et nous, on va reparler de vos conditions de circulation dans un instant. Ça sera dans moins de 2 minutes sur Autoroute.

0: attention à une zone d'accident du côté de Langres en Haute-Marne. Si vous circulez sur l'autoroute A31 en direction de Nancy, kilomètre 102, il y a 4 véhicules sur la bande d'arrêt d'urgence. Le patrouilleur qui vient à l'instant même de neutraliser la voie de droite. Conséquence, vous ne circulez donc que sur la voie de gauche et la voie du milieu. Il faudra bien respecter le corridor de sécurité et puis bien ralentir. Donc sur l'A31, zone d'accident, kilomètre 102 en direction de Nancy. On est après la sortie numéro 6 pour Langres. Voilà donc pour toutes vos conditions de circulation. Prochain point complet, ça sera à 14h sur Autoroute Info. Il y aura également les titres de France Info, Cher et Clara Luciani dans un instant. Avant ça, idée de sortie, on va parler de l'autoroute A36. On va voyager sur l'autoroute A36 dans le territoire de Belfort où vous pouvez croiser un panneau indiquant Malsauci, détente et nature. On va écouter Vincent Rouir, il est responsable de la maison de l'environnement sur la presqu'île du Malsauci et il nous fait découvrir ce lieu au micro des Malogerettes.
1: Pourquoi cette presqu'île? C'est parce qu'en réalité, il y a deux étangs. Donc il y a l'étang de la Véronne et l'étang du Malsauci. Deux grands étangs, parmi les plus grands étangs de Franche-Comté. Et cette bande de terre, elle a été aménagée pour accueillir beaucoup de monde, effectivement avec une plage, et puis toute une palette d'activités qu'on peut faire sur l'eau. Ça va des sports nautiques, de la planche à voile, l'aviron, le canoë, le kayak, mais aussi le pédalo, le beach volley, tout ce qu'on veut pendant l'été. Et puis il y a tout un réseau de promenades qui permet aussi de découvrir le site dans ses aspects les plus naturels. Et puis pour les randonneurs avérés, on peut traverser l'Europe et puis passer par le site du Malsauci, puisque le GR5 traverse le site. C'est un site qui est magique, en fait, qui est vraiment essentiel pour la biodiversité, parce qu'on abrite beaucoup d'espèces et des milieux qui deviennent rares à l'échelle européenne, des habitats naturels qui sont rares.
2: Et cet aspect naturel se traduit entre autres par les différentes espèces d'oiseaux migrateurs que le site abrite.
1: On peut les observer au gré de ces promenades et puis il y a aussi des installations, des affûts qui permettent de les observer en étant discret.
2: Le site du Malsauci est également bien connu pour un événement en particulier, le Festival des Eurokéennes, qui chaque année attire des dizaines de milliers de festivaliers.
1: C'est un temps fort pour la vie du site, ça c'est certain. C'est aussi l'occasion pour beaucoup de personnes de découvrir ce site. C'est un très très bel événement et qui fait résonner le site d'une autre manière, avec la musique bien évidemment, mais aussi tout ce qu'on vit pendant le festival en lien avec ces paysages de nature qui font partie de l'identité du festival aussi.
2: La presqu'île du Malsauci est accessible depuis l'autoroute A36, sortie 13 Belfort-Glacy-du-Château. Et pour plus de renseignements sur le site et les événements qui y sont organisés, rendez-vous sur www.belfort-tourisme.com.

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1: Et priorité à la sécurité d'un patrouilleur qui va traverser les voies de circulation et se rendre sur la voie de gauche pour ramasser un cône de chantier. Ça se passe à l'intervention au niveau du département de la Haute-Marne. L'autoroute A5 en direction de Paris, zone d'intervention de ce patrouilleur, kilomètre 216, c'est moins de 10 km après avoir passé la jonction avec l'autoroute A30.

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1: Bon après-midi, merci d'avoir choisi Autoroute Info. Il est 14h.
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1: Le point complet sur toutes vos conditions de circulation. Et on va commencer par l'intervention d'un patrouilleur qui va ramasser des obstacles sur la voie de gauche. Ça se passe sur l'autoroute A5 en Haute-Marne. Lorsque vous circulez en direction de Paris, intervention de ce patrouilleur dans les toutes prochaines secondes, kilomètre 216, c'est-à-dire une dizaine de kilomètres après avoir passé la jonction avec l'autoroute A31. On parle également d'une zone d'accident, toujours en Haute-Marne, cette fois sur les voies de l'autoroute A31, secteur de Langres, en direction de Nancy. Quatre véhicules sont sur la bande d'arrêt d'urgence au kilomètre 102. C'est juste après la sortie numéro 6 de Langres et juste avant l'aire de service de Langres-Noidan. Quatre véhicules sont sur la bande d'arrêt d'urgence. Les pompiers et les gendarmes sont sur place. Et le patrouilleur qui, à l'instant, a neutralisé la voie de droite. Il faudra bien penser à circuler sur donc les voies de gauche les plus disponibles, les restantes en tout cas, avec une intervention qui suit son cours auprès de quatre véhicules sur bande d'arrêt d'urgence. Respectez bien le corridor de sécurité. Puis une difficulté également du côté de l'autoroute A30. On est dans le département du Doubs, entre Besançon et Sochaux, pour vous qui roulez en direction de Mulhouse avec du monde, avant d'approcher la barrière de péage de Saint-Maurice, kilomètre 65. En raison d'une zone de travaux, il y a trois voies de péage en moins avant cette barrière de péage de Saint-Maurice. Et pas mal de poids lourds qui circulent, qui occupent les deux voies restantes les plus à droite. Il faudra bien penser à vous répartir avant cette barrière de péage. Et puis si vous êtes en voiture et que vous êtes muni d'un badge télépéage, il faudra privilégier la voie de péage restante la plus à gauche, qui est nettement plus fluide. Voilà pour les difficultés à cette heure-ci. Sinon, partout ailleurs, ça circule bien sur votre route. Pas de difficultés ni de ralentissement. Parfois quelques zones de travaux, parfois quelques véhicules en panne sur la bande d'arrêt d'urgence où il faut bien appliquer le corridor de sécurité. Et puis une circulation fluide, notamment si vous êtes du côté de l'autoroute A6 entre Paris et Lyon. Le tout sous de belles conditions météo et un grand soleil pour vous accompagner en ce début d'après-midi. Le soleil et la météo, on aura l'occasion d'en reparler dans moins d'un quart d'heure avec les prévisions Météo France. Voilà donc pour toutes vos conditions de circulation. À présent, l'actualité de ce mercredi. Voici les titres de France Info.
2: -10, Augustin Arrivé, Philippe Brun va saisir la cour d'appel pour obtenir sa réintégration à la primaire de la gauche.
3: La justice administrative a refusé ce matin à quelques heures du premier débat sur LCI entre les cinq candidats confirmés ce soir. Le député de l'Eure accusé de violence sur une ancienne collaboratrice parlementaire lui parle de coups montés. Le Conseil de sécurité des Nations Unies se réunit ce soir. Il s'agit d'évoquer la menace représentée par le développement de l'intelligence artificielle. Plusieurs anciens employés du secteur ont dénoncé ces dernières semaines le risque d'une perte de contrôle de ces technologies qui pourraient se retourner contre l'humanité. Les grands patrons de l'IA doivent participer à cette réunion aujourd'hui. La France réclame une régulation du secteur jusqu'ici refusée par la Chine et les États-Unis. La libération d'un Français en Azerbaïdjan, Martin Ryan, a obtenu une grâce alors qu'il était en prison pour 10 ans, condamné là-bas pour espionnage. Grâce annoncée après la levée de sanctions européennes qui visaient un homme d'affaires azéri. La morosité générale se traduit aujourd'hui dans un sondage Odoxa pour la radio ICI. 86% des Français se disent pessimistes pour l'avenir des générations futures. Ce pessimisme dépasse les 80%, autant chez les ouvriers que chez les cadres et chez les moins de 35 ans comme parmi les plus âgés. Principale inquiétude citée, le dérèglement climatique, juste devant la montée de l'individualisme et les tensions politiques.
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1: Et ça, 24 heures sur 24, 7 jours sur 7. Vous ne bougez pas, l'information trafic qui sera de retour. On va reparler de toutes vos conditions de circulation ce tout début d'après-midi. Juste avant, celui qu'on adore ici, qui a enchaîné une tournée partout aux États-Unis tout au long de l'été. Il s'appelle Teddy Swims et c'est tout de suite sur Autoroute Info. Bienvenue, bon après-midi.

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1: Et attention, un véhicule arrêté dans une bande d'arrêt sur une bande d'arrêt d'urgence, ça se passe lorsque vous êtes en provenance de l'autoroute A26 et que vous allez en direction de l'autoroute A5, la 26 en direction de Reims, kilomètre 394, dans la bretelle qui permet depuis la 26 de rejoindre l'autoroute A5. C'est là que se situe un véhicule en panne sur la bande d'arrêt d'urgence. Un patrouilleur a été alerté, se rendra sur place dans un instant. Et l'infotrafic, ça sera de retour dans moins d'une minute sur

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2: Et en ce tout début d'après-midi, on va parler d'une zone d'accident en Haute-Marne, du côté de Langres. Ça se passe sur l'autoroute A31. Lorsque vous circulez en direction de Nancy, il y a 4 véhicules sur la bande d'arrêt d'urgence. La voie de droite qui a été neutralisée par le patrouilleur. On est kilomètre 102 de l'A31 direction Nancy. C'est juste après Langres, la sortie qui porte le numéro 6. Il y a pas mal de monde proche des voies de circulation. Il faudra bien penser à vous décaler sur les voies les plus à gauche restantes pour respecter le corridor de sécurité. Vous restez avec nous. On va reparler de vos conditions de circulation un tout petit peu avant 14h15. Les prévisions de météo France qui arrive dans un instant, on va voir comment ça va évoluer côté ciel. Pour la suite de ce mercredi, il y a la BO de Men in Black avec Will Smith qui arrive juste après Benson Boone dans la playlist Autoroute Info.

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1: Et attention à un obstacle assez volumineux, il s'agit d'un rondin de bois, signalé sur les voies de l'autoroute A5 en direction de Paris. On est en Haute-Marne, kilomètre entre les kilomètres 200 et 205. Donc prudence entre la sortie numéro 24 pour Chaumont et la sortie numéro 23 pour Châtillon-sur-Seine.

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1: Et quel plaisir d'être avec vous en ce tout début d'après-midi de mercredi sur votre route cet après-midi. On va commencer par cette zone d'accident avec 4 véhicules sur la bande d'arrêt d'urgence. On est du côté de Langres, en Haute-Marne, sur l'autoroute A31 lorsque vous circulez en direction de Nancy. Kilomètre 102, c'est là que se trouvent ces 4 véhicules. Les pompiers, les gendarmes et les patrouilleurs sont sur place en protection donc de cette zone d'accident. Et conséquence, la voie de droite a été neutralisée à cet endroit. Ça se passe donc sur l'A31 direction Nancy, kilomètre 102, juste après la sortie numéro 6 pour Langres, 2 voies disponibles, donc celle de gauche, celle du milieu. Il faudra bien respecter le corridor de sécurité puisqu'il y a des piétons à proximité des voies de circulation. Ça vient d'arriver à l'instant même sur mes écrans de contrôle. Un obstacle assez volumineux, il s'agit d'un rondin de bois qui a été signalé sur les voies de l'autoroute A5. On reste en Haute-Marne, direction Paris, l'autoroute A5, kilomètre 200. Entre les kilomètres 200 et 205, c'est là qu'a été signalé cet obstacle. Donc attention entre la sortie numéro 24 pour Chaumont et l'aire de service de Châteauvillain. Orge. Voilà donc pour cet obstacle. On parle également d'une zone de bouchon, d'un trafic ralenti avant une barrière de péage. Ça vous concerne dans le département du Doubs sur l'autoroute A36 en direction de Mulhouse avant le kilomètre 65 et la barrière de péage de Saint-Maurice en raison d'une zone de travaux qui a nécessité 3 voies de péage en moins au niveau donc de cette barrière de Saint-Maurice. Et conséquence, il y a beaucoup de poids lourds qui circulent à cet instant ce début d'après-midi et qui occupent les 2 voies de péage les plus à droite. Si vous êtes en voiture et que vous avez un badge télépéage, il faudra privilégier la voie la plus à gauche qui est nettement plus fluide. Et puis on parle également d'un véhicule sur bande d'arrêt d'urgence pour vous qui êtes dans le département de l'Aube, secteur de Troyes. Vous êtes en provenance de l'autoroute A26 et vous souhaitez rentrer sur l'autoroute A5 dans cette bretelle de jonction entre l'autoroute A26 et l'autoroute A5 en direction de Paris. Eh bien, il y a un véhicule en panne sur la bande d'arrêt d'urgence. Le patrouilleur qui se rend sur place dans un instant. Et puis les conditions de météo pour terminer, vous le constatez, vous le vivez, ça se passe bien. Un grand soleil pour vous accompagner. Et d'ailleurs, la météo, on en parle dans quelques secondes.
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1: Avec les prévisions Météo France pour le reste de ce mercredi, signé Claire Chanal.
2: Les conditions sont toujours anticycloniques sur le pays et l'été se prolonge encore. Cet après-midi, le temps est calme. Le soleil brille généreusement sur l'ensemble du pays. Quelques passages de nuages élevés viennent blanchir le ciel ici et là. Mais ils sont sans conséquence. Les températures maximales restent encore estivales. Elles grimpent jusqu'à 24 à 29 degrés dans la moitié nord, hors côte de la Manche et mer du Nord, et jusqu'à 28 à 32 degrés dans la moitié sud. Ces valeurs sont 5 à 7 degrés au-dessus des normales de fin septembre. En particulier, on attend 25 degrés à Nancy, Besançon et Mulhouse, 26 degrés à Paris, Dijon et Annecy, 28 à Clermont-Ferrand, Grenoble et Lyon, 30 degrés à Pau et jusqu'à 32 degrés à Mont-de-Marsan. Je vous souhaite une bonne route avec Météo France pour Autoroute Info.
1: Et vous l'avez bien compris, le soleil qui vous accompagne cet après-midi en ce 23 septembre, premier jour de l'automne. Vous ne bougez pas, l'infotrafic qui revient dans moins de 5 minutes. Et puis dans un instant, on va vous présenter une autoroute particulière, l'autoroute A43 Maurienne. Pourquoi particulière? Parce qu'elle relie la France à l'Italie. On en parle dans un instant. Avant ça, featuring entre Ed Sheeran et Martin Garrix. Le morceau Repeated, c'est ce qu'on écoute tout de suite sur Autoroute Info. Bienvenue, merci d'être avec nous.

0: nous sommes de retour cet après-midi sur Autoroute Info, le point complet sur vos conditions de circulation et cette zone d'accident du côté de la Haute-Marne, secteur de Langres. On est sur l'autoroute A31 pour vous qui roulez en direction de Nancy, kilomètre 102. Juste après Langres, la sortie qui porte le numéro 6, il y a 4 véhicules qui restent à évacuer sur la bande d'arrêt d'urgence. La voie de droite qui a été neutralisée. Conséquence, vous ne circulez à cet endroit que sur la voie de gauche et sur la voie du milieu. Il faudra bien penser à augmenter les intervalles de sécurité avec les véhicules qui vous entourent. Prochain rendez-vous à 14h30 sur Autoroute Info. On aura également les titres de l'actualité avec France Info, Georges Ezra, Garou et Céline Dion dans un instant pour la suite de la playlist pour vous accompagner en ce tout début d'après-midi. Avant ça, on va s'intéresser à l'autoroute A43 Maurienne tout de suite qui serpente dans la vallée du même nom en Savoie entre Éton et le tunnel du Fréjus. Adeline Després s'est entretenue avec Alain Chabert, il est directeur général de la Société française du tunnel routier du Fréjus qui exploite cet axe. Écoutez.
1: Ce sont 67 km d'autoroute qui permettent d'accéder au tunnel du Fréjus. De nombreux ouvrages d'art. Nous avons 5 tunnels sur l'autoroute, sans compter le tunnel du Fréjus, et une quinzaine de viaducs, plus de nombreux murs de soutènement. Donc de nombreux chantiers pour maintenir tout cela en état et procéder aux réparations. C'est une autoroute magnifique. J'ai pas peur de dire que s'il y avait le concours de la plus belle autoroute du monde, l'autoroute de la Maurienne pourrait postuler avec de bonnes chances. C'est vraiment un cadre grandiose. Et par ailleurs, l'autoroute demeure une référence en matière d'insertion paysagère, puisque une très grande attention avait été portée lors du chantier, et c'est vraiment une belle autoroute.
2: Cette autoroute, c'est une autoroute d'altitude aussi. Il y a des spécificités, des contraintes.
1: Bien sûr, alors avant tout la viabilité hivernale, le point le plus haut est à 1200 mètres, hein, puisque c'est la plateforme d'accès au tunnel du Fréjus. Donc nous avons une organisation concentrée sur la viabilité hivernale, avec donc les équipes d'agents routiers et les équipes d'exploitation qui sont très vigilantes, de sorte que le déneigement donc, soit assuré de manière satisfaisante. Les équipes sont aguerries, mais ça demeure quand même une bataille, une vigilance de tous les instants pour pouvoir anticiper les épisodes météo. Et pour ça, on a donc des responsables très motivés, très présents sur le terrain.
2: Combien de personnes travaillent au sein de la SFTRF ?
1: 300 personnes, dont un petit tiers détaché au sein du groupement européen d'intérêt économique qu'on appelle le GEF chez nous, le groupement d'exploitation du tunnel du Fréjus, puisque donc le tunnel du Fréjus doit être exploité de manière unique par les deux concessionnaires. Donc la SFTRF est concessionnaire pour la moitié qui est en territoire français et la CITAF, la société italienne du tunnel autoroutier du Fréjus, est concessionnaire pour la moitié italienne. Et en revanche, l'exploitation, donc la sécurité, la maintenance, sont assurées par un organisme unique détenu à 50% par la SFTRF et 50% par la CITAF.
2: C'est la spécificité, hein, et c'est pareil pour le tunnel du Mont-Blanc.
1: Tout à fait, c'est pareil pour le tunnel du Mont-Blanc.

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1: Et on va partir en Île-de-France, en région parisienne. Attention à un véhicule arrêté, une intervention avec le patrouilleur sur place en Seine-et-Marne sur l'autoroute A5A. Pour vous qui roulez en direction de Paris et de la francilienne nationale 104, au kilomètre 5, il y a un véhicule et le patrouilleur sur place au niveau de la bande d'arrêt d'urgence. Il faudra bien penser à respecter le corridor de sécurité bien serré sur là où les voies de circulation.

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1: Et on est de retour sur Autoroute Info cet après-midi pour vous accompagner, vous informer en temps réel sur toutes vos conditions de circulation. On va commencer par une zone d'accident avec pas mal de piétons proches des voies de circulation. Ça se passe du côté de Langres sur l'autoroute A31 en direction de Nancy. Il y a 4 véhicules sur la bande d'arrêt d'urgence et une évacuation qui suit son cours, kilomètre 102 après Langres. La sortie qui porte le numéro 6, sur place le dépanneur, les pompiers ainsi que les forces de gendarmerie. Ça fait pas mal de monde proche des voies de circulation. Et conséquence de cette zone d'accident, la voie de droite qui a été neutralisée par le patrouilleur. Vous ne circulez donc à cet endroit que sur la voie de gauche et sur la voie du milieu. Il faudra bien penser à augmenter les distances de sécurité avec les véhicules qui vous entourent. Alerte obstacle également cet après-midi du côté de l'autoroute A5 en Haute-Marne. Lorsque vous circulez en direction de Paris, obstacle kilomètre 200, plus précisément encore entre le kilomètre 200 et 205. On parle de rondins de bois sur les voies de circulation. Donc prudence entre la sortie numéro 24 pour Chaumont et l'aire de service de Château-Vilain-Orge. Sur votre route cet après-midi également, la présence d'une intervention sur bande d'arrêt d'urgence en Ile-de-France, du côté de la Seine-et-Marne, sur l'autoroute A5A, pour vous qui roulez en direction de Paris et de la Nationale 104, un tout petit peu après le kilomètre 6 et après Savigny-le-Temple, la sortie qui porte le numéro 13, intervention sur bande d'arrêt d'urgence auprès d'un véhicule en panne. Le patrouilleur est donc sur place. Il faudra bien penser à respecter le corridor de sécurité, à serrer sur là où les voies de circulation les plus à gauche. Et puis sur votre route également, il y a un bouchon, du moins un trafic ralenti avant une barrière de péage. Ça vous concerne entre Besançon et Sochaux dans le Doubs, sur l'A36, pour vous qui roulez en direction de Mulhouse, avant le kilomètre 65 et avant la barrière de péage de Saint-Maurice, pas mal de monde, et notamment pas mal de poids lourds en raison d'une zone de travaux. 3 voies de péage en moins et des poids lourds qui occupent pour l'instant les 2 voies de péage les plus à droite. Il faudra bien penser à vous répartir sur les voies restantes et notamment si vous êtes en voiture et muni d'un badge de télépéage, privilégié la voie la plus à gauche, celle réservée donc aux personnes détenteurs de badge télépéage. Et puis toujours sur l'autoroute A36, cette fois dans l'autre sens, en direction de Beaune et de Paris, il y a un chevreuil qui a été signalé tout à l'heure au kilomètre 200, on est entre Dole et Beaune. Attention, après Saint-Jean-de-Laune, la sortie numéro 1. Attention dans les deux sens évidemment de l'autoroute A36 puisque ces animaux peuvent traverser à tout moment. L'actualité du jour, voici les titres de France Info maintenant.
2: Le Premier ministre écrit aux socialistes. Sébastien Lecornu propose aux députés et aux sénateurs du PS une rencontre pour entamer un travail sur le budget avec l'idée de construire un compromis comme l'année dernière. Cela avait permis au gouvernement d'échapper à la censure. Le gouvernement qui se dit ouvert aux discussions alors que plusieurs secteurs critiquent les dernières annonces face au prix élevé des carburants. En Slovaquie, les autorités décident que les marges des distributeurs vont être plafonnées, pas plus de 10 centimes de bénéfices. Et en parallèle, les tarifs des trains sont revus à la baisse. Le parquet national financier requiert un non-lieu pour Alexis Kohler, l'ancien secrétaire général de l'Élysée, dans l'enquête pour prise illégale d'intérêts sur ses liens familiaux avec l'armateur MSC. La Cour d'appel de Paris a considéré cet été qu'une partie des faits était prescrite. C'est un nouveau débouché pour le site d'Alstom à Belfort, une première commande pour ses nouvelles locomotives, près de 100 millions d'euros pour ce contrat avec un groupe allemand. Ce sont des locomotives qui déplacent des wagons dans les gares de triage.
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1: Effectivement, on voyage avec vous. Prochain rendez-vous trafic dans moins de 3 minutes. On va se retrouver pour reparler cet après-midi de toutes vos conditions de circulation. Avant ça, un titre qui sent bon l'été en ce premier jour de l'automne. Manon Lisa, le petit pêcheur, c'est maintenant sur Autoroute Info.
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Et cet après-midi, toujours d'actualité, cette zone d'accident du côté de Langres, où il y a 4 véhicules sur la bande d'arrêt d'urgence qu'il reste à évacuer. Ça se passe dans le département de la Haute-Marne, sur l'autoroute A31. Lorsque vous circulez en direction de Nancy, kilomètre 102, juste après Langres, la sortie qui porte le numéro 6, 4 véhicules sur la bande d'arrêt d'urgence. Intervention qui suit son cours, les pompiers, les gendarmes, ainsi que le patrouilleur qui a neutralisé la voie de droite à cet endroit, se trouve toujours sur place. Voie de droite donc neutralisée, vous ne circulez que sur la voie de gauche et la voie du milieu. Faudra bien penser à respecter le corridor de sécurité d'une part, et puis à bien augmenter les distances de sécurité avec les véhicules qui vous entourent. Vous ne bougez pas, 14h45, le retour de l'information trafic sur Autoroute Info. Edwin Collins dans un instant, et avant ça, un titre qui va vous rappeler des souvenirs, la BO de Taxi, Pump It, Black Eyed Peas, tout de suite sur Autoroute Info.

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1: Avec un accident qui vient de nous être signalé sur l'autoroute A31 lorsque vous circulez en direction de Nancy, accident qui se serait produit à kilomètre 112, c'est-à-dire après la sortie numéro 6 de Langres et quasiment à hauteur de la jonction avec l'autoroute.

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1: Et avec des obstacles signalés dans les Vosges sur les voies de l'autoroute A31 lorsque vous circulez en direction de Beaune et de Lyon après le secteur de Toul, kilomètre 208, c'est là que ces obstacles ont été signalés. Attention après Neufchâteau, la sortie qui porte le numéro 11. On aura l'occasion de reparler de toutes vos conditions de circulation. Ça sera à 14h45 sur Autoroute Info. 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
1: Merci d'être avec nous sur Autoroute Info, 14h45. Le point complet tout de suite sur ce qui se passe sur votre route. On va commencer par des obstacles signalés sur les voies de l'autoroute A31. Dernier événement en date, ça se passe dans le département des Vosges.

0: avec un rondin de bois assez volumineux signalé entre les kilomètres 200 et 205 de la 5 direction Paris. Donc prudence entre Chaumont, la sortie numéro 24, et Châtillon-sur-Seine et Bar-sur-Aube, la sortie numéro 23. Et puis un petit peu d'attente, toujours avant de franchir la barrière de péage de Saint-Maurice, pour vous qui êtes sur l'autoroute A36 en direction de Mulhouse. On est dans le département du Doubs, entre Besançon et Sochaux. Avant le kilomètre 65, environ 5 à 10 minutes de temps de parcours pour 2 kilomètres de perturbation avant d'approcher cette voie de péage. En raison d'une zone de travaux, il y a 3 voies de péage qui ont été neutralisées où vous ne pouvez pas les emprunter. Beaucoup de poids lourds qui circulent à cette heure-ci. Il faudra bien penser à bien vous répartir sur les voies de circulation. Et privilégier, si vous êtes en voiture et muni d'un badge télépéage, la voie restante, la plus à gauche, qui est nettement plus fluide à cette heure-ci. Puis pour être tout à fait complet, on a une alerte chevreuil également du côté de la 36 en direction de Beaune et de Paris, kilomètre 200. On est entre le secteur de Dole et celui de Beaune. Attention, après Saint-Jean-de-Laune, la sortie numéro 1, on est en Côte d'Or. Attention, dans les deux sens de circulation, ces chevreuils peuvent traverser à tout moment. Et puis en ce qui concerne les travaux, une fermeture nocturne ce soir, notée en Rhône-Alpes, la fermeture ce soir de 21h à 6h de l'autoroute A40 dans les deux sens, entre la sortie numéro 8 Hauteville-Lône et la sortie numéro 10 pour Bellegarde. Il y aura des déviations évidemment par les itinéraires de substitution ce soir localement, les itinéraires S7, S22 ou encore par la départementale 1084 selon votre destination. Il faudra compter jusqu'à 20 à 30 minutes de temps de parcours supplémentaire. Une fermeture de cette autoroute A40 dans les deux sens chaque nuit jusqu'à ce vendredi 25 septembre à 6h.
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0: Et pas que ça, vous retrouvez également sur la page Facebook Autoroute Info les idées de sortie. D'ailleurs, dans un instant, on va vous faire découvrir des spectacles immersifs que vous pouvez admirer en France et un petit peu partout dans le monde, des sites gérés par Culture Espace. Ça arrive dans un instant sur Autoroute Info. L'infotrafic qui revient dans moins de 3 minutes. On va reparler à nouveau de ce qui se passe sur votre route cet après-midi, en ce premier jour de l'automne, sur ce mercredi 23 septembre. Temper City tout de suite avec Self-Aware pour vous accompagner cet après-midi sur votre route. Merci d'être avec nous, bienvenue.

est toujours avec vous cet après-midi pour vous accompagner sur votre route. Des obstacles qui restent d'actualité, l'intervention du patrouilleur qui va dans les toutes prochaines secondes se rendre sur la bande d'arrêt d'urgence, ramasser des obstacles dans les Vosges sur l'autoroute A30.

0: T1, vous qui circulez en direction de Beaune et de Lyon après avoir passé le secteur de Toul, kilomètre 209, intervention du patrouilleur sur bande d'arrêt d'urgence. Attention, après Neufchâteau, la sortie qui porte le numéro 11, il faudra bien respecter le corridor de sécurité, bien serré sur là où les voies de circulation les plus à gauche. On se retrouve à 15h pour reparler à nouveau de ce qui se passe sur votre route cet après-midi. Il y aura Catherine and the Ways et Kyo avec Dernière Danse dans les toutes prochaines minutes. Avant ça, lumière, son et images, voici les principaux ingrédients pour créer une ambiance immersive et sensorielle avec de nombreux sites gérés par Culture Espace qui proposent ces visites à 360 degrés. Présentation de tout ça avec Raphaël Giudicelli.
1: Et imaginez des œuvres qui prennent vie sur des murs immenses. Images et musique vous plongent au cœur de l'univers des artistes. Bienvenue dans l'expérience immersive. Derrière ces expositions spectaculaires qui fascinent le public, il y a Culture Espace. Pour en comprendre les coulisses, j'ai rencontré son directeur, Grégoire Monnier. Il nous raconte comment tout a commencé.
2: L'histoire, elle commence pour nous aux Carrières de Lumière, donc en Provence, en 2012. C'est une ancienne carrière de pierre dans laquelle on projette directement sur les murs. Et depuis, Culture Espace s'est beaucoup développé sur l'immersif. Nous avons aujourd'hui 10 sites dans le monde et nous accueillons 5 millions de visiteurs par an.
1: Ah, quand même, ça fait beaucoup. Alors aujourd'hui, justement, dans quel pays peut-on voir les spectacles immersifs produits par Culture Espace ?
2: Alors nous avons 3 sites en France, donc Paris, la Provence et Carrières de Lumière, et à Bordeaux, Bassin des Lumières, Amsterdam. Et puis en Allemagne, nous avons 2 sites, un site aux États-Unis à New York et à Tokyo, au Japon. Pour un même spectacle, si vous le regardez à 2 endroits différents, l'expérience pour le visiteur est très différente.
1: Grégoire Monnier nous explique comment Culture Espace choisit les artistes qu'ils vont mettre en valeur.
2: Et d'abord, le contraste et la couleur. Il faut que l'artiste ait une profondeur de catalogue, une production qui ait été suffisamment importante. C'est ce qu'on fait avec des Picasso, Van Gogh, Monet.
1: Est-ce que l'immersion numérique est en train de changer notre manière de regarder l'art ? Est-ce que c'est une nouvelle porte d'entrée vers l'art pour le grand public peut-être ?
2: Nous, on pense que l'immersion, c'est une manière sûrement plus accessible d'arriver vers l'art et que derrière, les gens vont dans un vrai musée pour voir à quoi ressemble l'œuvre. Et ça, pour nous, c'est la plus grande victoire, c'est de se dire, on les a fait rentrer dans le monde artistique et on a éveillé leur curiosité et ça leur donne envie d'approfondir derrière en allant voir les vraies œuvres dans les musées.
1: Pour découvrir ces expositions immersives et réserver votre place, rendez-vous sur cultureespace.com.
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0: Et attention, un accident qui se serait produit entre le secteur de Beaune et celui de Dole en Côte d'Or sur la 36 en direction de Mulhouse. Accident impliquant un véhicule au kilomètre 195. C'est juste avant d'approcher la sortie numéro 1 pour Saint-Jean-de-Laune et la ville de Sœur. Évidemment, on en reparle sur Autoroute Info. Prochain point complet, ça sera à 15h.

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1: Et on part en Ile-de-France, en Seine-et-Marne, sur l'autoroute A5A. Lorsque vous circulez en direction de Paris, de la Nationale 104, il y a un véhicule arrêté sur la bande d'arrêt d'urgence. Lorsque vous provenez de la sortie du diffuseur numéro 13 de Savigny-le-Temple et que vous entrez sur l'autoroute A5A, à cet endroit, il y a un véhicule en panne sur la bande d'arrêt d'urgence, proche du Zébra également. Le patrouilleur qui est sur place, il faudra bien penser à respecter le corridor de sécurité, bien ralentir, bien serrer sur la voie la plus

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1: Excellent après-midi, merci d'être avec nous, il est 15h.
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1: Le point complet sur toutes vos conditions de circulation cet après-midi sur Autoroute Info, une après-midi ensoleillée en ce mercredi 23 septembre. On va commencer par un accident qui s'est produit sur l'autoroute A36. On est en Côte d'Or lorsque vous circulez en direction de Mulhouse entre le secteur de Beaune et celui de Dole. Accident avec un véhicule qui a fait une sortie de route dans l'accotement kilomètre 195. C'est juste avant Saint-Jean-de-l'Aulne. La sortie numéro 1, un patrouilleur a été alerté, se rendra sur place dans un instant. On parle également obstacles cet après-midi sur votre route. On va commencer par l'autoroute A31 en Haute-Marne, secteur de Langres, avec une roue de poids lourd qui a été signalée sur l'A36, alors en direction de Nancy, plus précisément entre les kilomètres 112 et 108. Donc prudence entre la sortie numéro 6 de Langres et la sortie numéro 7 pour Langres Nord et Vesoul. Un patrouilleur est déjà sur place et devrait ramasser cet obstacle dans les toutes prochaines minutes, si ce n'est même dans les toutes prochaines secondes. On reste sur l'autoroute A31, obstacle également et intervention du patrouilleur confirmée sur bande d'arrêt d'urgence pour ramasser des morceaux de pneus. On est dans les Vosges, l'A31 en direction cette fois de Beaune et de Lyon. Intervention qui se passe kilomètre 209. Attention, après avoir passé Neufchâteau, la sortie numéro 11, on est après le secteur de Toul. Obstacle également sur les voies de l'autoroute A5. On est en Haute-Marne, l'A5 en direction de Paris, kilomètre 200. On parle de Rondin de Bois, alors entre le kilomètre 200 et 205. Patrouilleur qui va se rendre sur place. Attention entre Chaumont, la sortie numéro 24, et Châtillon-sur-Seine, la sortie numéro 23. Et puis il y a un véhicule arrêté en panne sur la bande d'arrêt d'urgence pour vous qui êtes sur l'autoroute A5A, on est en Ile-de-France, en Seine-et-Marne. La 5A en direction de Paris, de la Nationale 104. Véhicule arrêté un tout petit peu après le kilomètre 6. Donc prudent si vous passez par là après avoir passé Savigny-le-Temple. La sortie numéro 13. Hormis cela, ça se passe plutôt bien. On va signaler tout de même un petit peu de monde avant d'approcher la barrière de péage de Saint-Maurice. Pour vous qui êtes sur l'autoroute A36 en direction de Mulhouse, dans le Doubs, on est entre Besançon et Sochaux-Montbéliard. Avant le kilomètre 65, pas mal de monde avant la barrière de péage de Saint-Maurice. Il y a 3 voies de péage en moins en raison d'une zone de travaux. C'est la raison pour laquelle il y a pas mal de monde, notamment pas mal de poids lourds qui occupent les 2 voies de péage les plus à droite. C'est donc de 5 à 10 minutes de temps de parcours avant d'approcher cette barrière de péage. Et si vous êtes en voiture et muni d'un badge télépéage, il faudra bien penser à privilégier la voie restante la plus à gauche, un secteur beaucoup plus fluide. Voilà donc pour toutes vos conditions de circulation. Puis côté météo, vous le constatez, un temps estival avec un grand soleil pour vous accompagner. La météo, on aura l'occasion d'en reparler plus en détail dans moins d'un quart d'heure avec les prévisions Météo France. Avant ça et tout de suite, l'actualité de ce mercredi. Voici les titres de France Info.
2: Car les Houthis du Yémen qui haussent le ton envers les États-Unis.
3: Ils menacent de frapper les intérêts américains dans la région en cas de soutien des États-Unis à l'Arabie Saoudite ou d'une intervention dans le détroit de Bab el-Mandeb. Dans le détroit d'Ormuz, un cargo a pris feu ce mercredi, touché par un projectile. Tout à l'heure, c'est le président iranien Massoud Pezeshkian qui va s'exprimer à New York à la tribune de l'ONU. En France, plusieurs professions demandent à leur tour de bénéficier des aides au carburant. C'est le cas des auto-écoles et des transporteurs routiers exclus du dispositif pour les gros rouleurs présenté hier soir par le gouvernement. Les transporteurs menacent de mener des opérations de blocage. La Cour de cassation confirme le renvoi en procès pour viol du footballeur marocain Achraf Hakimi. Elle vient de rejeter le pourvoi du joueur du PSG. Il devra donc comparaître devant une cour criminelle pour être jugé pour le viol d'une femme qui remonte à 2023. Et puis la corruption dans la police en France. Les infractions pour des atteintes à la probité ont augmenté de 45% entre 2024 et 2025 selon le rapport annuel de l'IGPN.
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1: Et oui, c'est ça, Autoroute Info, 24 heures sur 24, 7 jours sur 7. Prochain rendez-vous trafic dans moins de 5 minutes. Avant ça, un duo qu'on adore ici, This Is et Théodora avec le morceau Mélodrama. Vous écoutez Autoroute Info, bienvenue, 15h04.

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1: Avec une alerte obstacle sur les voies de l'autoroute A6 pour vous qui roulez en Saône-et-Loire, l'A6 direction Lyon, obstacle signalé kilomètre 362. On est dans le secteur de Mâcon, attention après avoir passé Pont-de-Vaux et Mâcon Nord, la sortie numéro 28, un patrouilleur a été alerté, se rendra sur place dans un instant. Et nous on va se retrouver dans un instant sur Autoroute Info dans moins de 3 minutes pour le retour de l'info.

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1: Avec des obstacles signalés sur les voies de l'autoroute A6 en direction de Paris, on est dans le département du Rhône. Attention, après avoir passé le secteur de Lyon, kilomètre 445, juste après Villefranche-sur-Saône, la sortie numéro 33.1, un patrouilleur a été alerté, se rendra sur place dans

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3: Et cet après-midi, deux alertes obstacles sur l'A6 en direction de Lyon. La première, kilomètre 462, des obstacles signalés en Saône-et-Loire, c'est-à-dire après Chalon-sur-Saône, après avoir passé Tournu, la sortie numéro 27. Et puis, ça vient d'arriver à l'instant sur mes écrans de contrôle, obstacle également sur l'A6 en direction de Lyon, kilomètre 407. Cette fois, on est après le secteur de Mâcon. Attention, si vous voulez entrer sur l'aire de service de Dracé, c'est dans la bretelle d'entrée qui vous permet d'accéder à cette aire de service, kilomètre 407, que des obstacles ont été signalés. Sachez que dans les deux cas, un patrouilleur a été alerté, se rendra sur place dans les toutes prochaines minutes pour dégager les voies de circulation. Prochain point trafic, 15h15. Il y aura Bananarama dans un instant. Les prévisions de Météo France également qui arrivent. Et tout de suite, c'est All of Me de John Legend sur Autoroute Info. Bon après-midi.

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1: Merci d'être avec nous à 15h15 sur Autoroute Info. Le point complet tout de suite sur ce qui se passe sur votre route. Dans un instant, les prévisions de Météo France. On va savoir ce qui va se passer côté ciel pour le reste de ce mercredi. Avant ça, on évoque cette zone d'accident. Un accident qui s'est produit tout à l'heure en Côte d'Or sur l'autoroute A36 en direction de Mulhouse. Un accident qui implique un véhicule qui a fait une sortie de route dans l'accotement kilomètre 195. On est entre Bonnédol juste avant d'approcher la sortie numéro 1 de Saint-Jean-de-Laune. Sachez que les pompiers sont sur place. Le patrouilleur également. Ça se passe donc kilomètre 195 de la 36 en direction de Mulhouse. Obstacle également, il y a sur votre route du côté de l'autoroute A6, ça se passe dans le département du Rhône. L'A6 en direction de Paris, juste après Villefranche-sur-Saône, la sortie qui porte le numéro 33.1, pardon. Des obstacles ont été signalés, kilomètre 445, le patrouilleur qui va se rendre sur place dans un instant pour aller les ramasser. Toujours sur l'A6 en direction de Paris, beaucoup plus au nord, on va parler d'un poids lourd sur bande d'arrêt d'urgence qui dépasse sur la voie de droite. C'est la voie de droite, je le vois en retour caméra ici en studio, qui vient à l'instant même d'être neutralisé par le patrouilleur. On est en Côte d'Or sur l'A6 en direction de Paris, kilomètre 283, c'est-à-dire après avoir passé le secteur de Beaune et la sortie numéro 24. Il faudra bien respecter le corridor de sécurité bien serré sur là où les voies de circulation les plus à gauche. Et puis également, toujours de l'attente avant de passer la barrière de péage de Saint-Maurice. Ça se passe dans le département du Doubs sur l'A36 pour vous qui roulez en direction de Mulhouse avant le kilomètre 65. Et donc avant cette barrière de péage, il y a 2 km de trafic perturbé. 10 minutes pour passer l'entièreté de cette difficulté en raison d'une zone de travaux. 3 voies de péage qui sont en moins par rapport à ce qui se passe habituellement. Et donc, il y a pas mal de poids lourds qui occupent en ce moment même, je le vois en retour caméra, les 2 voies de péage restantes les plus à droite. Si vous êtes muni d'un badge télépéage et que vous circulez en voiture, il faudra privilégier la voie la plus à gauche, les voies 30 km/h réservées aux détenteurs de badge télépéage. Sinon, partout ailleurs, ça se passe bien. Pas d'autres difficultés à vous signaler côté trafic, notamment pour vous qui êtes sur l'autoroute A6 entre Paris et Lyon.
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1: Allez, 15h17, on s'intéresse maintenant à la météo. Quel temps va-t-il faire pour le reste de ce mercredi? On voit tout ça en détail avec Claire Chanal de Météo France.
2: Les conditions sont toujours anticycloniques sur le pays et l'été se prolonge encore. Cet après-midi, le temps est calme. Le soleil brille généreusement sur l'ensemble du pays. Quelques passages de nuages élevés viennent blanchir le ciel, ici et là, mais ils sont sans conséquence. Les températures maximales restent encore estivales. Elles grimpent jusqu'à 24 à 29 degrés dans la moitié nord, hors côte de la Manche et mer du Nord, et jusqu'à 28 à 32 degrés dans la moitié sud. Ces valeurs sont 5 à 7 degrés au-dessus des normales de fin septembre. En particulier, on attend 25 degrés à Nancy, Besançon et Mulhouse, 26 degrés à Paris, Dijon et Annecy, 28 à Clermont-Ferrand, Grenoble et Lyon, 30 degrés à Pau et jusqu'à 32 degrés à Mont-de-Marsan. Je vous souhaite une bonne route avec Météo France pour Autoroute Info.
1: Et la route en effet que l'on poursuit ensemble sur Autoroute Info. Prochain rendez-vous trafic, juste après celle qui nous a fait danser tout au long de l'été, Adèle Castillon avec Été avec toi, c'est tout de suite sur Autoroute Info. Bonne route, bon après-midi.
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1: Et on va partir du côté de Bourg-en-Bresse. Attention à des obstacles signalés dans le département de l'Ain sur l'autoroute A40. Pour vous qui circulez en direction de Paris et de Mâcon, obstacle signalé kilomètre 168. C'est juste après Bourg-en-Bresse, la sortie qui porte le numéro 6. Un patrouilleur a été alerté, se rendra sur place dans un instant. Et l'information trafic qui est de retour dans 2 minutes 30 sur Autoroute.

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1: Et à 15h22, toujours une intervention en Côte d'Or sur l'autoroute A6 en direction de Paris. Il s'agit d'un poids lourd sur bande d'arrêt d'urgence et la voie de droite qui a été neutralisée au kilomètre 283 de l'A6 direction Paris. Attention, après avoir passé le secteur de Beaune, la sortie numéro 24 et l'aire de service de Creux-Moreau. Intervention qui suit son cours, faudra bien penser à respecter le corridor de sécurité et surtout à bien augmenter les intervalles de sécurité. L'actualité trafic qui sera de retour. On aura également One Love de Bob Marley pour les classiques et Skater Boy de Avril Lavigne pour les classiques des années 2000. Ça arrive dans un instant. Ça, juste après une question cet après-midi. Comment s'effectue un contrôle technique? Réponse avec Hugo Amiot qui a pu suivre le déroulement de cette opération si importante.
2: Vincent Dumay est gérant de deux centres de contrôle technique Sécuritest sur Dijon. Il nous fait l'inventaire des différents points de contrôle.
3: Pour effectuer un contrôle technique, on a 133 points de contrôle technique qui se définissent en plusieurs familles. Les familles sont l'identification, et après, on va faire l'ensemble des équipements de freinage, la direction, la visibilité, tous les feux, l'éclairage, signalisation. On va après s'atteler à contrôler l'ensemble des essieux, roues, pneus, suspensions, les nuisances, tout ce qui...
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1: Et priorité à la sécurité d'un patrouilleur qui va traverser les voies de circulation, se rendre sur la voie de droite pour ramasser des morceaux de pneus. Ça se passe du côté de Bourg-en-Bresse sur l'autoroute A40 dans le département de l'Ain. Vous êtes concerné en direction de Paris, intervention kilomètre 168. C'est après Bourg-en-Bresse, la sortie numéro 6.
3: Les émissions d'opacité des fumées pour un véhicule diesel. Donc l'appareil qu'on a là, c'est un opacimètre. Donc on introduit une sonde dans le pot d'échappement et on va regarder en fait les taux de fumée qui sortent du pot d'échappement. Et on va regarder par rapport à la norme du véhicule. Là, c'est 1,5 à ne pas dépasser. On va voir avec les accélérations si on est dans les normes. On est à 0,56, donc on est trois fois en dessous de la norme maximum. Donc là, c'est impeccable, le véhicule va pouvoir passer son contrôle.
2: Donc là, on a fait les 133 points.
3: Là, on a fait les 133 points, une petite usure anormale. Les disques de frein sont légèrement usés. Pour le reste, il n'y a pas de problème particulier, elle va pouvoir avoir son contrôle pour 2 ans. Pour terminer, on applique la vignette réglementaire sur le pare-brise pour que l'automobiliste soit en règle.
2: Si votre voiture est un véhicule neuf, le contrôle technique doit être fait dans les 6 mois qui précèdent son 4e anniversaire de mise en circulation. Ensuite, le contrôle doit être renouvelé tous les 2 ans.

Quel plaisir en effet de vous accompagner cet après-midi sur Autoroute Info en ce mercredi. Le point complet sur toutes vos conditions de circulation. On va commencer par cette zone d'accident. Un véhicule qui a fait une sortie de route tout à l'heure et qui s'est retrouvé dans l'accotement. Il y a beaucoup de monde qui intervient en ce moment proche des voies. Ça se passe en Côte d'Or sur l'autoroute A36 en direction de Mulhouse. On est entre le secteur de Beaune et celui de Dole, kilomètre 195. C'est un kilomètre avant d'approcher la sortie 1 de Saint-Jean-de-Laune. Attention donc, il y a pas mal de monde, le dépanneur, les pompiers, les gendarmes qui sont sur la bande d'arrêt d'urgence, des piétons proches des voies. Il faudra bien respecter le corridor de sécurité, bien serré sur là où les voies de circulation les plus à gauche. On parle également cette fois sur l'autoroute A6 d'une intervention où là aussi il faudra bien respecter le corridor de sécurité puisqu'il s'agit là d'un poids lourd en panne sur la bande d'arrêt d'urgence. La voie de droite qui a été neutralisée pour permettre l'évacuation de ce poids lourd. Toujours en Côte d'Or, cette fois sur l'A6 direction Paris, intervention kilomètre 283. C'est après la sortie numéro 24 de Beaune. Puis il y a des obstacles sur l'A6 en direction de Paris, cette fois kilomètre 445, des obstacles dans le Rhône. L'A6 direction Paris, kilomètre 445. On est après Villefranche-sur-Saône, la sortie 33.1. Et puis des obstacles également cette fois en région lyonnaise, le département de l'Ain du côté de Bourg-en-Bresse. Pour vous qui êtes sur l'autoroute A40 en direction de Paris, on parle d'un patrouilleur sur place qui ramasse des morceaux de pneus sur la bande d'arrêt d'urgence et sur la voie de droite. Attention, serrez bien à gauche, respectez bien le corridor de sécurité au kilomètre 168. On est après Bourg-en-Bresse, la sortie numéro 6. Et puis il y a toujours une zone de bouchon sur l'autoroute A36 pour vous qui roulez dans le département du Doubs en direction de Mulhouse. La 36 au kilomètre 65, juste avant la barrière de péage de Saint-Maurice. Pas mal de monde en raison d'une zone de travaux. 3 voies de péage en moins à cet endroit. C'est la raison pour laquelle, et en plus du trafic, vous êtes nombreux. Il y a un bouchon d'environ 2 km, 10 minutes pour franchir l'entièreté de cette difficulté. Une difficulté que vous pouvez éviter si vous êtes muni d'un badge télépéage et que vous êtes en voiture. Vous pouvez aller sur la voie de péage restante la plus à gauche pour vous éviter un bouchon, parce qu'il y a pas mal de poids lourds qui occupent actuellement, je le vois en retour caméra, les deux voies restantes les plus à droite. Et puis les conditions météo, vous le constatez, vous le vivez, un grand soleil pour vous accompagner en cet après-midi. Voilà donc pour toutes vos conditions de circulation. On va se retrouver dans un instant sur Autoroute Info pour reparler à nouveau de ce qui se passe sur votre route. Avant ça, un duo européen entre la Suédoise Tovlo et le Belge Stromae. On écoute Des Fleurs sur Autoroute Info. Bon après-midi.

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1: Et cet après-midi, ça vient d'arriver à l'instant sur mes écrans de contrôle. Attention à deux véhicules sur la bande d'arrêt d'urgence. Le patrouilleur qui vient d'arriver pour se placer en protection de ces véhicules, ça se passe en Seine-et-Marne, en Ile-de-France, sur l'autoroute A6, en direction de Lyon, kilomètre 54. C'est après avoir passé la barrière de péage de Fleury-en-Bière. Il faudra bien respecter le corridor de sécurité. Et puis, on me signale également un piéton tout proche des voies de circulation. Cette fois, on part dans le Loiret, l'autoroute A77. Alors, on n'a pas plus de précision quant au sens de circulation se trouverait ce piéton, que ce soit en direction de Nevers ou bien en direction de Paris. Ce que l'on sait, c'est qu'il se situe au kilomètre 52. Donc attention entre la sortie numéro 18 pour Montargis et la sortie numéro 19 pour Bourges et Vierzon.

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1: Et attention à des obstacles, des cônes de chantier qui ont été percutés dans une zone de chantier qui se retrouve sur les voies de circulation de l'autoroute A36. On est du côté de Besançon, dans le Doubs. La 36, vous êtes concerné en direction de Mulhouse avec des cônes de chantier signalés kilomètre 126. Attention, après avoir passé Besançon, la sortie qui porte le numéro 3. Un patrouilleur et une équipe va se rendre sur place pour ramasser ces obstacles qui se trouvent donc dans une zone de chantier où la voie de gauche est neutralisée. Donc ralentissez bien au passage de ce kilomètre 126. On va se retrouver nous dans 5 minutes pour reparler de toutes vos conditions de circulation. Où ça? Eh bien évidemment sur Autoroute.

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1: Et quel plaisir de vous accompagner en ce mercredi ensoleillé, mercredi après-midi, 15h45. Le point complet sur vos conditions de circulation. Il y a pas mal de choses à vous dire du côté de l'autoroute A36. La première, vous circulez en direction de Mulhouse au kilomètre 65 avec un bouchon qui continue à prendre de l'ampleur avant d'approcher la barrière de péage de Saint-Maurice où il y a 3 voies de péage réduites en raison d'une zone de travaux. Vous êtes nombreux à emprunter cette barrière de péage à cet instant. Et avant de franchir cette barrière de péage qui se situe au kilomètre 65, il y a environ 3 km de perturbation, un quart d'heure pour franchir l'entièreté de cette difficulté. On poursuit notre route sur l'A36 direction Mulhouse. On s'arrête kilomètre 126 avec des obstacles et des cônes de chantier qui ont été percutés dans une zone de travaux. La voie de gauche est neutralisée. On est sur l'A36 direction Mulhouse, kilomètre 126 du côté de Besançon après avoir passé la sortie numéro 3 justement qui porte le nom de la ville de Besançon. Et puis on continue notre trajet sur l'A36 direction Mulhouse, cette fois une zone d'accident, kilomètre 195. On est en Côte d'Or entre le secteur de Beaune et le secteur de Dole, juste avant Saint-Jean-de-Laune. La sortie numéro 1, il y a un véhicule tout à l'heure qui a fait une sortie de route qui s'est retrouvé dans l'accotement. Il faut maintenant l'évacuer, alors pas de gêne directe à la circulation, simplement du monde proche des voies de circulation. Les pompiers, les gendarmes, les forces de sécurité de l'autoroute sont sur la bande d'arrêt d'urgence. Faudra bien penser à respecter le corridor de sécurité bien serré sur là où les voies de circulation les plus à gauche. Un piéton a été signalé également du côté de l'autoroute A77. On est dans le département

0: 14 pour vers Saint-Denis de l'autoroute A5B. On est à l'approche de Melun et en direction de Paris, la fermeture de ce diffuseur numéro 14 où vous ne pouvez plus entrer via ce diffuseur 14 sur cette autoroute A5B ce mercredi, donc aujourd'hui et tout au long de cette nuit.
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0: Effectivement, les connectés sur Autoroute Info, vous nous retrouvez sur la page Facebook, le compte X également pour ne rien manquer de l'infotrafic et le site internet autoroute-info.fr pour ne rien manquer à la fois de l'infotrafic et des idées de sortie. Justement, idées de sortie, dans un instant direction la Saône-et-Loire à la découverte de Bibracte, une ancienne cité gauloise. On sera à quelques kilomètres de la ville d'Autun. L'infotrafic dans moins de 3 minutes, juste après celui qui fait son grand retour, c'est Vianney sur Autoroute Info. Bienvenue.

0: Et cet après-midi, on va parler obstacles avec des cônes de chantier qui ont été percutés dans une zone de travaux. On part dans le Doubs, du côté de Besançon. Vous qui circulez sur l'autoroute A36 en direction de Mulhouse, ces cônes de chantier, ils ont été signalés, kilomètre 126. Attention, après avoir passé Besançon, la sortie numéro 3, un patrouilleur a été alerté, se rendra très prochainement sur place pour dégager les voies de circulation. Pas prochain rendez-vous trafic, ça sera à 16h. Vous serez accompagné de Raphaël Giudicelli pour vous accompagner, vous informer en temps réel sur toutes vos conditions de circulation. Dans un instant, Christophe Willem avec Double Jeu. L'année 2006, il y aura Barry White avec l'aide de Music Play pour entamer et continuer cet après-midi ensemble sur Autoroute Info. Et avant ça, idée de sortie comme promis. Je vous en avais parlé il y a quelques minutes. Si vous étiez déjà avec nous sur Autoroute Info, on va partir du côté de la Saône-et-Loire et prendre la direction de Bibracte dans le département donc de la Saône-et-Loire où Emma Laugerette s'est rendue dans cette ancienne cité gauloise. Écoutez.
1: Bienvenue à Bibracte, je suis Vincent Guichard, archéologue et directeur du lieu. Le musée, c'est la porte d'entrée du site archéologique de Bibracte. Le propos de ce musée, en fait, c'est vraiment, on va raconter en mobilisant le maximum de moyens techniques différents, qu'est-ce qui se passe dans l'Europe celtique au moment où Bibracte est fondé, vers 100 avant notre ère. Un peu un arrêt sur image, si vous voulez. Dans l'étage inférieur, on rentre vraiment dans le détail des découvertes archéologiques de Bibracte. On a des maquettes à l'échelle, hein, qui sont des scénarios de fouilles, des petits bouts de fouilles de moments qui étaient particulièrement révélateurs. Ici, par exemple, ce qui reste des remparts.

0: de Bibracte avec une technique de construction très particulière.
1: La ville se situe désormais au cœur de la nature saône-et-loirienne. Vincent Guichard.
0: La ville est complètement couverte sous la forêt, donc sur ce mont Beuvray qui est un des principaux sommets du Morvan. Le site lui-même est très très grand, 2 kilomètres de part en part. On a des visites guidées qui durent 2 heures. On a des boucles de visites sur le site lui-même qui est plutôt de la petite promenade.
1: Et justement, nous partons pour une visite du site archéologique, cette fois-ci accompagnée d'Oriane Rousselet, archéologue et responsable du service de médiation à Bibracte.
2: Alors là, on est dans le quartier aristocratique. Donc, c'est des bâtiments qui sont à la romaine. Au niveau des techniques d'architecture, donc c'est des bâtiments qui sont en dur, en pierre. Et au niveau du type d'architecture, avec des maisons qui sont très ouvertes sur l'extérieur, et notamment ces cours, des cours à péristyle, qui ont des ouvertures et des circulations d'air qui sont assez importantes. Voilà, la ville était beaucoup plus dense et étendue que ce qu'on peut imaginer. Il faut imaginer que partout sous la forêt, il y a des vestiges.
1: Une application Boussole Bibracte est à télécharger pour disposer de plus de détails lors de la visite du site archéologique.
2: On peut aussi se localiser sur le site et puis avoir des infos en direct grâce à cette application pour avoir un petit peu plus d'infos sur l'endroit où on est. Et particulièrement sur la grande maison qu'on a derrière nous, ce qui nous permet de voir quelle allure pouvait avoir la maison entière, en fait, à l'époque de son occupation.
1: Passionné d'histoire ou simple curieux, rendez-vous donc à Bibracte, dans le cœur du Morvan.
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4: Et attention à des obstacles, des morceaux de plastique signalés dans le Doubs sur l'autoroute A36 pour vous qui roulez en direction de Beaune et de Paris. Obstacle signalé kilomètre 100, c'est-à-dire après avoir passé Valdaon et Baume-les-Dames, la sortie.

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1: Et attention, on part du côté de Troyes avec un animal errant signalé sur les voies de l'autoroute, proche des voies de l'autoroute A5 dans le département de l'Aube. Attention, kilomètre 142, on est entre la jonction avec l'autoroute A26 et la sortie numéro 22 pour Bar-sur-Seine où est Brienne-le-Château. Attention, dans les deux sens, puisque cet animal peut traverser à tout moment les voies de circulation.

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1: Bonjour à tous, quel plaisir de vous retrouver. Bienvenue, il est 16h.
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1: Julie. Et on va tout de suite s'intéresser à l'autoroute A36, l'axe Beaune-Mulhouse. Plusieurs choses à vous dire sur cette autoroute. Tout d'abord, des obstacles qui gênent la circulation du côté de Besançon en direction de Mulhouse. Après le kilomètre 127, ce sont des cônes de chantier qui ont été percutés dans une zone de travaux. Environ 6-7 kilomètres après la sortie 3 pour Besançon. Zone de chantier, bien sûr, abordée avec beaucoup de prudence. Un peu plus loin, un bouchon d'environ 1 kilomètre sur cette autoroute A36, direction Mulhouse. À l'approche de la barrière du péage de Saint-Maurice, kilomètre 65, puisqu'il y a 3 voies de péage en moins suite à un accident. Pensez à bien vous répartir à l'approche de cette barrière de péage de Saint-Maurice. Et puis dans l'autre sens, toujours sur l'A36, mais cette fois en direction de Beaune et de Paris, des obstacles également, des morceaux de plastique qui gênent. C'est à l'approche de Besançon, après la sortie 5 pour Baume-les-Dames. Les services de sécurité vont arriver sur place d'un instant à l'autre. En attendant, attention, vous ralentissez bien, vous activez les feux de détresse. Partout ailleurs, ça se passe bien sous le soleil. Les conditions de route sont bonnes, par exemple sur l'autoroute A6, l'axe Paris-Lyon, ou encore par exemple sur l'A31 entre Beaune et Nancy. On écoutera d'ailleurs les prévisions de Météo France durant le prochain quart d'heure sur Autoroute Info. L'information trafic de retour dans un instant, et ça c'est parfait, sous le soleil, la chanteuse franco-haïtienne Naïka maintenant sur Autoroute Info.

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4: Belle fin d'après-midi sous le soleil avec Autoroute Info, ravi d'être avec vous et attention à ces obstacles qui gênent la circulation. C'est du côté de Besançon sur l'autoroute A36 en direction de Mulhouse. Ce sont des cônes de chantier qui se sont renversés dans une zone de travaux 6-7 km environ après la sortie 3 pour Besançon, après le kilomètre 127 précisément. Et puis un peu plus loin sur l'autoroute A36 toujours en direction de Mulhouse, bouchon d'environ 1 km entre Besançon et Sochaux après la sortie 6 Lille-sur-le-Doubs, un bouchon d'environ 1 km à l'approche de la barrière de péage de Saint-Maurice, plus 10 minutes puisque 3 voies de péage sont en moins suite à un accident. Pensez à bien vous répartir à cette barrière de péage de Saint-Maurice sur cette autoroute A36. Dans un instant, on fera le point complet sur les conditions de circulation actuellement. On écoutera aussi les prévisions de Météo France. Et tout de suite, Phil Collins, après celui qui a fait un concert exceptionnel. J'y étais le mois dernier au Golden Coast Festival à Dijon. C'est McLemore maintenant sur Autoroute Info.

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1: L'autoroute A77, l'axe Paris-Nevers, attention, en direction de Nevers, deux fourgons sont en panne sur bande d'arrêt d'urgence vers le kilomètre 15, c'est 7-8 kilomètres après la sortie 17 pour Dordogne.

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1: On voyage ensemble sous le soleil en ce mercredi après-midi. Soyez tous les bienvenus sur Autoroute Info. Justement, dans un instant, on écoutera les prévisions de Météo France. Mais avant cela, un petit zoom sur l'autoroute A36. Plusieurs choses à vous dire. Tout d'abord, ces obstacles, ces cônes de chantier qui gênent la circulation dans une zone de travaux. Ils ont été percutés, ces cônes de chantier, 7 km après la sortie 3 pour Besançon quand on est sur l'A36 en direction de Mulhouse. Plus loin, on a toujours un bouchon. Alors attention, ça peut freiner très brusquement. C'est après la sortie 6, Lille-sur-le-Doubs, entre Besançon et Sochaux, puisqu'à la barrière de péage de Saint-Maurice, il y a 3 voies de péage en moins suite à un accident. Pensez à bien vous répartir. Vous mettez 10 à 15 minutes pour parcourir ce kilomètre de bouchon. Et puis dans l'autre sens, toujours sur l'A36, mais en direction de Beaune et de Paris, il y a aussi des morceaux de plastique qui sont signalés. Ça gênerait à l'approche de Besançon après la sortie 5 pour Baume-les-Dames vers le kilomètre 100 de cette autoroute A36. Sinon, à part ça, tout va bien. Je vous rappelle qu'il y a peut-être tout de même un chevreuil dans le département de l'Aube. Il a été signalé proche des voies de l'autoroute A5. Attention, bien sûr, dans les deux sens de circulation. Chevreuil qui pourrait traverser les voies à tout moment. Il a été vu précisément au kilomètre 142, c'est-à-dire entre la sortie 22 Châtillon-sur-Seine, Bar-sur-Seine, et la sortie 21 pour Tonnerre 3. Les chevreuils, on aime bien quand ils sont en pleine nature, mais pas proche des voies de circulation. Il y a bien sûr un risque de les percuter. Donc soyez extrêmement prudents. On s'intéresse maintenant à la météo.
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1: Certains vont dire que ça manque de pluie et d'autres sont bien contents que l'été joue les prolongations puisqu'on est le premier jour d'automne aujourd'hui. C'est un grand soleil qui prédomine en ce moment sur l'ensemble des autoroutes du pays. On va voir à quoi il faut s'attendre pour cette fin de journée. Pour demain, les prévisions de Météo France avec Claire Chanal.
2: Les conditions sont toujours anticycloniques sur le pays et l'été se prolonge encore. Cet après-midi, le temps est calme. Le soleil brille généreusement sur l'ensemble du pays. Quelques passages de nuages élevés viennent blanchir le ciel ici et là, mais ils sont sans conséquence. Les températures maximales restent encore estivales. Elles grimpent jusqu'à 24 à 29 degrés dans la moitié nord, hors côte de la Manche et mer du Nord, et jusqu'à 28 à 32 degrés dans la moitié sud. Ces valeurs sont 5 à 7 degrés au-dessus des normales de fin septembre. En particulier, on attend 25 degrés à Nancy, Besançon et Mulhouse, 26 degrés à Paris, Dijon et Annecy, 28 à Clermont-Ferrand, Grenoble et Lyon, 30 degrés à Pau et jusqu'à 32 degrés à Mont-de-Marsan. Je vous souhaite une bonne route avec Météo France pour Autoroute Info.
1: Et dans un instant, ça va vous intéresser. On va voir quels sont les pièges à éviter lorsque l'on veut acheter une voiture d'occasion, comme moi j'ai pu le faire dernièrement. L'information trafic, bien sûr, de retour dans moins de 3 minutes. Et tout de suite, celui qui était à notre micro, vous pouvez l'écouter sur autoroute-info.fr. Il livre ses anecdotes sur l'autoroute et sur ses voyages. Jérémy Frérot, maintenant sur Autoroute Info.
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0: sous le soleil, belle fin d'après-midi. Je vous récupère peut-être à la sortie du travail. Vous êtes peut-être du côté de Besançon. Attention, obstacle toujours signalé sur l'autoroute A36 en direction de Mulhouse. Des cônes de chantier qui se sont renversés dans une zone de travaux quelques kilomètres après la sortie 3 pour Besançon. Et puis un peu plus loin, toujours sur l'A36 direction Mulhouse, un bouchon d'environ 1 kilomètre entre Besançon et Sochaux. À l'approche de la barrière de pêche de Saint-Maurice après la sortie 6, c'est l'île sur le Doubs, 1 kilomètre de bouchon, plus 10 à 15 minutes. Ça peut freiner brusquement puisqu'il y a 3 voies en moins à ce péage, à la barrière de pêche de Saint-Maurice suite à un accident. Donc attention, vous respectez bien les distances de sécurité à l'approche de cette barrière de péage, à l'approche de Sochaux, entre Besançon et Sochaux, autoroute A36. Nirvana dans un instant, ça va faire plaisir. Super classique rock. L'excellent Miles Smith également. Et puis à 16h30, on fera le point complet sur les conditions de circulation avant, bien sûr, s'il y a urgence. Vous allez peut-être acheter une voiture d'occasion prochainement. Yves Martin de l'association de consommateurs Que Choisir Ensemble nous livre ses recommandations pour éviter autant que possible de se faire piéger. Reportage de Jérémy Sclavard.
1: Première chose, c'est de discuter avec le vendeur, de lui poser des questions sur l'utilisation de sa voiture, les types de trajets effectués, l'entretien, demander s'il a toutes les factures et le livret d'utilisation.
2: C'est quoi la liste des documents à demander absolument?
1: Le premier document incontournable et obligatoire, c'est le contrôle technique. Il y a la carte grise, bien évidemment, le certificat d'immatriculation, le certificat de non-gage et un certificat de cession à remplir sur un
2: Avant tout achat, il faut bien entendu faire un contrôle visuel de la voiture.
1: Le premier point, c'est surtout d'acheter en plein jour. Sous la pénombre ou dans un parking, on peut ne pas voir certains défauts de la carrosserie. Faire le tour de la voiture, regarder les éventuelles bosses, l'usure des pneus, tout ce qui est visuel, y compris à l'intérieur, l'usure des caoutchoucs de pédales, des commandes. Et après, il y aura bien évidemment un essai à faire sur route.
2: Essayer la voiture avant de l'acheter, oui, c'est obligatoire.
1: Oui, bien sûr, parce que déjà, ça va permettre de se rassurer sur le type de voiture et que la voiture convient bien à son usage, se sent à l'aise à son volant. Ça permettra de déceler, par exemple, des défauts des suspensions, de la direction, des bruits de freinage, l'embrayage, le passage des vitesses.
2: Est-ce qu'il vaut mieux se tourner vers un professionnel ou un particulier? C'est quoi les avantages, on va dire, et les inconvénients de chacun?
1: Se tourner vers un particulier, le premier avantage, c'est le prix. Le prix d'achat est souvent moins élevé et effectivement, il peut y avoir un petit peu plus de risques. Il faudra être attentionné au moment de l'achat de la voiture. Vers un professionnel où ce sera un tout petit peu plus cher, mais on est sûr d'avoir une garantie de 6 mois, voire 1 an, selon les propositions des professionnels.
2: Enfin, vous pouvez vérifier l'historique de la voiture grâce à Istovec. C'est un site officiel et gratuit du ministère de l'Intérieur. Il permet notamment de voir la date de première mise en circulation, les différents changements de propriétaire ou encore les caractéristiques techniques du véhicule.

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1: Attention, si vous êtes à l'approche de Lyon, par l'A89, des obstacles signalés, des sauts de chantier qui gênent la circulation à proximité de la sortie 39 pour Lausanne.

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1: Attention du côté de Belfort, l'autoroute A36 en direction de Mulhouse. Une sangle gêne la circulation sur la voie de droite. C'est après le kilomètre 35, environ 2 kilomètres après la sortie 12B Belfort Centre.

Sous le soleil, on voyage ensemble en ce premier jour d'automne. Il est à 16h30, bienvenue sur Autoroute Info. On s'intéresse tout de suite à l'autoroute A36. Plusieurs choses à vous dire. Tout d'abord, des obstacles, des cônes de chantier qui se sont renversés dans une zone de travaux du côté de Besançon après le kilomètre 127 en direction de Mulhouse. Environ 6-7 km après la sortie 3 pour Besançon. C'est là qu'il faut bien ralentir et activer les feux de détresse. Un peu plus loin, toujours un kilomètre de bouchon entre Besançon et Sochaux à l'approche de la barrière du péage de Saint-Maurice, parce qu'il y a 3 voies de péage en moins suite à un accident. Pensez à bien vous répartir et attention, ça peut freiner bien sûr brusquement. Vous allez mettre 10 à 15 minutes pour parcourir ce kilomètre de bouchon. Et puis toujours plus loin, toujours sur la 36 direction Mulhouse, là aussi une nouvelle alerte pour un obstacle, une sangle qui gêne sur la voie de droite. C'est après le kilomètre 35, c'est 2 kilomètres environ après la sortie 12B pour Belfort Centre. On change complètement de région, on va maintenant à l'approche de Lyon, quand on est sur l'autoroute A89, là aussi il y a des obstacles qui gênent, des sauts de chantier vers le kilomètre 539. On est vraiment à proximité de la sortie 39 pour Lausanne, Don Martin. Donc à chaque fois, les services de sécurité vont intervenir pour bien sûr dégager la chaussée. En attendant, vous ralentissez et vous activez même des feux de détresse pour prévenir les autres automobilistes. Partout ailleurs, à l'approche des grandes villes, trafic qui se densifie, c'est normal à cette heure-ci à la sortie du travail. Il y a du monde du côté de Paris, du côté de Lyon, du côté de Belfort, du côté de Dijon, mais pas de bouchons pour l'instant à notre connaissance. L'information trafic de retour dans 3 minutes et tout de suite le remix de San Francisco. C'était sorti dans les années 1960, le remix du DJ français Sound of Legend. Et durant le prochain quart d'heure, on écoutera aussi Dire Straits ou encore Tame Impala, le tube numéro 1 en ce moment. Bon voyage, belle fin d'après-midi avec Autoroute.

Sous le soleil, belle fin d'après-midi, vous avez bien raison d'écouter Autoroute Info. Et attention, des obstacles à toujours signaler sur l'autoroute A36 en direction de Mulhouse. Ce sont des cônes de chantier qui se sont renversés dans une zone de travaux après le kilomètre 127, 6-7 kilomètres environ après la sortie 3 pour Besançon. Et un peu plus loin, on a toujours un bouchon entre Besançon et Sochaux. 1 kilomètre de bouchon à l'approche de la barrière de péage de Saint-Maurice après la sortie 6 Lille-sur-le-Doubs, puisqu'il y a 3 voies de péage en moins à cette barrière de péage au kilomètre 65 suite à un accident. Donc attention, ça peut freiner brusquement. Et quand vous approchez cette barrière de péage, pensez à bien vous répartir, bien sûr. À 16h45, l'information trafic de retour avant, bien sûr, s'il y a urgence. Et comme promis, tout de suite, les Dire Straits, super souvenir rock, après Emma Domas, maintenant sur Autoroute Info.

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1: Et merci d'être avec nous en cette fin d'après-midi sur Autoroute Info. Vous voyagez sous le soleil, on fait un point complet sur les conditions de circulation. On a un bouchon en ce moment entre Besançon et Sochaux sur l'autoroute A36. On va y revenir dans un instant, mais avant cela, attention, une information qui vient de me parvenir. Un accident en Essonne sur l'autoroute A6 en direction de Paris après le kilomètre 34. C'est vraiment au niveau de la sortie 10 pour Corbeil-Essonne. C'est là qu'il faut bien ralentir, être très vigilant bien sûr. On change complètement de région, on va maintenant à l'approche de Lyon quand on est sur l'autoroute A89. Obstacle, des sauts de chantier qui gênent sur cette autoroute A89 vers le kilomètre 539 à proximité de la sortie 39 pour Lausanne-Dommartin. Attention, et puis vous pouvez croiser des véhicules qui sont en panne sur bande d'arrêt d'urgence. Intervention par exemple en cours sur l'autoroute A31. Un poids lourd qui est en panne entre Nancy et Dijon en direction de Beaune et de Lyon après le kilomètre 169, 7 km après la sortie 9 pour Vitel. Vous respectez bien sûr le corridor de sécurité, vous éloignez le plus possible de ces interventions en cours le long des voies de circulation. Et donc toujours ce bouchon entre Besançon et Sochaux sur l'autoroute A36 en direction de Mulhouse. 1 km de bouchon environ après la sortie 6 Lille-sur-le-Doubs, puisqu'il y a des travaux au niveau de la barrière de péage de Saint-Maurice. Donc ça coince à l'approche de cette barrière de péage au kilomètre 65. 3 voies de péage en moins. Attention, ça peut freiner brusquement. Sinon partout ailleurs, ça se passe bien. Il y a des travaux en ce moment, par exemple en Seine-et-Marne, fermeture de la sortie 14 vers Saint-Denis de l'autoroute A5B à l'approche de Melun et en direction de Paris, fermeture de ce diffuseur 14 en entrée sur l'autoroute A5B. Du côté de Lyon maintenant, si vous circulez ce soir et cette nuit, la 46 fermera. La 46 est le contournement est lyonnais, ça va fermer en direction de Marseille sur une douzaine de kilomètres entre l'autoroute A6 et la sortie 3 pour Villars-les-Dombes. Conséquence, la 432 sera également fermée. C'est l'autoroute qui longe l'aéroport de Lyon-Saint-Exupéry. Elle sera fermée entre la 46 et la 42.
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1: Dans un instant, on va tourner une page d'histoire sur Autoroute Info. On ira dans le Jura. Peut-être que vous y étiez justement en vacances cet été. On découvrira la grande saline de Salins-les-Bains. Ne manquez pas ça. Et dans notre playlist avant 17h, on va se faire plaisir avec des tubes, des classiques, des nouveautés. Indochine, Trio et tout de suite le tube numéro 1 en ce moment en concert en 2027 au mois de juin à Paris, c'est Tame Impala maintenant sur Autoroute Info.

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2: Belle fin d'après-midi avec Autoroute Info et attention sur l'autoroute A36, ça vient d'arriver, un véhicule gênerait la circulation en direction de Beaune et de Paris après le secteur de Sochaux-Montbéliard vers le kilomètre 71. C'est après la barrière de péage de Saint-Maurice, 5-6 kilomètres après cette barrière de péage. Attention, et puis cet accident survenu en Essonne il y a quelques minutes sur l'autoroute A6 en direction de Paris après le kilomètre 34 à proximité de la sortie 10 pour Corbeil-Essonne. C'est confirmé, situation dangereuse puisqu'il y a un poids lourd et une voiture sur la voie du milieu qui gêne la circulation. Donc attention, il faut bien ralentir, activer les feux de détresse à l'approche de la sortie 10 pour Corbeil-Essonne. Il y a un bouchon qui est en train de se former. On y reviendra dans le détail dans un instant sur Autoroute Info. Le point complet sur les conditions de circulation, ce sera dans quelques minutes à 17h. Trio. En attendant, comme promis, le son reggae de Trio avec l'hymne de nos campagnes, leur plus grand succès. Et puis Bruce Springsteen également qui arrive. Et maintenant, on va au cœur du Jura. La Grande Saline de Salins-les-Bains est classée depuis 2009 au patrimoine mondial de l'UNESCO et témoigne de l'histoire de la région. Un reportage de Sarah Gabzi.
3: Monsieur Le Gouy, Saline de Salins-les-Bains.
4: Les touristes qui visitent les salines maintenant voient un musée. Ils ne se rendent pas compte que dans le temps, c'était une usine qui faisait travailler des ouvriers et des 10h, 12h par jour.
5: Véritable modèle industriel au Moyen-Âge, la Grande Saline employait à l'époque 820 hommes et femmes sur les 8000 habitants que comptait la ville. Visite du lieu avec Perrine Lefebvre-Girardeau.
6: Là, on se trouve dans un des deux puits d'exploitation de la Grande Saline. En fait, la Grande Saline de Salins-les-Bains, c'est un site de production de sel qui est entré en fonction au 8e siècle et qui va produire du sel jusqu'en 1962, donc pendant 1200 ans. Donc en fait, à Salins-les-Bains, on va produire du sel en exploitant des sources naturelles d'eau salée qu'on va récupérer et qu'ensuite on va faire évaporer dans deux grandes cuves qu'on appelle des poêles à sel et on va faire chauffer artificiellement l'eau salée. Ça, c'est ce qu'on appelle le sel ignigène. Ignis, en latin, c'est le feu, donc c'est le sel qui est généré par le feu. Et donc, au 8e siècle, on n'a pas besoin de creuser en fait sous terre parce que l'eau salée, elle affleure naturellement vers la surface. Donc, on a deux sources sur le site de la Grande Saline. On récupère l'eau salée directement dans les sources de surface. Et on obtient déjà une concentration très honorable pour l'époque qui est équivalente à nos mers et océans. Là, justement, on est dans un

0: Les puits qu'on appelle le puits à grès, c'est un puits qui est immense, hein. On est très loin des puits de jardin. Il fait à peu près 40 mètres de long, 25 mètres de large et 13 mètres de profondeur.
1: Élément essentiel au Moyen-Âge pour la conservation des aliments, la production de sel s'est définitivement arrêtée dans les années 60. C'est désormais le thermalisme qui a pris le relais.
0: Alors l'eau salée, en fait, pour les thermes, elle est captée au cœur de la ville. Donc il y a un forage qui est à 100 mètres de la Grande Saline et il y en a un autre qui est sous l'hôtel de ville. L'établissement thermal est un établissement effectivement de cure, de soins pour des personnes qui souffrent principalement de rhumatologie, mais on peut aussi finalement en profiter pour de la détente et du bien-être.
1: L'histoire de la Grande Saline est racontée aujourd'hui dans le Musée du Sel, un lieu ouvert tous les jours et situé dans le Jura, près de l'A36 et de l'A39.

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1: Attention sur l'autoroute A46, le contournement est lyonnais en direction de Marseille. Il y a deux poids lourds qui sont arrêtés, qui sont mal garés sur la bande d'arrêt d'urgence. Ça peut empiéter un peu sur la voie droite, c'est vers le kilomètre 16. C'est vraiment à proximité de l'aire de service de Mionnet-Saint-Galmier.

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1: Et quel plaisir d'être avec vous, soyez tous les bienvenus. Il est quasiment 17h.
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1: Vous quittez le travail, vous vous rendez à la maison, vous voulez savoir ce qui se passe sur votre route, c'est ça le 17-19. Et ce soir, pour m'accompagner en ce 23 septembre, Raphaël Giudicelli. Bonsoir Raphaël.
2: Bonsoir Ilyes.
1: On accompagne nos auditeurs ce soir sur leur trajet de retour du travail. On va commencer par une zone de bouchon en région parisienne du côté de l'autoroute A6.
2: Oui, suite à un accident qui est survenu il y a quelques minutes en Essonne, en direction de Paris, après le kilomètre 34 précisément. C'est vraiment à proximité de la sortie 10 pour Corbeil-Essonne. Une voiture et un poids lourd accidenté sur la voie du milieu. Conséquence, depuis quelques secondes, la voie la plus à droite et la voie du milieu sont neutralisées. Donc ça passe uniquement sur la voie de gauche au niveau de cet accident sur cette autoroute A6. Conséquence, un bouchon, on imagine bien, hein, puisqu'il y a du monde forcément. Donc ça prend de l'ampleur. Un bouchon d'environ 3 km et quasiment 30 minutes pour passer ces 3 km, pour parcourir ces 3 km à l'approche de la sortie 10 pour Corbeil-Essonne.
1: Et on voit tout évidemment, retour caméra ici à notre disposition. Le trafic d'heure de pointe en région parisienne, je parle sous votre contrôle Raphaël, mais ça se passe plutôt bien à cette heure-ci. On va évoquer une autre zone de bouchon, cette fois beaucoup plus à l'est, du côté du département du Doubs.
2: C'est entre Besançon et Sochaux sur l'autoroute A36 en direction de Mulhouse. Ça bouchonne sur environ 3 km après la sortie 6 pour Lille-sur-le-Doubs, suite à des travaux à la barrière de péage de Saint-Maurice. On a eu un accident hier matin au kilomètre 65 à cette barrière de péage, donc 3 voies de péage en moins. Donc forcément, eh bien, il y a 3 km de bouchon et une vingtaine de minutes pour parcourir ces 3 km sur cette autoroute A36.
1: Et au niveau de la plateforme de péage, il faudra bien penser à bien vous répartir, notamment si vous êtes muni d'un badge télépéage. Et puis on a parlé du trafic d'heure de pointe du côté de la région parisienne. Raphaël, comment ça se passe du côté de la région lyonnaise cette fois?
2: Ça se passe plutôt bien pour l'instant, mais à part tout au bout de l'autoroute A42, comme d'habitude à cette heure-ci, il y a du monde, trafic qui se densifie, ça bouchonne sur environ un petit kilomètre, tout au bout de l'autoroute A42, à l'approche de Lyon, sinon partout ailleurs, autour de Lyon, c'est dense, mais pas de bouchons.
1: Et le tout sous de très belles conditions météo pour vous accompagner. Voilà donc pour l'actualité trafic. Nous, on va se retrouver dans le 17-19 dans moins de 5 minutes pour reparler à nouveau de toutes vos conditions de circulation juste après. Indochine dans la playlist Autoroute Info. Merci d'être avec nous.

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2: 17h06, merci d'être avec nous sur Autoroute Info et avec vous Raphaël Giudicelli, on va parler d'une zone d'accident et un bouchon qui continue de se former.
3: Un bouchon qui prend de l'ampleur, 5-6 km maintenant de bouchons suite à cette zone d'accident. La zone d'accident, donc l'autoroute A6 en direction de Paris, à proximité de la sortie 10 pour Corbeil-Essonnes, après le kilomètre 34 précisément. Il n'y a plus que la voie de gauche pour passer au niveau de cette zone d'accident et donc conséquence, il faut environ une trentaine de minutes pour parcourir 5 km de bouchons, donc à l'approche de la sortie 10 Corbeil-Essonnes. Après la sortie 13 pour Melun.
2: Allez maintenant sur Autoroute Info, c'est l'heure du vrai faux présenté par Corentin Rouleau et Géraldine Mia.
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5: Vrai ou faux, les concessionnaires d'autoroutes ne limitent pas les gros travaux en période de fort trafic, comme à l'occasion des départs et des retours de vacances.
6: C'est faux. Le but, c'est que vous puissiez toujours circuler sans retard significatif sur vos trajets. Alors, pour éviter autant que faire se peut ce genre de désagrément, les prévisions de trafic sont analysées et de ce constat, les plannings travaux sont établis. Généralement, avant les week-ends annoncés chargés, les balisages sont retirés dès le vendredi midi et remis en place seulement le lundi matin.
5: Cela dit, parfois, malheureusement, il peut y avoir des impondérables de la vie quotidienne.
6: C'est vrai, à l'été 2025, à la suite d'un poids lourd qui a pris feu dans un tunnel, celui du VUH en Haute-Savoie sur l'A40, l'axe Mâcon-Chamonix, un balisage contraignant a été nécessaire, occasionnant de fortes perturbations dans les deux sens.
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2: Allez, vous ne bougez pas, la suite de ce 17-19 de ce mercredi 23 septembre. Dans un instant, le retour de l'information trafic, ça sera à 17h15. En attendant, on continue de se faire plaisir ensemble. Pour vous qui quittez le travail, vous rendez à la maison, les années 2000 tout de suite. Rock DJ, Robbie Williams pour vous accompagner. Bon courage si vous êtes dans les bouchons et du côté de l'Essonne et de la région parisienne.

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1: Attention, après le secteur de Bourg-en-Bresse sur l'autoroute A39, quand on roule en direction de Dijon, il y a des obstacles, des débris de pneus qui gênent la circulation juste avant la sortie 9 pour Louhans après le kilomètre 110.

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1: De retour sur Autoroute Info, 17h15. Le point complet sur vos conditions de circulation. Dans quelques instants, on va évoquer une zone d'accident en région parisienne, le trafic d'heure de pointe en région parisienne également et en région lyonnaise. Et avant ça, Raphaël Giudicelli pour toute l'info trafic. On commence avec des obstacles, tout d'abord en Côte d'Or.
2: Ouais, ça vient d'arriver, ces obstacles, c'est un débris de pneus qui gêne la circulation. C'est du côté de Dijon, sur l'autoroute A31, en direction du Nord, en direction de Nancy. C'est vers le kilomètre 27, un kilomètre après l'aire de service de Gevrey-Chambertin. Et autre obstacle gênant, là aussi, ce sont des débris de pneus, c'est sur l'autoroute A39, c'est après le secteur de Bourg-en-Bresse. C'est juste avant la sortie 9 pour Louhans, en direction de Dijon, après le kilomètre 110 de cette autoroute A39.
1: Et avant de parler du trafic d'heure de pointe du côté de la région parisienne et lyonnaise, il y a deux zones de bouchons assez importante. On va commencer en région parisienne, justement du côté du département de l'Essonne, Raphaël.
2: Un bouchon d'environ 5 km à l'approche de la sortie 10 Corbeil-Essonne, après la sortie 13 pour Étampes-Melun. Il faut environ une trentaine de minutes pour parcourir ces 5 km suite à une zone d'accident après le kilomètre 34 au niveau de la sortie 10 pour Corbeil-Essonne. Ça roule uniquement sur la voie de gauche au niveau de cet accident. Et puis, autre bouchon, là aussi ça peut freiner brusquement, c'est sur l'autoroute A36. On change complètement de région en direction de Mulhouse. Entre Besançon et Sochaux, il faut environ une vingtaine de minutes pour parcourir 3 km après la sortie 6 Lille-sur-le-Doubs, puisqu'il y a des travaux au niveau de la barrière de péage de Saint-Maurice suite à un accident au kilomètre 65. Il y a 3 voies de péage en moins, donc il faut une vingtaine de minutes pour parcourir ces 3 km sur l'autoroute A36 entre Besançon et Sochaux.
1: Et avant d'accéder à cette plateforme de péage, il faudra bien penser à bien vous répartir, notamment si vous êtes en voiture et que vous êtes muni d'un badge télépéage. Privilégiez la voie la plus à gauche qui est nettement plus fluide à cette heure-ci. Raphaël, on s'intéresse maintenant à ce qui se passe pour nos auditeurs. Le trafic d'heure de pointe, comment ça se passe du côté de la région parisienne? Alors ça se passe plutôt bien du côté de la région lyonnaise, Raphaël, comment ça se passe?
2: Oui, du côté de Paris, à part parce qu'on a évoqué, tout va bien, même si le trafic est dense. Trafic dense aussi en région lyonnaise, à l'approche de Lyon, il y a les bouchons habituels, hein, par exemple tout au bout de l'autoroute A6 et de la métropole 6, à l'approche du tunnel de Fourvière, un petit kilomètre de bouchon, plus 10 minutes. Et puis sur l'autoroute A42, à l'approche de Lyon, 3 km de bouchon, et il faut environ 10 à 15 minutes pour passer ces 3 km.
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1: Effectivement, on est connecté sur l'application mobile sur autoroute-info.fr pour l'infotrafic, vous l'imaginez bien, mais pour les idées de sortie. D'ailleurs, idées de sortie dans un instant, restez avec nous dans le 17-19, l'essentiel du week-end. On vous donnera des idées de sortie à quelques kilomètres des autoroutes que vous empruntez. Tout ça, ça arrive juste après l'infotrafic dans moins de 5 minutes. Et tout de suite, un titre qui sent bon l'été en ce premier jour de l'automne, mercredi 23 septembre, avec Manon Lisa, le petit pêcheur, tout de suite sur Autoroute Info. Bonne route.
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2: Et en cette fin d'après-midi, Raphaël Giudicelli pour toute l'information trafic. Deux zones d'obstacles sur l'autoroute A31.
3: Alors tout d'abord, en direction de Beaune et de Lyon, après le secteur de Langres, ça vient d'arriver, c'est au kilomètre 73 après la sortie 6 pour Gré. Et dans l'autre sens, sur cette autoroute A31 en direction de Nancy, du côté de Dijon, 300 mètres après l'aire de service de Gevrey à Chambertin, des débris de pneus qui gênent, on les voit en retour caméra, c'est sur la voie du milieu, c'est vers le kilomètre 26 de cette autoroute A31 du côté de Dijon.
2: Gospel à la danse contemporaine en passant par les sciences. Voici à présent l'essentiel du week-end présenté. L'essentiel du week-end présenté par Elliot Monod.
4: Et rendez-vous à Lyon ce week-end pour la 6e édition du Gospel Festival. Dès ce vendredi et jusqu'à dimanche, 3 jours de concerts, de rencontres et de découvertes autour de ce genre musical avec des chorales et autres artistes venus de la région, mais pas seulement. En Gironde, coup d'envoi ce week-end du Festival International des Arts de Bordeaux Métropole qui va durer jusqu'au 10 octobre. Théâtre, danse, cirque, poésie ou encore street art qui vont investir la ville et ses alentours. Ce sera d'ailleurs en pleine forêt du Bourdieu, à Saint-Médard, qu'un spectacle mêlant danse contemporaine et art du cirque se déroulera samedi et dimanche. On termine à Grenoble avec le Festival Science en scène qui sortira le monde de la recherche des laboratoires. Spectacle de rue, rencontres avec des chercheurs et autres animations qui sont prévues dans le quartier Saint-Laurent au pied de la Bastille pour aborder de manière décalée mais accessible les grands enjeux actuels avec par exemple samedi soir un spectacle autour de l'IA pour débattre des promesses mais aussi des limites de cette technologie.
2: L'essentiel du week-end que vous venez d'écouter à retrouver également sur le site internet autoroute-info.fr. Vous ne bougez pas, l'infotrafic sera de retour à 17h30. On va évoquer notamment quelques zones de bouchons du côté de la région parisienne ou encore dans le Doubs du côté de Besançon. À 17h30, l'infotrafic de retour. Alizé dans un instant, juste après The Reason, c'est Oubastank sur Autoroute Info.

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1: Du côté de Dijon, des obstacles sont en train d'être ramassés par un patrouilleur dans le diffuseur 3 pour Grimaulois avant de rejoindre l'autoroute A39 en direction de Bourg-en-Bresse.

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1: Et quel plaisir de vous accompagner une nouvelle fois sur Autoroute Info. Il est 17h30, le 17-19 de ce mercredi 23 septembre. Avec Raphaël Judicelli à toute l'info trafic pour ce soir. On va parler d'une zone de bouchon assez importante du côté de la région parisienne et de l'Essonne dans un instant. Avant ça, il y a des obstacles, Raphaël, en Côte d'Or.
2: C'est un saut qui gêne la circulation sur la voie de gauche de l'autoroute A31 entre Nancy et Dijon en direction de Beaune et de Lyon. On est après le secteur de Langres, après la sortie 6 pour Gré, 2 km après l'aire de repos de Sainte-Gertrude, pour être très précis, kilomètre 73, un saut voie de gauche sur l'autoroute A31.
1: Dans quelques secondes également, le trafic d'heure de pointe, on va s'intéresser notamment à ce qui se passe en région lyonnaise. Avant ça, la région parisienne, comme indiqué, on va parler d'une zone d'accident et d'un bouchon qui continue de se former, Raphaël.
2: Un bouchon d'environ 5 à 6 kilomètres à l'approche de la sortie 10 Corbeil-Essonne, quand on est sur cette autoroute A6 en direction du nord, en direction de Paris, suite à une zone d'accident après le kilomètre 34, c'est vraiment au niveau de la sortie 10 pour Corbeil-Essonne qu'il y a cet accident, et donc ça roule toujours uniquement sur la voie de gauche. Il faut environ 30 à 40 minutes pour parcourir ces 5 km de bouchon, donc après la sortie 13 pour Melun, ça peut freiner brusquement bien sûr.
1: Et puis beaucoup plus à l'est de la France, une autre zone de bouchon du côté de Besançon.
2: Entre Besançon et Sochaux, c'est sur l'autoroute A36 en direction de Mulhouse, après la sortie 6, Lille-sur-le-Doubs, ça bouchonne sur 2 à 3 km suite à des travaux à la barrière de péage de Saint-Maurice au kilomètre 65 suite à un accident hier. Il y a toujours 3 voies de péage en moins, ce qui explique ce bouchon, et donc il faut une vingtaine de minutes pour parcourir ces 3 km.
1: Et au moment de rentrer sur cette plateforme de péage, pensez à bien vous répartir les voies, notamment réservées au badge télépéage. Si vous êtes en voiture, privilégiez celle de gauche puisqu'il y a pas mal de poids lourds qui occupent les voies de péage restantes du côté de la droite de cette plateforme de péage. Le trafic d'heure de pointe du côté de la région parisienne, ça se passe plutôt bien, je passe sous votre contrôle, Raphaël, évidemment. En revanche, du côté de la région lyonnaise, il y a quelques difficultés à cette heure-ci.
2: 4 km de bouchon tout au bout de l'autoroute A42 à l'approche de Lyon après la sortie 5 Saint-Maurice de Bénaud. Il faut une vingtaine de minutes.
1: Voilà donc pour toutes vos conditions de circulation. À présent, l'actualité de ce mercredi. Voici les titres de France Info.
3: Langlois est le président iranien qui répond à Donald Trump à la tribune de l'ONU.
4: C'était il y a quelques minutes à New York, Massoud Pezeshkian qui affirme que l'Iran n'est pas un agresseur, mais nous ne baisserons jamais la tête, a-t-il dit. Il prévient aussi que son pays ne tolérera pas que le détroit d'Ormuz soit utilisé pour une agression et pour imposer l'insécurité dans la région. Fin de citation. Le Moyen-Orient, où la tension reste vive, un cargo a pris feu et se retrouve à la dérive dans le détroit d'Ormuz après avoir été touché par un projectile d'origine inconnue selon une agence britannique. Au Yémen, les Houthis, soutenus par l'Iran, menacent eux de frapper les intérêts américains dans la région en cas de soutien des États-Unis à l'Arabie Saoudite ou d'une intervention dans le détroit de Bab el-Mandeb. En France, Sébastien Lecornu écrit aux députés et aux sénateurs socialistes. Le Premier ministre propose de les rencontrer pour tenter de bâtir sur le budget de l'État pour l'an prochain un compromis comme celui noué l'an dernier, ainsi éviter une censure. Un non-lieu requis au bénéfice d'Alexis Kohler, l'ex-bras droit d'Emmanuel Macron, est poursuivi dans l'enquête pour prise illégale d'intérêt autour de ses liens familiaux avec l'armateur MSC.
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1: Et ça, 24h sur 24, 7 jours sur 7. La suite de ce 17-19 dans un instant sur Autoroute Info. L'actualité, c'est également, vous le constatez en ce moment, les prix des carburants qui atteignent des sommets. On va parler éco-conduite dans un instant sur Autoroute Info, une pratique qui peut justement faire baisser votre consommation de carburant. L'infotrafic de retour dans moins de 5 minutes. Avant ça, celui qu'on adore ici, un extrait de son dernier projet. Il s'appelle Alex Warren. Et vous, bah, vous écoutez Autoroute Info, bien sûr.

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2: Et en cette fin d'après-midi, Raphaël Judicelli, on va parler d'une zone de bouchon. Comment ça évolue du côté de l'autoroute A6?
3: Eh bien, plutôt bien, dans le bon sens, puisque toutes les voies viennent d'être rendues à la circulation au niveau de cette zone d'accident. Donc, plus de problème au niveau de la sortie 10 pour Corbeil-Essonnes de cette autoroute A6 en direction du nord, en direction de Paris. Néanmoins, toujours un bouchon, forcément, ça ne va pas se résorber très vite. 3 km environ de bouchon à l'approche de cette sortie 10 Corbeil-Essonnes après la sortie 13 pour Étampes-Melun.
2: Et puis, ça vient d'arriver sur nos écrans de contrôle à l'instant même. Raphaël, on nous signale un arrêt véhicule du côté de l'autoroute A40.
3: Du côté de Mâcon, attention à nos auditeurs qui empruntent le diffuseur 2 pour Pont-de-Vaux avant de rejoindre l'autoroute A40 en direction de Paris et de Mâcon. Il y a un véhicule qui gênerait de la circulation.
2: Un patrouilleur a été alerté, se rendra évidemment sur place dans les toutes prochaines minutes. L'actualité en ce moment, c'est le prix des carburants et on va se poser une question dans le 17-19 ce soir. Comment faire baisser votre facture de carburant? L'une des solutions, c'est l'éco-conduite et Franck Pélissier a testé ça pour vous. Écoutez.
4: D'abord, il y a les chiffres que l'on retrouve dans plusieurs études. Rouler à 110 sur autoroute au lieu de 130 permettrait d'économiser jusqu'à 25% de carburant. C'est énorme, mais c'est vrai. Cela doit évidemment s'accompagner de quelques réflexes que nous n'avons pas toujours, comme ne pas nécessairement accélérer dans les descentes pour plutôt se laisser rouler en utilisant le frein moteur plutôt que le frein à pied. C'est aussi décélérer naturellement en relâchant l'accélérateur plusieurs centaines de mètres avant le passage d'une barrière de péage et redémarrer en douceur plutôt que d'appuyer à fond comme à un départ de Grand Prix de F1. Et puis, rouler moins vite, c'est aussi freiner moins et donc réduire l'usure des plaquettes et des pneus et in fine faire aussi baisser la facture d'entretien du véhicule. Pour ma part, en appliquant ces quelques préceptes avec ma petite citadine essence, je suis passé d'une conso moyenne de 7 litres au 100 à seulement 5,8 litres. Une économie de 17%. Ramenée à l'ensemble des conducteurs français, cela ferait chuter la consommation de carburant de 23 millions de litres par jour. Vous l'entendez, c'est tout sauf une goutte d'eau.
2: Alors certes, en pratiquant l'éco-conduite, on rallonge ses temps de trajet, mais aussi on fait aussi de vraies économies, on prend moins de risques, on roule plus serein et également plus écolo, car qui dit moins de conso dit également moins de rejets polluants. Voilà donc pour l'éco-conduite. Dans un instant, l'infotrafic qui sera de retour un tout petit peu après 17h45. On s'intéressera également à quelques fermetures nocturnes en région lyonnaise cette nuit. Les Spice Girls, Wannabe pour les années 90, ça arrive juste après Estelle, American Boy, tout de suite sur Autoroute Info. Bonne route.

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1: Attention au nord de Lyon, sur l'autoroute A6, en direction de Paris, à l'approche du secteur de Mâcon, après le kilomètre 394. Des débris de pneus qui gênent la circulation après l'aire des Sablons.

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1: Le 17-19 de ce mercredi 23 septembre, merci d'être avec nous, Raphaël Judicelli, pour toute l'information trafic ce soir. Avec tout d'abord, avant d'évoquer une zone de bouchon, deux zones de bouchon en région parisienne et du côté de Besançon. Avant, il y a des obstacles en Saône-et-Loire.
2: Ouais, ça vient d'arriver, c'est sur l'autoroute A39, des débris de pneus qui gênent la circulation après le secteur de Bourg-en-Bresse quand on est en direction de Dijon, des débris de pneus qui seraient plutôt sur la voie de droite après le kilomètre 118 précisément. C'est 4-5 kilomètres après la sortie 10 pour Saint-Trivier-Coligny. Et puis toujours des obstacles signalés sur l'autoroute A31. Là, il y aurait des sauts sur la voie de gauche en direction de Beaune et de Lyon après le kilomètre 74. C'est après le secteur de Langres, 2 kilomètres environ après l'aire de repos de Sainte-Gertrude.
1: Alors Raphaël, là on était en Bourgogne. On va partir maintenant du côté de la Franche-Comté avant de partir en région parisienne. Il y a une zone de bouchon avant une plateforme de péage.
2: Entre Besançon et Sochaux sur l'autoroute A36 en direction de Mulhouse, à l'approche de la barrière de péage de Saint-Maurice. On le voit bien ici en studio en retour caméra. Ça roule plutôt bien sur les deux voies les plus à gauche, mais si on reste sur la partie droite de la chaussée, il y a un bouchon d'environ 1 km après la sortie 6, Lille-sur-le-Doubs. Donc on incite bien sûr nos auditeurs à bien se décaler sur la voie de gauche à l'approche de cette barrière de péage de Saint-Maurice sur la 36, donc entre Besançon et Sochaux.
1: Et puis autre zone de bouchon en région parisienne du côté du département de l'Essonne.
2: Et ça s'arrange nettement, plus que 2 km de bouchon et 2 à 3 km de bouchon sur cette autoroute A6 en direction du nord, en direction de Paris. Après le kilomètre 34, il y avait une zone d'accident. Toutes les voies

0: Au bout de l'autoroute A6, avant de vous engager sous le tunnel de Fourvière après la métropole 6, comptez environ 3-4 km de difficulté, un quart d'heure de temps de parcours. Et puis on reste en région lyonnaise, à Lyon, au-delà du réseau APRR. Notez que ce soir, l'autoroute A42 sera fermée dans les deux sens, entre la bifurcation avec le boulevard périphérique et la bifurcation avec l'autoroute A46 pour des travaux d'entretien. Des travaux qui auront lieu cette nuit de 21h à 6h jusqu'à ce vendredi 25 septembre à 6h du matin.
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0: Effectivement, on est connecté, la page Facebook Autoroute Info, le site internet autoroute-info.fr. Les idées de sortie, l'information trafic, c'est ici que ça se passe. Prochain rendez-vous dans moins de 5 minutes, on va reparler de ce qui se passe sur votre route. Le trafic d'heure de pointe, cette zone de bouchon du côté du département de l'Essonne. Tout ça, ça arrive juste après. Et là, l'anglais dans la playlist Autoroute Info. Bon début de soirée.

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2: De retour dans le 17-19 d'Autoroute Info, Raphaël Judicelli, il y a des obstacles en bourg.

0: Bourgogne. On va commencer sur les voies de l'autoroute A39.
1: En direction de Dijon, des débris de pneus qui gênent sur la voie de droite après le secteur de Bourg-en-Bresse et après le kilomètre 118 précisément. C'est 5 km environ après la sortie 10 pour Coligny-Saint-Trivier. Et puis autre obstacle toujours signalé, c'est sur l'autoroute A31. On est après le secteur de Langres en direction de Beaune et de Lyon. Un saut qui gêne sur la voie de gauche, 2 km après l'aire de repos de Sainte-Gertrude, kilomètre 73.
0: Voilà donc pour vos conditions de circulation. Dans un instant, 18h, on va se retrouver pour la suite du 17-19. On va évoquer et notamment le trafic d'heure de pointe du côté de la région parisienne et de la région lyonnaise. Quelques zones de bouchons, notamment du côté de Besançon, ça arrive à 18h. On aura également les titres de l'actualité avec France Info. La suite du 17-19 qu'on poursuit en musique avec Come Back To Me de Olysses, qui arrive juste après un titre qui donne le sourire, Sing de Travis, tout de suite pour vous accompagner. Bonne soirée sur Autoroute Info.

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1: Attention sur l'autoroute A42, à l'approche de Lyon, un fourgon accidenté que je vois en retour caméra vers le kilomètre 6. C'est après la sortie 5, Saint-Maurice-de-Bénaud, à l'approche de la sortie 4, parc de Miribel-Genage, fourgon qui est sur bande d'arrêt d'urgence. Attention, il faut respecter le corridor de sécurité et se décaler sur la voie de gauche ou la voie du milieu si possible.
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1: Toute l'info trafic, c'est maintenant, c'est en direct. Bienvenue, il est 18h.
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1: Et avec Raphaël Judicelli pour toute l'information trafic ce soir. Bonsoir Raphaël.
2: Bonsoir Ilyes.
1: On va revenir sur tout ce qui se passe sur la route de nos auditeurs ce soir. Le trafic d'heure de pointe en région parisienne, en région lyonnaise dans un instant. Avant ça, on va parler d'obstacles en Saône-et-Loire.
2: Ils sont en train d'être ramassés, c'est sur l'autoroute A39 en direction de Dijon, après le secteur de Bourg-en-Bresse, après le kilomètre 118. On est environ 5 km après la sortie 10 pour Coligny-Saint-Trivier. Les services de sécurité sont sur place en train de ramasser ces débris de pneus sur la voie de droite.
1: Il faudra bien penser au corridor de sécurité bien serré, si possible, sur là où les voies de circulation les plus à gauche. On part maintenant du côté de la région lyonnaise, le département de l'Ain, avec cette fois un véhicule en panne.
2: Oui, ça vient d'arriver, c'est sur l'autoroute A42, c'est en direction de Genève, vers le kilomètre 8. On est à proximité de la sortie 5 pour Bénaud, et puis je vois ici en studio en retour caméra que la voiture gêne sur la voie la plus à droite, la voie réservée aux véhicules lents. On est 4 km après la sortie 4, parc de Miribel-Jonage.
1: Et puis depuis quelques dizaines de minutes maintenant, on parle d'une zone de bouchon en région parisienne, du côté du département de l'Essonne. Comment ça évolue, Raphaël?
2: Ça va beaucoup mieux, 1 km de bouchon sur l'autoroute Route A6 en direction de Paris à l'approche de la sortie 10 pour Corbeil-Essonnes, puisqu'on le rappelle tout à l'heure, on avait eu un accident. Depuis, toutes les voies ont été rendues à la circulation. Mais forcément, ça met un petit peu de temps pour se résorber. Il faut une dizaine de minutes pour parcourir ce kilomètre de bouchon. Donc à l'approche de la sortie 10 pour Corbeil-Essonnes.
1: Le trafic d'heure de pointe, alors du côté de la région parisienne, ça se passe plutôt bien. Je parle sous votre contrôle, Raphaël. En revanche, du côté de la région lyonnaise, il y a quelques zones de difficulté pour nos auditeurs.
2: Et bien justement, tout au bout de l'autoroute A6, à l'autre extrémité, au-delà du réseau APRR, à l'approche du tunnel de Fourvière, il y a environ 2 km de bouchons, une vingtaine de minutes pour parcourir ces 2 km. Et puis ça bouchonne également sur 3-4 km tout au bout de l'autoroute A42 à l'approche de Lyon.
1: Voilà donc pour toutes vos conditions de circulation. Ce début de soirée, à présent, l'actualité de ce mercredi. On écoute les titres de France Info.
3: Appel à témoin qui est lancé dans le Cher.
4: Trois jours après la découverte à son domicile de la commune de Château-Maillan du corps d'une femme, elle a succombé à de multiples lésions traumatiques d'après la procureure de Bourges. En fuite, son compagnon, décrit comme dangereux par les gendarmes, est activement recherché ce soir. Deux policiers convoqués en conseil de discipline à Marseille. Ce sera début octobre dans le cadre de l'affaire Trident, du nom de cette opération ratée de livraison surveillée de 360 kilos de cocaïne de l'OFAS, de l'Office anti-stupéfiant de la cité Océane. Dans ce dossier, 5 policiers marseillais ont déjà été mis en examen. À l'étranger, à New York, dans un discours très offensif devant l'ONU, le président iranien a promis ce mercredi à Donald Trump que son pays ne baisserait pas la tête face à l'agression lancée contre l'Iran, se disant victime du terrorisme américain. Fin de citation. Et puis la France, de nouveau prisée pour ses montagnes, portées par les Alpes et les Pyrénées. Le pays a retrouvé l'hiver dernier le sommet du classement des destinations de ski les plus fréquentées au monde pour la première fois en 11 ans, annonce de l'organisme Domaine Skiable de France.
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1: Et oui, c'est ça, Autoroute Info. Toute l'info trafic en temps réel, 24h sur 24, 7 jours sur 7. Prochain rendez-vous trafic dans moins de 5 minutes. Et puis dans quelques instants, idée de sortie, on va partir direction la Bourgogne pour une idée de sortie pour toute la famille. Et elle, justement, en Bourgogne, elle y sera à partir du mois de janvier, 14 janvier, avant d'entamer une grande tournée dans toute la France à partir du début 2027. C'est Adèle Castillon, tout de suite, sur Autoroute Info. Bonne soirée. Et

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1: À l'approche de Lyon, l'autoroute A42, alerte obstacle vers le kilomètre 14. Attention à proximité de la sortie 5.1 Montluel-Labour.

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1: L'autoroute A6 entre Mâcon et Lyon en direction du sud, des obstacles volumineux gêneraient la circulation vers le kilomètre 421. Attention à proximité de la sortie 31.1 Villefranche-sur-Saône.

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2: L'actualité trafic en ce début de soirée avec Raphaël Judicelli. On va parler obstacles et tout d'abord, on part du côté du département du Rhône.
3: Entre Mâcon et Lyon, en direction du sud, sur l'autoroute A6, des obstacles volumineux qui gêneraient la circulation vers le kilomètre 421. C'est vraiment à proximité de la sortie 31.1 Villefranche-sur-Saône. Et puis, autre obstacle signalé depuis quelques instants, c'est sur l'autoroute A42, à l'approche de Lyon, après le kilomètre 15, des planches qui gênent à proximité de la sortie 5.1 Montluel-la-Boisse.
2: Bon, vous le savez, le 17-19 d'Autoroute Info, c'est l'information trafic, mais c'est également les idées de sortie. Justement, si vous cherchez une idée de sortie pour les prochaines vacances ou pour le prochain week-end, en voici une qui devrait ravir les petits et les grands, le parc de l'Auxois en Côte d'Or, avec Emma Logerette.
4: Ici, Jennifer est soigneuse. Pour elle, le parc, c'est un peu comme une deuxième maison.
5: On est un parc animalier avec 2-3 petits manèges aussi pour les enfants. Donc c'est un parc qui est très apprécié généralement des familles.
4: C'est lesquels un peu les animaux stars ici au parc de l'Auxois?
5: Alors les stars, ça va être beaucoup les félins, tout ce qui est lion, tigre, guépard. Les lémuriens aussi, ils ont beaucoup la côte. Ils sont pas agressifs, donc c'est-à-dire qu'ils attaquent pas le premier visiteur venu, heureusement. Le risque zéro, il n'existe jamais, même avec notre propre chien ou notre propre chat. Des fois, on se fait avoir. Faut pas les caresser, pas leur donner n'importe quoi à manger. Ça reste des animaux vivants et pas des peluches.
4: Une leçon qui a bien été comprise par les enfants d'un groupe scolaire en visite ce jour-là.
6: On a vu des lémuriens. On l'a juste pas caressé, on l'a regardé avec les yeux.
4: Pour le mot de la fin, Jennifer met l'accent sur un point essentiel.
5: On a la chance dans les parcs de pouvoir les observer et c'est encore mieux s'ils pouvaient rester dans le milieu naturel et survivre dans le milieu naturel. Donc ça, c'est un message qu'on essaye de transmettre à tous les visiteurs qui peuvent venir dans les parcs zoologiques.
2: Et une idée de sortie au parc de l'Auxois en Bourgogne qui est accessible depuis l'autoroute A6 à une vingtaine de minutes de la sortie numéro 23 pour Bières-lès-Semur. Vous ne bougez pas, l'information trafic de retour dans un instant, un tout petit peu avant 18h15. Avant ça, l'un des tubes de l'année 1983, Sweet Dreams, Eurythmics, tout de suite sur Autoroute Info pour vous accompagner dans le 17-19. Bon mercredi soir, bienvenue.

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1: Mercredi soir, merci d'avoir choisi Autoroute Info pour accompagner votre trajet. Quasiment 18h15, le point complet tout de suite sur vos conditions de circulation avec Raphaël Giudicelli pour toute l'information trafic. Et on commence, Raphaël, avec des obstacles volumineux sur les voies de l'autoroute A6.
2: Entre Mâcon et Lyon, en direction du sud, vers le kilomètre 421, c'est à proximité de la sortie 31.1 pour Villefranche-sur-Saône. C'est là qu'il faut bien se méfier, bien sûr, il faut que nos auditeurs ralentissent. Obstacle volumineux pour l'instant que je ne vois pas ici en studio, en retour caméra, les services de sécurité vont arriver sur place d'un instant à l'autre. Tout comme sur l'autoroute A42, là on est à l'approche de Lyon, là ce sont des planches qui gênent la circulation à proximité de la sortie 5.1 pour Montluel-la-Boisse vers le kilomètre 14.
1: Et puisqu'on parle de l'autoroute A42, on va parler du trafic d'heure de pointe en région lyonnaise avant de parler de la région parisienne dans quelques secondes. Comment ça se passe pour nos auditeurs en région lyonnaise et notamment sur cette autoroute A42?
2: Eh bien, à l'approche de Lyon, on a environ 2 km de bouchons, une dizaine de minutes pour parcourir ces 2 km après la sortie à 4 parc de Miribel-Jonage. Et puis tout au bout de l'autoroute A6, à l'approche du tunnel de Fourvière, 1 km de bouchons plus 10 minutes.
1: Alors là, on est en région lyonnaise. Raphaël, comment ça se passe pour nos auditeurs qui sont à l'autre extrémité du réseau, du côté de la région parisienne?
2: Ça se passe bien, sauf dans la bretelle de jonction A5A National 104 en direction à d'Evry-Corbeil-Essonnes. On voit en retour caméra que le trafic est fortement ralenti sur environ 1 km, là aussi plus 5 à 10 minutes.
1: Et le tout ce soir sous de très belles conditions météo, des températures quasiment estivales encore en ce mercredi soir qui dépassent les 20 degrés, notamment sur le quart est du pays, en région parisienne, en région Bourgogne-Franche-Comté ou encore du côté de la région Rhône-Alpes.
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1: Nous sommes le mercredi 23 septembre aujourd'hui, c'est le premier jour de l'automne et avec lui, de nouvelles difficultés sur la route peuvent faire leur apparition, surtout quand le mauvais temps fera son retour. Les conseils d'Autoroute Info dans un instant. Avant ça, celui qu'on adore ici et qui a profité de l'été pour faire une grande tournée partout sur le continent américain, il s'appelle Teddy Swims. Le morceau qu'on va écouter tout de suite dans le 17-19, c'est Mr. Know It All. Et vous écoutez Autoroute Info, merci d'être avec nous en ce mercredi soir, 18h17. 18h16, bienvenue.

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2: 18h20, merci d'avoir choisi Autoroute Info, le 17-19 qui se poursuit en ce mercredi. Raphaël, on parle d'obstacles dans le département de l'Ain.
3: Des planches qui gênent sur l'A42 à l'approche de Lyon vers le kilomètre 14, à proximité de la sortie 5.1 pour Montluel-d'Aboisse, et puis un petit peu plus loin, bouchon habituel après la sortie 5 à Saint-Maurice-de-Bénaud, à environ 2 km de bouchon tout au bout de cette autoroute A42.
2: Aujourd'hui, premier jour de l'automne, et qui dit automne dit qu'on est confronté souvent sur la route à de nouvelles difficultés, un changement de saison qui représente quelques risques à ne pas négliger, comme nous l'explique Octavine Brobel-Dorsman.
4: Qui dit automne dit risque supplémentaire sur la route. Une saison réputée pour son temps pluvieux, rouler avec des pneus usés sur une chaussée glissante peut être synonyme de dérapage. Attention aussi aux tapis de feuilles mortes qui se forment à cause du vent. Ces amas peuvent être humides et glissants. Pour limiter les risques sur la route, il est alors important de vérifier l'état de vos pneus régulièrement. L'automne s'accompagne aussi de baisses de lumière, des journées plus courtes, une luminosité plus faible. Il est important d'allumer ses feux de croisement dès qu'il fait un peu plus sombre pour être bien vu des autres automobilistes. Le soleil devient lui aussi une source d'inconfort. Bah, en fin de journée, il peut être aveuglant, voire dangereux. Une solution très simple, porter ses lunettes de soleil adaptées. Mais bien sûr, la meilleure solution de limiter le risque d'accident en cette saison, c'est toujours de réduire sa vitesse et d'augmenter les distances de sécurité.
2: Et pensez aussi à adapter et à anticiper votre changement de pneus. Dès que les températures descendent en dessous de 7 degrés, les conseillers d'installer des pneus hiver. Vous ne bougez pas, l'infotrafic à 18h30. On se retrouvera également pour parler de l'actualité avec les titres de France Info. Il y aura le Marseillais Ugel, Ozone pour les classiques des années 2000. Craig David, tout de suite, c'est ça la playlist Autoroute Info. Bienvenue, bonne soirée.

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1: Mercredi 23 septembre, le 17-19 d'Autoroute Info qui se poursuit à 18h30 avec Raphaël Giudicelli pour toute l'information trafic ce soir. On va s'intéresser au trafic d'heure de pointe dans quelques instants, notamment ce qui se passe en région lyonnaise et en région parisienne. Avant ça, une intervention des obstacles plus précisément. On est dans le département de l'Ain.
2: À l'approche de Lyon, sur l'autoroute A42, des planches qui vont être amassées d'un instant à l'autre par les services de sécurité. Ça gêne la circulation en attendant. C'est vers le kilomètre 14 à proximité de la sortie 5.1 Montluel-la-Bois. C'est un peu plus loin. À un bouchon d'environ 1 km. Comme d'habitude, à cette heure-ci, il y a du monde. Ça bouchonne sur 1 km. Il faut une dizaine de minutes pour faire ce kilomètre de bouchon après la sortie 4, parc de Miribel-Jeunage. Et puis un bouchon également au nord de Lyon, à l'approche du tunnel de Fourvière, tout au bout de l'autoroute à 6-1 km de bouchon, plus 10 minutes.
1: Alors on vient de l'évoquer, donc le trafic d'heure de pointe du côté de la région lyonnaise. Comment ça se passe, Raphaël, pour nos auditeurs qui sont à l'autre extrémité du réseau, du côté de la région parisienne?
2: Un seul bouchon que l'on voit ici en studio en retour en caméra, quoique là, ça va mieux depuis quelques secondes, mais ça peut ralentir à tout moment. Un trafic qui risque d'être fortement ralenti encore durant ces prochaines minutes, c'est dans la bretelle de jonction A5A National 104 en direction d'Évry-Corbeil-Essonne, plus 5 minutes en ce moment.
1: Et seule difficulté à vous signaler à cette heure-ci, hormis cela, ça se passe bien sur votre trajet, pas de difficulté sur les autres axes sur lesquels vous circulez, notamment pour vous qui êtes sur l'autoroute A6 entre Paris et Lyon, et le tout sous de belles conditions météo, toujours un grand soleil pour vous accompagner en ce mercredi soir. Voilà donc pour toutes vos conditions de circulation. Le 17-19 qui se poursuit dans un instant. Avant ça, l'actualité de ce mercredi. On retrouve les titres de France Info.
3: Pour le Fil Info et Harvey Weinstein qui est de nouveau condamné.
4: Il écope de 15 ans de prison pour avoir agressé sexuellement une ancienne assistante de production. L'ex-producteur vedette d'Hollywood, déjà condamné à de la prison en 2020 dans ce dossier, verdict ensuite annulé pour raison procédurale. En France, Achraf Hakimi sera bien jugé devant une cour criminelle pour le viol d'une femme en 2023. La cour de cassation a rejeté le pourvoi du défenseur du PSG. L'avocate de la plaignante s'en félicite et affirme que sa cliente est déterminée à obtenir justice. Achraf Hakimi nie les faits qui lui sont reprochés. Le Français Martin Ryan, détenu pour espionnage depuis presque 3 ans en Azerbaïdjan, a été gracié. Sa famille déclare à l'instant se réjouir de son retour. La France dit son soulagement et parle d'un geste humanitaire. Il intervient au lendemain de la levée des sanctions européennes visant à un oligarque russo-ouzbek demandé par Paris. Avis aux fans d'Oasis, le groupe décale de quelques jours ses représentations au Stade de France. Il s'y produira finalement les 20 et 23 juillet. Ce report s'explique par des travaux ferroviaires programmés à proximité de l'enceinte.
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1: Effectivement, et ça 24 heures sur 24, 7 jours sur 7, le 17-19 et l'infotrafic qui sera de retour dans un instant. Et puis dans quelques minutes, on va parler covoiturage sur Autoroute Info, l'une des solutions qui, à grande échelle, pourrait réduire l'impact des transports sur le climat. Tout ça, ça arrive juste après. Celle qui devrait sortir son tout prochain album à la fin de l'année, c'est Marine sur Autoroute Info. Bonne soirée.

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2: 18h36, le 17-19 d'Autoroute Info qui continue ce soir avec vous, Raphaël Giudicelli, et on parle d'obstacles dans le département de l'Ain.
3: Des planches toujours signalées, ça gêne la circulation à l'approche de Lyon sur l'autoroute A42 vers le kilomètre 14 à proximité de la sortie 5.1 Montluel-Laboisse.
2: C'est aussi dans l'actualité le secteur des transports qui est à lui seul responsable d'un tiers des émissions de gaz à effet de serre en France. Plusieurs solutions existent pour limiter notre impact sur l'environnement et parmi ces solutions, il y a le covoiturage qui en fait partie, n'est-ce pas Paulin Caillard ?
4: On n'en a pas toujours conscience, mais les déplacements en voiture représentent à eux seuls plus de la moitié des émissions de CO2 du secteur des transports. Partant de ce constat, le covoiturage pourrait contribuer à faire baisser ces chiffres de façon importante. Cette pratique, vous la connaissez tous, il s'agit de partager son habitacle avec une personne ayant sensiblement la même destination que soi pour éviter de prendre chacun une voiture. Cela limite le nombre de véhicules sur la route et c'est donc une des meilleures façons de réduire la pollution atmosphérique. Pourtant, en France, la pratique n'est pas très répandue. Elle concerne environ 3% des trajets domicile-travail. Pour la promouvoir, il faut également penser l'aménagement du territoire différemment. C'est pour cela qu'on voit apparaître des voies réservées au covoiturage sur autoroute ou encore des parkings dédiés avant les péages, par exemple. Ces aménagements vont progressivement se généraliser, l'État visant la neutralité carbone pour le secteur des transports d'ici 2050.
2: Un reportage signé Paulin Caillard à écouter et à réécouter sur autoroute-info.fr. Vous ne bougez pas, l'infotrafic est le 17-19 qui se poursuivent dans un instant. Un tout petit peu avant 18h45, on va s'intéresser à quelques fermetures nocturnes sur votre route, notamment en région lyonnaise. Joe Kerry dans un instant. Avant ça, un classique, vous l'entendez derrière moi, Call Me, Blondie tout de suite.

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1: Attention sur l'autoroute A6, à l'approche de la sortie 18 pour Joigny. Quand on est en direction de Lyon, une voiture est en difficulté. Elle est en train d'être escortée par un patrouilleur, donc deux véhicules qui roulent à très faible allure sur cette autoroute A6. On est après la bifurcation avec l'autoroute A19, à l'approche de la sortie 18 pour Joigny.

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1: Le 17-19 d'Autoroute Info de ce mercredi soir, 23 septembre, premier jour de l'automne à quasiment 18h45. Et avec vous, Raphaël Judicellier. Alors pour l'instant, ça se passe plutôt bien pour nos auditeurs. On va rappeler quand même la présence d'obstacles sur les voies de l'autoroute A42.
2: Avec les services de sécurité qui sont sur place, qui vont intervenir d'un moment à l'autre pour ramasser des planches qui gênent la circulation à l'approche de Lyon vers le kilomètre 14. C'est vraiment à proximité de la sortie 5 points à Montluel-la-Boisse. Et puis un peu plus loin, le bouchon habituel de fin de journée, environ 1 km de bouchon. Ça peut freiner bien sûr brusquement après la sortie 4 à Parc de Miribel-Jeunage, l'autoroute A42 à l'approche de Lyon.
1: On le disait, ça se passe plutôt bien l'ouverture de ce point de trafic sur les différents axes sur lesquels vous circulez, que ce soit en région lyonnaise ou bien en région parisienne. Je pars sous votre contrôle, Raphaël, il n'y a plus de difficultés du côté notamment de la bretelle de Tigerie.
2: Non, tout va bien, je vois en retour caméra que ça roule bien au bout de l'autoroute A5A, pas de difficultés. Bon, il y a quand même du monde tout au bout de l'autoroute A6 après la sortie 10 pour Corbeil-Essonne. Ça peut ralentir bien sûr à tout moment quand il y a du monde comme ça, mais pas de bouchon significatif en tout cas.
1: Et puis même cas de figure, au-delà de l'autoroute et du péage de Fleury-en-Bière en Essonne, pour vous qui êtes sur l'autoroute A6 en direction du périphérique parisien, la porte d'Italie et la porte d'Orléans, il faut à peu près 50 minutes, un petit peu moins même, pour franchir les 30 derniers kilomètres de cette autoroute A6. L'A6, comme partout ailleurs où la météo est assez clémente en ce premier jour de l'automne avec un grand soleil pour vous accompagner en ce mercredi soir. Côté travaux, on va partir du côté de la région lyonnaise. Deux choses à vous dire. Tout d'abord, la fermeture de l'autoroute A46 en direction de Marseille sur une douzaine de kilomètres entre l'autoroute A6 et la sortie numéro 3 pour Villars-les-Dombes avec quelques conséquences. Tout d'abord, la fermeture sur l'A46 des bretelles des diffuseurs 1 pour Quincieux et 2 pour Genet pour des travaux cette nuit de 21h à 6h. Et puis, autre conséquence, c'est la fermeture de l'autoroute A432, l'autoroute qui longe l'aéroport de Lyon-Saint-Exupéry. Axe qui sera fermé cette nuit entre l'autoroute A46 et l'autoroute A42. Et puisqu'on parle de l'autoroute A42, sachez qu'à Lyon, au-delà du réseau APRR, justement, cette autoroute A42, elle sera fermée dans les deux sens, entre la bifurcation avec le boulevard périphérique et la bifurcation avec l'autoroute A46, pour des travaux d'entretien qui auront lieu cette nuit de 21h à 6h. Fermeture chaque nuit jusqu'à ce vendredi 25 septembre, 6h du matin.
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1: Et pas que, vous retrouvez également toutes les idées de sortie, l'infotrafic, c'est ça Autoroute Info, on est connecté, vous nous suivez sur Instagram également, la page Facebook et sur le compte X Autoroute Info. Vous ne bougez pas, l'infotrafic de retour dans un instant, dans moins de 5 minutes, on va reparler à nouveau de ce qui se passe sur votre route, c'est ça Autoroute Info. L'infotrafic en temps réel, juste après un duo, Joseph Kamel, Vita sur Autoroute Info, bonne soirée.
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5: 18h51 avec vous, Raphaël Judicelli. On parle d'un véhicule arrêté sur les voies de l'autoroute A46.
6: Ouais, je le vois ici en studio, en retour à caméra. En fait, ce sont trois poids lourds qui sont mal garés à l'entrée de l'aire de Mionnet-Saint-Galmier. Quand on est sur l'A46, le contournement est lyonnais en direction de Marseille.
5: Voilà pour cette difficulté. Le prochain point complet sur Autoroute Info, ça sera avec vous, Raphaël, à 19h. Il y aura également les titres de France Info dans un instant. Et pour la musique, pour les classiques, UB40 tout de suite, qui arrive juste après Robin Schulz avec Sugar sur Autoroute Info. Belle soirée, bon mercredi.

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1: Attention, si vous êtes sur l'autoroute A39 du côté de Bourg-en-Bresse en direction de Dijon, il y a des obstacles qui gênent la circulation après le kilomètre 135. C'est une dizaine de kilomètres après la bifurcation avec l'autoroute A40. Des débris de pneus sur la chaussée. Attention.

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1: L'autoroute A31 en direction du nord, en direction de Nancy, à l'approche de Langres, une douzaine de kilomètres après la sortie 5 pour Châtillon-sur-Seine. Des obstacles, des débris de pneus qui gênent la circulation sur la voie de gauche et la voie du milieu vers le kilomètre 83.

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1: Du côté de Serres, des sangliers ont été aperçus proche des voies de circulation de l'autoroute A6 vers le kilomètre 146. Attention, dans les deux sens de circulation, des sangliers qui pourraient traverser les voies à tout moment entre la sortie 19 Joigny au Serres et la sortie 18 pour Charny-Château-Renard-Toussy.

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1: Ravi d'être avec vous, très bon mercredi soir, il est 19h.
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1: Le trafic qui s'écoule plutôt bien à cette heure-ci, je dis plutôt bien puisque le trafic reste dense à l'approche de Lyon notamment, au bout de l'autoroute A42, ça peut parfois un peu ralentir, attention, ça peut freiner brusquement, vous augmentez bien les distances de sécurité. Je vais revenir sur deux obstacles qui gênent la circulation, je les ai déjà annoncés il y a quelques minutes, c'est sur l'autoroute A31 d'abord, entre Dijon et Langres en direction du nord, en direction de Nancy, des débris de pneus qui gênent la circulation sur la voie de gauche et sur la voie du milieu, environ 13 km après la sortie 5 pour Châtillon-sur-Seine, donc à l'approche de Langres. Attention, c'est là qu'il faut bien ralentir et activer ces feux de détresse. Vous en faites de même pour vous qui êtes du côté de Bourg-en-Bresse sur l'autoroute A39 en direction de Dijon après le kilomètre 135. Là aussi, des débris de pneus qui gênent une dizaine de kilomètres environ après la bifurcation avec l'autoroute A40. Et puis, je rappelle également que des sangliers ont été aperçus proche des voies de circulation de l'autoroute A6 du côté d'Auxerre vers le kilomètre 146. Attention bien sûr dans les deux sens de circulation, des sangliers qui pourraient traverser les voies à tout moment entre la sortie 19 pour Joigny-Auxerre et la sortie 18 pour Château-Renard-Joigny. Les sangliers, on aime bien quand ils sont en pleine nature et pas proche des voies de circulation. Il y a un risque bien sûr de les percuter, donc prudence, vous ralentissez bien. Sinon, à part ça, tout se passe bien dans l'est du pays, sur l'autoroute A36, du côté de Besançon, malgré des zones de travaux, du côté de Belfort aussi, du côté de Dole, tout va bien. Et puis à l'approche de Paris sur l'autoroute A6, il y a du monde mais pas de bouchons. Côté météo, un ciel bien dégagé, certains vont dire que ça manque de pluie et d'autres sont bien contents que l'été joue les prolongations puisqu'on est le premier jour d'automne. On aura encore du soleil sur tout le pays jusqu'à dimanche, 25 degrés en moyenne l'après-midi, on pourra bien en profiter ce week-end. L'actualité de ce mercredi 23 septembre, les titres de France Info.
2: L'info à 18h45 et Sébastien Lecornu qui tend la main aux socialistes.
3: Dans un courrier qu'il a envoyé aux députés PS, le Premier ministre leur propose de bâtir, comme l'an dernier, un compromis sur le budget pour l'an prochain afin de déjouer, dit-il, les menaces de censure déjà brandies dans la perspective de la présidentielle du printemps prochain. Les transporteurs routiers menacent de mener des actions face à la flambée des prix du carburant, toujours exclus de l'aide aux grands rouleurs. Ils dénoncent une situation intolérable et projettent donc de se mobiliser dès la semaine prochaine, selon leur syndicat OTRE. Dans la Manche, le père de Flamanville va être mis à l'arrêt pour près d'un an à partir de samedi pour sa première visite complète. Ce chantier XXL se traduira pour EDF par des milliers d'opérations, dont certaines d'envergure, notamment le remplacement du couvercle de cuve du réacteur. Et puis plus de 4 ans et demi après le début de l'invasion russe, l'Ukraine et la Finlande ont signé tout à l'heure à New York un accord pour renforcer leur coopération sur les drones et leur capacité de défense respective. Une entente qui devrait conduire à une plateforme de collaboration et de production conjointe de drones militaires entre les deux pays.
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1: Retour de l'information trafic dans moins de 3 minutes. Le temps d'écouter notre coup de cœur du moment. Duo entre la Suédoise Tovlo et le Belge Stromae. Extrait de l'album de Tovlo qui est sorti il y a 5 jours. Ça s'appelle Des Fleurs. C'est une nouveauté. C'est vraiment génial d'écouter ça. Vous êtes sur Autoroute Info. Bon voyage à tous.

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1: Attention entre Paris et Troyes sur l'autoroute A5 en direction de Nancy et de Dijon. Des obstacles, ça gêne la circulation. Il y a des débris de pneus et des morceaux de ferraille vers le kilomètre 56 de cette autoroute A5. C'est environ une dizaine de kilomètres, 12 kilomètres après la bifurcation avec la 19.

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6: Bon début de soirée à tous avec Autoroute Info. Et attention, il y a des obstacles en ce moment sur votre trajet. Ça peut vous concerner si vous êtes par exemple sur l'autoroute A5 en direction de Nancy. Des débris de pneus et des morceaux de ferraille qui gênent la circulation du côté de Sens, une vingtaine de kilomètres après la sortie 18 pour Marolles-sur-Seine. Autre obstacle signalé sur l'autoroute A31 entre Dijon et Langres en direction du nord, en direction de Nancy. Des débris de pneus, il y en a un petit peu partout. Je les vois ici en studio en retour caméra, voie de gauche, voie du milieu. Attention, une douzaine de kilomètres après la sortie 5. Châtillon-sur-Seine à l'approche de Langres. Et puis enfin du côté de Bourg-en-Bresse, il y a aussi des débris de pneus qui gênent sur l'autoroute A39 en direction de Dijon après le kilomètre 135. On est une dizaine de kilomètres après la bifurcation avec l'autoroute A40. Dans un instant, on fera le point complet sur les conditions de circulation. Vous restez bien avec moi sur Autoroute Info. Et avant ce super classique rock, Joan Jett, Britney Spears, l'un de ses plus grands succès, Britney Spears, des années 90 en 1999. Baby, one more time sur Autoroute Info.

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1: L'actualité trafic en ce mercredi soir, ce sont des obstacles qui gênent la circulation du côté de Sens sur l'autoroute A5 en direction de Nancy, kilomètre 56, des débris de pneus et des morceaux de ferraille, une vingtaine de kilomètres après la sortie 18, pour Marolles-sur-Seine, kilomètre 56. C'est là qu'il faut bien ralentir et activer ces feux de détresse. Et puis on a des animaux qui ont été aperçus proche des voies de circulation. On aime bien les animaux quand ils sont en pleine nature, mais pas proche des autoroutes. Il y a bien sûr un risque de les percuter, donc attention sur l'autoroute A31 dans les deux sens de circulation. C'est une biche qui a été aperçue vers le kilomètre 210, donc entre la sortie 10 pour Neufchâteau-Épinal et la sortie 11 pour Charmes-Neuve-Maison. Et puis il y a des sangliers aussi en Bourgogne, du côté d'Auxerre, proche des voies de circulation de l'autoroute A6, kilomètre 146, entre la sortie 19 pour Joigny-Migennes et la sortie 18 pour Château-Renard-Toucy. Sinon, à part ça, tout va bien. Le trafic qui s'écoule bien, même s'il reste dense du côté de Lyon, du côté de Paris ou encore du côté de Dijon, de Belfort, à l'approche de ces villes. Trafic soutenu, mais pas de ralentissement ni de bouchon significatif à cette heure-ci.
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1: On reviendra néanmoins tout à l'heure sur des zones de travaux. Il y a beaucoup de zones de chantier actuellement, des zones de travaux toujours bien sûr à aborder avec beaucoup de prudence. Dans un instant, on va parler d'une opération impressionnante, le remplacement, le temps d'une nuit, d'une passerelle piétonne qui enjambe les voies de l'autoroute A36, l'axe Beaune-Mulhouse. Dans la playlist Autoroute Info, on continue de se faire plaisir en ce mercredi soir avec Harry Styles, avec Weezer et sous les derniers rayons de soleil. Là, je vous propose d'écouter celui qui sera en concert à Paris, à l'Accor Arena, le 22 mai 2027. Prenez vos places, il reste encore quelques billets. C'est le New Yorkais Somber maintenant. Bon voyage à tous, restez prudents. 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
1: Attention, si vous êtes du côté de Lyon, sur l'A432, c'est l'autoroute qui longe l'aéroport de Lyon-Saint-Exupéry, vous roulez en direction de Paris, il y a un obstacle, un cône de chantier qui gêne la circulation juste après la barrière de péage de la Boisse au kilomètre 2.

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1: L'autoroute A5 en direction de Nancy, direction Dijon, du côté de Sens, un patrouilleur en pleine intervention. Il traverse les voies de l'autoroute en ce moment même pour ramasser des débris de pneus, des morceaux de ferraille qui gênent la circulation sur la voie de droite. Attention, il faut bien ralentir vers le kilomètre 56 de cette autoroute A5, une vingtaine de kilomètres environ après la sortie 18 pour Marolles-sur-Seine.

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2: Dans quelques minutes, 19h30, on fera le point complet sur les conditions de circulation sur Autoroute Info. Avant, bien sûr, s'il y a urgence, vous restez bien avec moi. Et puis, tiens, demain, vous allez embarquer avec nous pour une escapade au cœur de la Haute-Marne. On parlera de Saint-Dizier, on parlera du château de Voltaire à Ciré. Peut-être que vous y êtes passé durant vos vacances cet été. On parlera aussi, par exemple, du mémorial Charles de Gaulle et toutes ces richesses du département de la Haute-Marne. Rendez-vous, j'ai dit demain. Non, je me suis trompé parce qu'on est mercredi, ce sera après-demain, ce vendredi. Vendredi, rendez-vous à ne pas manquer sur Autoroute Info entre 10h et midi. 8h ou encore Harry Styles avant 19h30 sur Autoroute Info. Et tout de suite, comme promis, on vous emmène dans les coulisses de l'autoroute. Une opération impressionnante s'est déroulée de nuit près de Besançon. Une passerelle piétonne a été remplacée en seulement quelques heures. Reportage Fabrice Aubry.
3: Une cinquantaine de personnes mobilisées, une portion d'autoroute fermée pendant deux nuits. Les grands moyens ont été engagés pour installer la nouvelle passerelle qui enjambe la 36 au niveau de l'aire de Besançon-Marchaux. La première chose a bien sûr été de sécuriser la zone. Baptiste Janin est chef de district du comptoir.
4: Le rôle des équipes du comptoir, ça a été de poser l'ensemble des balisages et des fermetures de voies. Et à 22h, on a procédé à la fermeture de l'ensemble de la zone entre Besançon-Nord et Besançon-Est.
3: Après la sécurisation du secteur, les travaux ont pu commencer, mais pourquoi fallait-il changer cette passerelle? Julie Roulin est chef de pôle ouvrage d'art chez APRR.
5: On avait une passerelle en bois avec des poutres en lamellé collé qui datait des années 90 et qui était pas mal dégradée, notamment à cause des UV. Le soleil a provoqué la dégradation des peintures de protection.
3: Voilà donc pourquoi il fallait remplacer cette vieille passerelle en bois avec une nouvelle plateforme en métal, un matériau qui a d'ailleurs simplifié les opérations.
5: Le fait que la passerelle soit métallique aujourd'hui nous permet de la poser en une seule fois. Elle a été soulevée en un seul morceau de 80 mètres et posée sur l'intégralité des appuis.
3: Et pour ce faire, APRR a fait appel à des entreprises compétentes. Damien Janterre travaille chez Est Ouvrage. Il nous explique déjà l'opération au moment de la réception de la nouvelle passerelle.
6: Elle est arrivée en plusieurs morceaux. On l'a assemblée donc sur place. On a créé une aire spécifiquement donc justement pour cet assemblage. Et ensuite, on l'a amenée donc à l'aide de porteurs pour l'acheminer donc jusqu'à son aire de préhension pour le butage.
3: Et c'est maintenant Yannick Grimaud de la société Mediaco qui nous explique la suite des opérations.
7: On a un grutier qui est dans la cabine. Lui-même travaille pas à l'aveugle mais presque et donc il est guidé par un chef de manœuvre qui lui est au sol et qui lui permet d'ajuster les commandes pour poser la passerelle qui est une technicité un peu particulière. Elle doit reposer sur un premier côté avant de toucher les autres appuis.
3: Un travail de finition doit être effectué par la suite pour que les piétons puissent emprunter cette passerelle de manière sécurisée.

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1: Attention, l'approche de Langres sur l'autoroute A31 en direction du nord, en direction de Nancy, vers le kilomètre 83. Un patrouilleur en pleine intervention pour ramasser les obstacles qui gênent la circulation quelques kilomètres après l'aire de repos de Combes-Suzon. Et après la sortie 5 pour Châtillon sur Seine, c'est là qu'il faut bien ralentir.

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1: Et quel plaisir de vous accompagner en ce mercredi soir, premier jour de l'automne. Aujourd'hui, il est 19h30 et tout se passe bien. Vous circulez actuellement dans de bonnes conditions, que vous soyez par exemple sur l'autoroute A6, l'axe à Paris-Lyon, la traversée de la Bourgogne. Ça se passe bien sous les derniers rayons de soleil, un temps calme et sec pour vous accompagner. Un ciel bien dégagé et on aura du soleil durant ces prochains jours, sur tout le pays jusqu'à dimanche. Il fera en moyenne 25 degrés. L'après-midi, on a toutefois des zones de travaux qu'il faut toujours bien sûr aborder avec beaucoup de prudence. Ça peut ralentir à l'entrée comme à la sortie de ces zones de chantier, comme par exemple en Seine-et-Marne. Il y a des zones de travaux. D'ailleurs, la sortie 14 est fermée quand on est sur l'autoroute 5B à l'approche de Melun et en direction de Paris. Fermeture de ce diffuseur 14 en entrée sur cette autoroute A5B. Il y a aussi des travaux sur l'autoroute A36 en direction de Mulhouse. Dans le Doubs, les trois voies les plus à droite de la barrière de péage de Saint-Maurice sont neutralisées pour une durée indéterminée suite à un accident qui a eu lieu hier. Des bouchons sont possibles en journée. Pour l'instant, ce n'est pas le cas. L'actualité de ce mercredi 23 septembre, les titres de France Info.
2: Et l'espoir que les armes se taisent en Ukraine s'éloigne un peu plus.
3: La Russie ne va pas faire de pause dans la guerre qu'elle a déclenchée il y a plus de 4 ans maintenant. Le chef de la diplomatie russe le réaffirme au lendemain du moratoire sur les frappes contre les sites énergétiques évoqués par Kiev et Washington. Au procès à Rambourou, l'accusation requiert 27 ans de réclusion criminelle contre Loïc Lepriol et 20 contre Romain Bouvier. Les deux auteurs des tirs sur l'ex-rugbyman argentin Federico Martínez à Rambourou, tué en plein Paris en mars 2022. Le verdict est attendu vendredi soir. Le Premier ministre espère que le scénario de l'an dernier va se répéter, qu'il parviendra à un compromis sur le projet avec les députés et sénateurs PS. Sébastien Lecornu leur propose une rencontre pour tenter de trouver un nouveau terrain d'entente. Et puis le président de l'Académie Goncourt réagit à la polémique autour du livre « C'était ça ou mourir » en lice pour décrocher le prestigieux prix. Sur France Info, Philippe Claudel appelle à la prudence avant de jeter en pâture Tennyson Aurélien, l'écrivain canado-haïtien accusé d'avoir utilisé l'intelligence artificielle pour écrire son roman.
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1: H24, 7 jours sur 7, on voyage ensemble sur Autoroute Info, en direct aussi sur l'application et dans la playlist Autoroute Info. Eh bien, des tubes, des classiques, des nouveautés. On va se faire plaisir en ce mercredi soir avec Amir durant le prochain quart d'heure. Je vous prépare aussi les Bee Gees, Muse également, Colby Kaya, ça c'est pour les souvenirs. Et puis tout de suite, nouveauté, Tame Impala avec Jenny, c'est le plus gros tube de cette rentrée 2026. Bienvenue sur Autoroute Info.

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1: Attention, si vous empruntez la sortie 12 pour Saint-Fargeau quand vous êtes en Essonne sur l'autoroute A6 en direction de Lyon, kilomètre 34, il y a une voiture qui est en panne et qui gêne la circulation dans cette sortie 12, Saint-Fargeau, autoroute A6.

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2: Bon début de soirée avec Autoroute Info et attention si vous empruntez la sortie 12 pour Saint-Fargeau en Essonne. Quand vous êtes sur l'autoroute A6 en direction du sud, il y a une voiture qui est en panne et qui gêne la circulation dans cette bretelle de sortie 12 Saint-Fargeau qui se trouve au kilomètre 34 de l'autoroute A6. Dans un instant, on fera le point complet sur les conditions de circulation. On évoquera quelques zones de travaux et quelques fermetures nocturnes qui vont vous concerner pour ce soir et cette nuit. Et tout de suite, comme promis, Colby Kaya sur Autoroute Info.

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1: Très bon mercredi soir, et avant de parler des fermetures nocturnes qui peuvent vous concerner ce soir et cette nuit, attention, si vous empruntez la sortie 12 pour Saint-Fargeau en Essonne, quand vous êtes sur l'autoroute A6 en direction du sud, il y a une voiture qui gêne la circulation, elle est en panne dans cette sortie 12 pour Saint-Fargeau, kilomètre 34 de l'autoroute A6. En région lyonnaise, tout à l'heure vers 20h30, la 46, le contournement est lyonnais, va fermer en direction de Marseille sur une douzaine de kilomètres entre la 6 et la sortie 3 Villars-les-Dombes. Conséquence, la 432 va également fermer. C'est l'autoroute qui longe l'aéroport de Lyon-Saint-Exupéry. Elle va fermer entre la 46 et la 42. Et puis du côté de Lyon, toujours au-delà du réseau APRR, la 42 va fermer dans les deux sens de circulation entre la bifurcation avec le boulevard périphérique et la bifurcation avec la 46, là aussi, suite à des zones de travaux.
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1: Dans un instant, nous ferons un bout de trajet en compagnie du chanteur Charlie Winston. Ne manquez pas ça. Et tout de suite, le dernier tube de Muse. Muse qui fait son grand retour. Ça fait plaisir, ça. C'est, le titre s'appelle Night Shift Superstar. Et l'album s'appelle The Raw Signal. Il est sorti cet été, extrait de cet album. Et puis, Muse, vous pourrez les voir en concert au mois de novembre, fin novembre, à Paris de la Défense Arena. Bon voyage, belle soirée avec Autoroute Info.

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0: gymnase, voie de droite, distance de sécurité et surtout, bien sûr, pas de téléphone au volant. Amir et les Bee Gees avant 20h dans la playlist Autoroute Info. À 20h, on fera le point complet sur les conditions de circulation actuellement. On écoutera aussi les principaux titres de l'actualité de ce mercredi 23 septembre. Et tiens, en ce moment, vous êtes peut-être sur la route pour le concert de Charlie Winston à Belfort. Et bien maintenant, on prend la route donc avec le chanteur Charlie Winston qui a répondu aux questions de Véronique Varon.
1: Charlie Winston, bonjour.
2: Bonjour.
1: Pour les auditeurs qui ne connaîtraient pas votre musique, comment on peut la définir? Quelles influences vous avez?
2: Les influences de rock et pop et soul, funk, beaucoup de jazz, mais aussi classique aussi. Donc c'est un mélange de tout en fait. 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
1: 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Vous êtes actuellement en tournée, vous êtes justement sur les routes comme ça, comment vous occupez votre temps?
2: Je dors, parce que c'est très important pour la neige. Il y a beaucoup de voyages, donc c'est souvent sur les trains, les taxis, les avions.
1: Est-ce que vous aimez conduire?
2: J'adore de conduire, j'ai une voiture électrique et j'adore la voiture là, c'est plus calme, il n'y a pas de bruit. Quand je suis tout seul sur l'autoroute, j'écoute beaucoup de podcasts sur l'autoroute.
1: Quel type de conducteur vous êtes?
2: Moi, je suis très calme, je suis un bon... chauffeur.
1: Ça fait quand même pas mal d'années que vous vivez en France. Qu'est-ce qui vous agace justement quand vous conduisez, le comportement des autres conducteurs?
2: Les gens qui sont toujours en colère. Il y a beaucoup de gens, spécialement où j'habite, dans le sud, qui aiment les klaxons. Pour moi, ça me manque un peu de courtoisie. Je ne sais pas si c'est une chose française, mais ici, c'est un peu plus égoïste sur la route.
1: Alors, un souvenir de vacances, un souvenir de route que vous auriez fait, ce serait quoi?
2: On a pris une vacance dans mon enfance, qu'une. C'était juste après mes parents ont divorcé. Donc, c'était un peu triste pour ça. Ironiquement, c'était en France. Donc, c'était une road trip, en fait. On a une Volvo. En fait, maintenant, on l'appelle French Fiasco, le Fiasco. Ouais. Mais pour moi, c'était le moment quand j'ai découvert Prince. C'était Love Sexy, l'album Love Sexy. J'ai écouté l'album pendant toutes les vacances.
1: Un endroit où vous aimez aller pour vous ressourcer, ce serait où?
2: En fait, Italie, c'est très très beau. Et aussi Autriche, c'est très impressionnant le paysage. C'est dramatique.
1: Merci beaucoup, Charlie Winston, d'avoir fait ces quelques kilomètres en notre compagnie.

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1: Autoroute A6 entre Mâcon et Lyon en direction du sud. Attention vers le kilomètre 420. Alerte obstacle, des débris de pneus qui gênent la circulation à l'approche de la sortie 31.1 Villefranche-sur-Saône.

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1: Excellent mercredi soir à tous, bienvenue, il est 20h.
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1: Ça se passe bien sur l'ensemble des axes autoroutiers que vous empruntez, mais attention, des obstacles à toujours signaler sur l'autoroute A6 entre Mâcon et Lyon en direction du sud vers le kilomètre 420. Des débris de pneus qui gênent la circulation à l'approche de la sortie 31.1 pour Villefranche-sur-Saône. Et puis beaucoup plus au nord, en Essonne, sur cette autoroute A6, quand on est en direction de Lyon, attention, si vous empruntez la sortie 12 pour Saint-Fargeau, il y a toujours cette voiture qui est en panne et qui gêne la circulation. Patrouilleur sur place en protection qui neutralise la voie de droite dans cette bretelle de sortie. Et puis une information qui vient de m'être communiquée. Priorité à la sécurité sur autoroute info, un véhicule qui gênerait de la circulation sur cette autoroute A6 justement. On y reste, c'est en Bourgogne, en Saône-et-Loire, du côté de Mâcon, en direction du nord, en direction de Paris, après le kilomètre 392. C'est vraiment à proximité de la sortie 29 pour Mâcon. Attention, prudence, dès que vous approchez de la sortie 29 pour Mâcon, vous ralentissez bien, vous activez aussi les feux de détresse, sinon partout ailleurs, ça se passe bien, l'autoroute A36 par exemple, Aix, Beaune, Mulhouse, les conditions de route sont bonnes, et puis côté météo, on a un ciel bien dégagé pour ce début de soirée. Bon, certains vont dire que ça manque de pluie, et d'autres sont bien contents que l'été joue les prolongations, puisqu'on aura encore du soleil sur tout le pays, jusqu'à au moins dimanche, avec en moyenne 25 degrés l'après-midi sur l'est du pays. L'information trafic de retour dans un instant et tout de suite, on va se faire plaisir avec le tube numéro 1 de cette rentrée 2026, Manon Lisa. Et durant le prochain quart d'heure, on écoutera aussi la dance électro de Sérone ou encore le dernier tube de Christophe May. Bon mercredi soir avec Autoroute Info.

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2: Bon début de soirée avec Autoroute Info. Et attention, c'est confirmé, danger et gêne à la circulation du côté de Mâcon en Saône-et-Loire sur l'autoroute A6 en direction du nord, en direction de Paris. Après le kilomètre 384, un fourgon est arrêté sur la voie de droite. C'est 7 km environ, 7-8 km après la sortie 29 pour Mâcon. On vous incite bien sûr à bien ralentir et à serrer sur votre gauche à la hauteur du kilomètre 383, après le kilomètre 384 pour être précis. Fourgon arrêté sur la voie de droite, autoroute A6, du côté de Mâcon en direction du nord. Attention, dans un instant, le point complet sur les conditions de circulation. Vous restez bien avec moi, connecté sur Autoroute Info, en direct aussi sur l'application. Je vous l'ai promis, la dance électro de Cérone, super classique, après Maroon 5 avec Christina Aguilera sur Autoroute Info.

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1: Attention du côté de Paris sur l'autoroute A5 à l'approche de la capitale après le kilomètre 48. Un piéton a été aperçu proche des voies de circulation de cette autoroute A5 à proximité de l'aire de repos de Gravon.

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1: Attention entre Mâcon et Lyon sur l'autoroute A6 en direction du sud, kilomètre 424, un patrouilleur en pleine intervention, il ramasse en ce moment des débris de pneus qui gênent un peu sur toutes les voies de circulation, donc il faut bien ralentir au kilomètre 424, c'est vraiment peu de temps, 3 km environ après la sortie 31.1 Villefranche-sur-Saône.

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1: Excellent mercredi soir avec Autoroute Info et attention, danger et gêne à la circulation du côté de Mâcon en Saône-et-Loire sur l'autoroute A6 en direction du nord après le kilomètre 384. Il y a un fourgon qui est arrêté sur la voie de droite. Ça gêne forcément la circulation. Situation dangereuse, donc il faut bien ralentir quelques kilomètres, 7-8 kilomètres après la sortie 29 pour Mâcon. Vous incite bien sûr à bien vous décaler sur la voie de gauche et activer les feux de détresse pour prévenir les automobilistes derrière vous. Les services de sécurité vont arriver sur place d'un instant à l'autre. Beaucoup plus au nord, maintenant, Seine-et-Marne, sur l'autoroute A5, en direction de Paris. Plusieurs piétons vêtus de noir, on les voit difficilement, bien sûr. Ça peut surprendre vers le kilomètre 47 de cette autoroute A5, à proximité de l'aire de repos de Gravon. Et puis, à part ça, oui, je vois que sur l'autoroute A6, il y a toujours cet incident. Quand on est en Essonne, vous êtes sur l'autoroute A6, vous comptez emprunter la sortie 12 pour Saint-Fargeau. La voie de droite est neutralisée dans cette sortie 12 pour Saint-Fargeau suite à une voiture qui est en panne. Le patrouilleur est sur place. Donc attention, si vous empruntez cette sortie 12, quand on est sur l'autoroute A6 en Essonne, en direction du sud. Sinon, à part ça, tout va bien sur l'autoroute A36, l'axe Beaune-Mulhouse, ou encore par exemple sur l'A30. Entre Beaune et Nancy.
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1: Dans un instant, on parlera de ces couples, vous savez, qui se disputent au volant. Non, c'est pas moi, c'est lui. En attendant, on va poursuivre le trajet avec, comme promis, le dernier tube de Christophe Maé que vous pourrez voir en concert le 18 octobre, par exemple, à Dijon ou encore à Strasbourg le 17. Il fait une grande tournée durant cette fin d'année 2026. Christophe Maé, extrait de son album Fête foraine, c'est La Lune sur Autoroute Info. Et durant le prochain quart d'heure, on écoutera Prince ou encore les L5. Bon voyage, belle soirée.

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1: Belle soirée avec Autoroute Info et attention du côté de Mâcon en Bourgogne, en Saône-et-Loire, l'autoroute A6 en direction du Nord, en direction de Paris, un fourgon qui est arrêté sur la voie de droite, ça gêne bien sûr la circulation, situation dangereuse après le kilomètre 384, 7-8 kilomètres après la sortie 29 pour Mâcon. Vous incite à bien vous décaler sur la voie de gauche, la voie la plus à gauche, tout en ralentissant bien sûr, et vous activez aussi les feux de détresse pour prévenir les autres automobilistes, c'est important. On fera un point complet dans moins de 10 minutes sur Autoroute Info. Avant, bien sûr, si il y a urgence, on prend la main à tout moment. L5 aussi dans un instant. Prince également. Et puis tout de suite, on s'intéresse à une étude qui a été réalisée par Direct Assurance. Les trajets en couple, en voiture, sont souvent électriques. Les explications de Paulin Caillard.
2: Pour la plupart d'entre nous, c'est agréable de faire de la route avec sa moitié.
3: Tu sais, Pierrot, je vais te dire un truc. On est bien.
4: Le soleil à l'horizon, le moteur qui rugit.
3: Tu me laisseras conduire, Pierrot.
2: Mais pour beaucoup, un trajet en voiture, c'est aussi l'occasion d'un crépage de chignon en règle. Selon une étude de Direct Assurance, 28% des couples déclarent se disputer régulièrement en voiture. Pour les parents, c'est encore pire, puisque les embrouilles au volant concernent un couple avec enfant sur deux. Et si ça se trouve, vous en faites partie. Auquel cas, vous allez sans doute reconnaître ces motifs récurrents de tension qu'a identifié l'étude. D'abord, le style de conduite.
5: Il bloque tout le monde, là! Bon, vas-y, double-le.
3: Je ne peux pas.
5: Double-le! Mais dépasse-le sur la gauche, là!
3: Je ne peux pas dépasser.
5: Loulou, double-le, je te dis! Non, mais c'est pas vrai, mais j'y crois pas, hein!
3: T'es sûr que tu veux pas conduire, là?
5: Pour m'exciter au volant? Ah, bah non, merci, je préfère me détendre, moi.
3: Ah ouais.
2: En tant que passager, on a tous déjà appuyé notre pied devant nous comme si on pouvait actionner une pédale de frein imaginaire. Et ce court, mais très intense instant de panique instinctive peut largement suffire à déclencher une prise de chou. Autre sujet épineux, l'itinéraire. C'est le fameux « Oh, ben moi je serais pas passé par là, c'est plus long ». C'est bon, on connaît, et évidemment, ça agace. Et pour terminer, bien sûr, les remarques du copilote.
6: « Mais surveille ton aile, fais tes angles morts, regarde le rétroviseur, mais que les nouilles !»
2: Ça, ça rend fou, et ça donne très envie de s'arrêter pour laisser notre voisin prendre le relais. Mais justement, ça c'est en fait assez rare. 8 fois sur 10, c'est la même personne qui conduit pendant tout le trajet. Dans une majorité des cas, ce sont des hommes, et quand l'étude interroge les femmes à ce sujet, 29% d'entre elles déclarent que si elles ne prennent pas le volant, c'est à cause de leur partenaire. Chiffre qui grimpe à 46% pour les femmes en couple avec enfants. On le rappelle, mais pour faire de longs trajets en toute sécurité, c'est important de savoir partager le volant et de faire des pauses toutes les 2 heures au moins.
3: Oh là là, je sens qu'on est bien parti là.
7: Et sur toi, je me sens en attaque, hein, je peux conduire.
3: Allez.

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1: Avec quel plaisir de vous accompagner en ce mercredi soir. Il est 20h30, le point sur les conditions de circulation. Ça se passe bien, mais je vous rappelle que si vous êtes en Essonne sur l'autoroute A6, attention si vous souhaitez emprunter la sortie à 12 pour Saint-Fargeau. Il y a toujours cette voiture qui est en panne, qui gêne la circulation. La voie de droite est donc neutralisée par un patrouilleur. La sortie 12, Saint-Fargeau, quand on est sur l'A6 en Essonne en direction du sud. Et puis des piétons qui marcheraient toujours sur la bande d'arrêt d'urgence de l'autoroute A5 en direction de Paris. Après le kilomètre 48, on est à proximité de l'aire de repos de Gravon. Ils sont vêtus de noir en plus, donc forcément dans l'obscurité, on peut difficilement les voir. Soyez prudents, l'autoroute A5, direction Paris, vers le kilomètre 47. Une information, tiens d'ailleurs, sur qui concerne cette autoroute A5, si vous êtes en voiture électrique, les bornes de recharge électrique sont hors service sur les aires de Troyes-Frénois et de Troyes-le-Plessis sur cette autoroute A5, kilomètre 140. Et puis on a des fermetures nocturnes qui peuvent vous concerner ce soir et cette nuit. On va les évoquer dans un instant sur Autoroute Info. Je peux vous dire que depuis quelques minutes maintenant, la 40 est sur le point de fermer. Les agences autoroutiers sont sur place. Donc attention, ils sont à proximité des diffuseurs. Ils sont en train de travailler. Ils traversent les voies de l'autoroute. La 40 qui va fermer bientôt. Donc dans les deux sens de circulation, entre la sortie 8 pour Hauteville et la sortie 10 pour Bellegarde. Il faut suivre les déviations en place. Vous allez compter environ 20 à 30 minutes de temps de parcours supplémentaire. Et puis, côté météo, un ciel bien dégagé. On aura encore du soleil sur tout le pays jusqu'à ce dimanche. Il va faire très très beau, 25 degrés en moyenne l'après-midi sur l'Est. On pourra bien en profiter ce week-end. L'information trafic de retour dans moins de 3 minutes. C'est tout de suite un classique de Rihanna, Superstrump, et le tube numéro 1 du moment, Temper City, sur Autoroute.

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1: On voyage ensemble en ce mercredi soir et attention, il y a un ralentissement du côté de Mâcon, en Saône-et-Loire, sur l'autoroute A6, en direction du Nord, en direction de Paris, à proximité de la sortie 29 pour Mâcon pour des réparations d'urgence. Les agents autoroutiers qui sont sur place, donc trafic un peu ralenti sur quelques centaines de mètres à l'approche de cette sortie 29 pour Mâcon vers le kilomètre 391. Attention, ça peut freiner brusquement, ne soyez pas surpris. À 20h45, on fera le point complet sur les conditions de circulation. J'évoquerai quelques zones de chantier qui occasionnent des fermetures nocturnes qui seront effectives dans quelques minutes, notamment du côté de Lyon et de l'autoroute A40. Cutting Crows, dans un instant. Rihanna, je vous l'ai promis, l'un de ses plus grands succès qu'on écoute dans moins de 3 minutes après Supertramp sur Autoroute Info.

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1: Attention, des piétons qui marchent sur la bande d'arrêt d'urgence en Bourgogne, en Saône-et-Loire, du côté de Mâcon. Autoroute A6, il marche en direction du nord, en direction de Lyon, actuellement vers le kilomètre 393. C'est à l'approche de la sortie 29 pour Mâcon après l'aire des Sables.

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1: Excellent mercredi soir, ravi d'être avec vous. Et attention, des piétons qui marchent en ce moment sur la bande d'arrêt d'urgence en Bourgogne, en Saône-et-Loire, du côté de Mâcon sur l'autoroute A6, en direction du sud, en direction de Lyon, vers le kilomètre 393. À prudence après l'aire de Mâcon-Saint-Albin, et puis à proximité de la sortie 28 pour Mâcon-Centre. Attention, il faut bien vous ralentir, bien sûr, et puis serrer sur votre gauche. Sinon, à part ça, tout va bien, tout se passe pour le mieux où que vous soyez. Avec des conditions météo qui sont bonnes, un temps calme et sec pour vous accompagner. Puis on aura du soleil encore durant ces prochains jours sur tout le pays. On a des zones de travaux qui occasionnent des fermetures nocturnes actuellement. Par exemple, l'autoroute A40 est sur le point de fermer dans les deux sens de circulation entre la sortie 8 pour Hauteville et la sortie 10 pour Bellegarde. Il y a des agences autoroutières qui sont en train de travailler proche des diffuseurs. Donc attention, il faut bien ralentir pour la sécurité. Pour leur sécurité et la vôtre, bien sûr. Il y aura des déviations, bien entendu, par les itinéraires S7, S22. Selon votre destination, comptez environ 20 à 30 minutes de temps de parcours supplémentaire. Et tiens, tout au bout de l'autoroute A40, il y a le tunnel du Mont-Blanc. Et lui, il va fermer à partir de 22h jusqu'à demain matin, 6h. Donc, pour rejoindre l'Italie, il faudra passer par le tunnel du Fréjus en Savoie, au bout de l'autoroute A43. On a aussi des fermetures en région lyonnaise, par exemple, l'A46, le contournement est lyonnais, va fermer en direction de Marseille sur une douzaine de kilomètres entre la 6 et la sortie 3 pour Villars-les-Dombes.
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1: L'information trafic de retour durant ces prochaines minutes. Emma Laugerette pour vous accompagner ce soir et cette nuit. Et tout de suite, Gypsy Kings, Amy McDonald et Adèle Castillon. Belle soirée avec Autoroute Info.

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1: Avec une alerte qui concerne un piéton, il a été vu en Saône-et-Loire sur l'autoroute A6 au kilomètre 390. Pour la dernière fois, on est du côté de Mâcon, à hauteur de la sortie 29 pour Mâcon Sud et Charolles. Prudence dans ce secteur, à noter que du côté de Mâcon, sur l'A6, là ça vous concerne quand vous roulez en direction de Paris, et bien vous rencontrez un bouchon. C'est un bouchon qui est volontairement mis en place par les services de sécurité de l'autoroute. En fait, vous traversez une zone de chantier, il y a des réparations à faire dans cette zone de chantier. Donc voilà, le temps d'intervention des services de sécurité, la circulation est volontairement ralentie, donc il faut s'armer d'un petit peu de patience, compter une trentaine de minutes pour pouvoir passer la zone de chantier ce soir sur l'autoroute A6 en direction de Paris du côté de Mâcon, donc à partir du kilomètre 390.

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1: Le point complet sur vos conditions de circulation, il est 21h.
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1: Et oui, début de la nuit, et on va parler surtout de ce bouchon qui s'est formé du côté de Mâcon, en Saône-et-Loire, sur l'autoroute A6. Ça vous concerne quand vous êtes en direction de Paris. Alors, c'est un bouchon qui a été volontairement mis en place par les services de sécurité de l'autoroute. En fait, dans ce secteur-là, vous traversez une zone de chantier. Il y a des réparations à faire à hauteur de cette zone de chantier. Donc voilà, pour permettre l'intervention en toute sécurité des agents d'autoroute, le trafic est volontairement ralenti. Restez prudent, comptez une trentaine de minutes pour faire les 4 km de bouchons au passage de cette zone de chantier. D'ailleurs, là où avait été signalé un piéton sur cette autoroute A6, à peu près dans le même secteur, au kilomètre 393, en direction de Lyon. Par contre, cette fois-ci, donc, c'est après la sortie 29 pour Mâcon Sud. On parle également en Savoie, sur l'autoroute A43, d'une chaussée qui pourrait être glissante. Ça vous concerne donc si vous êtes sur cette A43 en direction de Turin, au kilomètre 79 du gasoil qui serait tombé sur les voies dans le diffuseur 12 pour le lac d'Aigbelette. Prudence donc si vous empruntez ce diffuseur, il ne faut pas arriver trop vite. Tout ça, on en reparle dans moins de 5 minutes sur Autoroute Info. Vous restez bien avec nous. Avant ça, on fait la route dans la bonne humeur ce soir avec Bruno Mars pour les prochains kilomètres.

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1: Bouchon du côté de Mâcon en Saône-et-Loire sur l'autoroute A6 pour vous qui êtes en direction de Paris. Il y a une zone de chantier où il y a quelques petites réparations à faire. Donc voilà, le temps de l'intervention des services de sécurité. Trafic volontairement ralenti par les services de sécurité de l'autoroute. Il faut s'armer d'un petit peu de patience. Il faut une trentaine de minutes pour passer l'entièreté de ce bouchon qui s'étend désormais sur presque 5 km. Attention, donc l'A6 direction Paris. Après la sortie 30 pour Belleville à l'approche du secteur de Mâcon. On en reparle à 21h14 prochain. Rendez-vous trafic, ce sera après Ziart Compagnie et tout de suite, vous l'avez reconnu, un classique de Gwen Stefani. C'est sur Autoroute Info. Bonne route, belle soirée.

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1: Et ce soir, on parle d'un bouchon du côté de Mâcon en Saône-et-Loire. Avant de l'évoquer, on revient sur des interventions où des agents de sécurité de l'autoroute interviennent directement sur les voies de l'autoroute. Ça se passe tout d'abord en Isère sur l'autoroute à 43 pour vous qui êtes en direction de Turin avec l'agent de sécurité qui traverse les voies de l'autoroute pour ramasser des obstacles au point kilométrique 41. Donc on est juste à hauteur de la jonction avec l'autoroute à 48. Et puis même cas de figure, cette fois-ci on change de secteur, on va dans le sud-ouest, dans les Landes. Sur l'autoroute à 65 quand vous êtes en direction de Bordeaux, kilomètre 90. Là aussi, même cas de figure, il y a des obstacles. Le patrouilleur est sur place pour les ramasser après la sortie 6 pour R sur l'Adour. On parle également de ce bouchon, un long bouchon quand vous traversez le secteur de Mâcon sur l'autoroute à 6 pour vous qui êtes en direction de Paris. Ce bouchon, on le rappelle, il est volontairement mis en place par les services de sécurité de l'autoroute. En fait, c'est à hauteur d'une zone de chantier où il y a quelques réparations à faire et pour pouvoir permettre aux services de sécurité d'intervenir et bien en toute sécurité. Voilà, le trafic est un petit peu bloqué pendant quelques instants le temps de cette intervention. Donc voilà, comptez une trentaine de minutes pour passer l'entièreté de ce bouchon qui s'étend sur 5 km à présent. Ça commence après l'aire de service de Tapona quand vous approchez le secteur de Mâcon sur l'autoroute A6.
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1: On pense à vous en tout cas, on sait que c'est pas évident de rester un petit peu bloqué comme ça sur l'autoroute à cette heure-ci. Prudence, patience, on vous a préparé une jolie playlist justement pour patienter dans ce bouchon. On se retrouve dans moins de 5 minutes, juste après le phénomène franco-haïtien, c'est Naïka sur Autoroute Info. 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
1: Des obstacles et le patrouilleur sur place pour les ramasser. C'est dans le sud-ouest sur l'autoroute à 65 quand vous êtes en direction de Bordeaux. Patrouilleur qui intervient au point kilométrique 90. C'est après la sortie 6 pour R sur l'Adour. Et toujours de la patience hein, pour vous qui circulez en Bourgogne sur l'autoroute à 6 quand vous êtes en direction de Paris. Il y a toujours ce bouchon du côté de Mâcon au passage d'une zone de chantier. Il faut vraiment s'armer de patience. C'est un bouchon qui a été volontairement mis en place par les services de sécurité de l'autoroute. Pour vous expliquer, en fait, vous traversez une zone de chantier où il y avait quelques réparations à faire. Donc pour cela, on a dû intervenir un petit peu en urgence à hauteur de cette zone de chantier. Donc voilà, le trafic a été volontairement ralenti pour permettre l'intervention en toute sécurité des services de l'autoroute. Il faut compter entre 30 et 40 minutes pour faire donc les 6 km de bouchons sur cette autoroute à 6 en direction de Paris. Ça commence dès l'entrée, dès la sortie 29, pardon, pour Mâcon et Charolles. Restez prudents au passage de ce secteur. Il y a du monde en intervention. Il y a un bouchon qui s'est formé volontairement par les services de sécurité de l'autoroute. Il faut être patient. Voilà, on sait que c'est pas évident, il fait nuit, vous êtes un petit peu bloqué sur l'autoroute pendant de longues minutes. Restez avec nous, on en reparle dans un instant. 21h30, ça sera le prochain rendez-vous trafic après David Guetta, après Whitney Houston pour patienter dans la voiture. Et tout de suite, on sensibilise au métier dangereux d'agent autoroutier. C'est le but d'une opération qui s'est tenue le long de l'autoroute A43. Vincent Serrano est allé tester des lunettes de réalité virtuelle pour se glisser dans la peau d'un patrouilleur.
2: Nous sommes sur l'aire du granier de l'A43, à proximité de Chambéry, et nous croisons Yann, automobiliste, venu faire la pause. Par hasard, il a découvert l'atelier de sensibilisation et ses lunettes de réalité virtuelle qui vous plongent dans la peau d'un patrouilleur le long de l'autoroute.
3: Génial, franchement génial, on est vraiment dedans. Je comprends maintenant les agents, les petites frayeurs, même les grandes frayeurs qu'ils ont, quoi.
4: Vous avez fait le pas de côté quand vous avez vu le camion approcher ?
3: Ouais, right. Pas le petit, un grand. Ouais, très bien fait même, ouais, je confirme.
2: Alors forcément, après ce retour d'expérience, j'ai voulu en savoir plus. J'ai testé ces lunettes en compagnie d'Aurore Brache, adjointe responsable du service pour la direction interdépartementale des routes Centre-Est.
5: C'est des lunettes qui vous permettent d'être vraiment à leur place, de tourner la tête comme eux, d'avoir le son, l'image, il manquera le souffle.
4: Allez, c'est parti. On peut se tourner dans tous les sens. Donc là, en effet, on est le long d'une autoroute, on voit des poids lourds passer à toute vitesse. Et c'est vrai qu'à un moment donné, on a même tendance à s'écarter, même si on sait que c'est pas la réalité.
5: Ça nous permet vraiment de pouvoir se mettre à la place d'eux et de comprendre que quand on passe, c'est pas juste passer à côté et c'est pas grave, ils ont l'habitude. Non, c'est vraiment un vrai risque. En fait, ils viennent pour protéger des vies et ils espèrent rentrer chez eux le soir.
2: Les agents autoroutiers sont visibles à 200 mètres minimum, grâce notamment à des dispositifs d'avertissement lumineux importants. Pour autant, les accidents ne se produisent pas seulement en cas de mauvaises conditions routières et de visibilité réduite.
5: Alors sur la DIR Centre-Est, par exemple, au terme d'accident, donc tout confondu, on est à 2/3 des accidents qui ont lieu en ligne droite et plus de 3/4 qui ont lieu par météo favorable, donc soleil, pas de pluie.
2: Le mot de la fin pour Yann, l'automobiliste qui a découvert l'atelier de sensibilisation.
3: Sensibiliser les gens, c'est vraiment très bien, quoi. Ça peut arriver à tout le monde, donc oui, vaut mieux faire des piqûres de rappel et être vigilant sur la route, toujours regarder au lieu de faire autre chose.

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1: Il est 21h30, ravi de vous accompagner en effet ce mercredi soir sur votre trajet cette nuit. On fait la route ensemble et on parle évidemment de ce bouchon que vous rencontrez du côté de Mâcon en Saône-et-Loire. C'est sur l'autoroute A6 pour vous qui êtes en direction de Paris. Il y a un bouchon de 8 longs kilomètres qui s'est formé donc en direction de Paris. Les premiers ralentissements, vous les rencontrez donc à l'approche de ce secteur de Mâcon. Après la sortie 30 pour Belleville, il faut toujours compter une trentaine de minutes pour traverser la zone de chantier où c'est un petit peu un trafic en accordéon. C'est-à-dire que parfois c'est à l'arrêt, parfois c'est seulement ralenti. Il faut être prudent, compter donc 30 minutes pour faire ces 8-9 kilomètres de bouchon. On parle toujours d'obstacles avec un patrouilleur qui intervient sur place. C'est dans le sud-ouest sur l'autoroute A65 quand vous roulez en direction de Bordeaux, point kilométrique 90. Le patrouilleur qui traverse les voies pour ramasser donc les obstacles après la sortie 6 pour R sur l'Adour. Prudence également du côté de l'autoroute A40 où il y a ce renard qui a été aperçu proche des voies de l'autoroute qui pourrait donc traverser les voies de cette autoroute à tout moment. Il faut être là aussi très vigilant. À part cela, pas d'autres grandes difficultés à vous signaler. Ça y est, c'est le soir, le début de la nuit. Il y a quelques autoroutes qui commencent à être fermées pour des zones de chantier pendant toute la nuit. Ça, on en reparlera dans quelques instants. On fera le point complet sur les chantiers que vous pouvez rencontrer. Ce sera à 21h45. Tout de suite, le point sur l'actualité générale. On écoute les titres de France Info.
2: Emmanuel Langlois est à la une. La politique d'abord et Sébastien Lecornu qui tend la main aux socialistes.
3: Dans un courrier qu'il leur a envoyé, le Premier ministre leur propose en effet de bâtir comme l'an dernier un compromis sur le budget pour 2027, budget de l'État, afin de déjouer les menaces de censure déjà brandies dans la perspective de la présidentielle du printemps prochain. Les transporteurs routiers menacent de mener des actions face à la flambée des prix du carburant qui ne semble pas ralentir. Toujours exclus de l'aide aux grands rouleurs, ils dénoncent une situation intolérable et projette donc de se mobiliser dès la semaine prochaine, selon leur syndicat OTRE. Et l'on reparle du Covid. Au niveau national, le nombre de cas est en légère augmentation depuis la rentrée, selon les chiffres fournis ce mercredi par Santé publique France. En métropole, 19 millions de Français au total vont pouvoir se faire vacciner gratuitement contre le Covid-19, mais contre la grippe également, à partir du 13 octobre prochain. Puis du football, en quête d'un 9e titre européen, les Lyonnaises ont débuté leur campagne en Ligue des Champions féminines en balayant le Servette 8-0. C'était tout à l'heure à Genève.
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1: Vous restez avec nous sur Autoroute Info. L'actualité trafic est de retour dans moins de 5 minutes. On parlera évidemment de ce bouchon du côté de Mâcon en Saône-et-Loire. Vous traversez une zone de chantier. Le trafic est perturbé après la sortie 30 pour Belleville. On en parle juste après Pierre Demar pour les prochains kilomètres.

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1: 21h35, vous rencontrez toujours ce bouchon du côté de Mâcon si vous êtes sur l'autoroute A6, que vous êtes en direction de Paris. Au passage d'une zone de chantier, comptez une trentaine de minutes pour faire les 8 km de cette zone de chantier. Alors ce n'est pas 8 km complets de bouchon, voilà, seulement parfois le trafic est ralenti, parfois il est complètement à l'arrêt. C'est ce qu'on appelle un trafic en accordéon sur l'A6 direction Paris après la sortie 30 pour Belleville. 21h44, c'est le prochain rendez-vous trafic. Vous restez avec nous, avant ça il y aura White Town. Et tout de suite, vous l'avez reconnu, dès les premières notes, James Blunt est sur Autoroute Info. Bonne route, belle soirée.

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1: Et l'information trafic à 21h44, on va aller du côté de l'autoroute A36 avec plusieurs petites difficultés à vous signaler. Tout d'abord pour vous qui roulez en direction de Mulhouse au kilomètre 39. Attention quand vous sortez de l'autoroute par le diffuseur 11B pour Épinal. Il y a une voiture qui est tombée en panne dans cette sortie. Donc voilà, ça peut surprendre, d'autant plus quand la nuit est tombée. Il ne faut pas arriver trop vite dans ce secteur, le secteur de Belfort, sur l'autoroute A36. Une autoroute sur laquelle passe également un convoi exceptionnel, ça peut un petit peu perturber le trafic à hauteur de la barrière de péage de Fontaine. Donc voilà, restez prudents, a priori pour le moment pas de gros ralentissements, mais le trafic qui pourrait être perturbé dans les prochaines minutes. N'arrivez pas trop vite là aussi sur l'autoroute A36 à hauteur de la barrière de péage de Fontaine. On est au point kilométrique 24. Et puis on a parlé pendant de longues minutes de ce long bouchon sur l'autoroute A6 en direction de Paris au passage d'une zone de chantier dans le secteur de Mâcon. Alors ça y est, c'est en train de se résorber. Encore quelques ralentissements après donc la sortie 30 pour Belleville, à l'approche de la sortie 29 pour Mâcon et Charolles, mais ça se résorbe tout doucement, donc ça c'est tant mieux. À part cela, pas d'autres grosses difficultés à vous signaler sur votre route, ça se passe quand même globalement bien cette nuit. On va voir comment tout cela évolue et surtout on va parler des différentes fermetures occasionnées par des chantiers cette nuit. C'est le cas notamment sur l'autoroute A40 en Haute-Savoie, l'A40 qui est fermée dans les deux sens entre la sortie 14 pour Annemasse et la sortie 13.1 pour Archamps. À noter que l'A40 est également fermée dans les deux sens entre la sortie 8 Hauteville-Laune et la sortie 10 pour Bellegarde. Il y a évidemment des itinéraires et des déviations qui sont mises en place. Suivez bien les panneaux. Tout au bout de cette autoroute A40 et de la route nationale 205, il y a le tunnel du Mont-Blanc, ce tunnel qui sera également fermé cette nuit pour permettre la réalisation de travaux de maintenance. Ça sera à partir de 22h. On se rend en Isère du côté de Grenoble avec une fermeture également de l'A480 et de locaux de l'autoroute A48 qui sont fermés en direction de Lyon entre la bifurcation avec la RN87, la Rocade Sud et la sortie 14 pour Saint-Égrève.
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1: Et nous, on se retrouve dans quelques minutes. On partira à Chamonix, en Haute-Savoie, pour découvrir une vieille tradition alpine, la chasse aux cristaux. On en parle dans un instant, juste après ce duo. Elle est suédoise, lui est belge. Des fleurs, Tovelo, Stromae sur Autoroute Info.

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1: Ce soir, toujours des petites perturbations du côté de Mâcon, dans Saône-et-Loire, sur l'autoroute A6, pour vous qui êtes en direction de Paris. Il y a une zone de chantier où un bouchon avait été volontairement mis en place par les services de sécurité de l'autoroute. Alors ça y est, c'est terminé. Seulement, voilà, ça prend un petit peu de temps pour se résorber. Vous pouvez encore rencontrer quelques ralentissements après la sortie 29 de Mâcon-Moulins-Charolles. Des perturbations côté trafic que vous pouvez aussi retrouver plus à l'est sur l'autoroute A36. À hauteur de la barrière de péage de Fontaine, on est au point kilométrique 24 entre Mulhouse et Belfort. Il y a un convoi exceptionnel qui passe et donc ça peut un petit peu perturber le trafic. Faites attention, n'arrivez pas trop vite dans ce secteur. On en reparle à 22h. Ce sera le point complet et détaillé sur tout ce qui se passe sur votre route. Avant ça, il y aura Tibbs, il y aura Alanis Morissette dans la playlist Autoroute Info. Et tout de suite, comme promis, direction Chamonix. Véronique Voiron nous emmène à la rencontre de chasseurs de trésors, les cristalliers.
2: Lorsque l'on parle de cristallier, on ne parle pas de métier, mais bel et bien d'une activité. Christophe Épina, chargé de gestion des collections au musée des cristaux.

0: l'énergie du coin où vous allez. Si vous allez sur les aiguilles rouges, vous n'allez pas trouver la même chose que vous allez trouver sur les parties granitiques du massif du Mont-Blanc.
1: Rencontre avec l'un de ces chasseurs de trésors. Bernard Lochet est hôtelier de métier et cristallier occasionnel.
2: Les premiers cristaux que j'ai trouvés, c'est vraiment par hasard. Un gros rocher s'est effondré sur le glacier de l'Échaud et j'avais trouvé quelques très, très belles pointes. C'était vraiment le gros déclic, on va dire, le moment où je me suis dit, ouais, tiens, ça doit être sympa d'aller un peu plus loin.
1: Les qualités pour être un bon cristallier, c'est quoi?
2: Il faut être patient, il faut être un peu endurant parce que les journées sont souvent longues. Puis je crois qu'il faut juste être passionné par la beauté des choses.
1: Quand on trouve comme ça, justement, un four avec des cristaux, qu'est-ce qu'on ressent?
2: On ressent de la joie et puis de l'émotion. On se dit, quoi, on est les premiers à toucher ces bijoux qui sont là. C'est aussi une fierté.
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4: Avec un véhicule qui est tombé en panne et qui gêne la circulation en Saône-et-Loire sur l'autoroute A6 quand vous roulez en direction de Paris. Un petit fourgon arrêté au kilomètre 391. Un véhicule qui est arrêté sur la voie de droite. Il y a aussi le patrouilleur qui est arrivé sur place. On est donc juste à hauteur de la sortie 29 pour Mâcon et Charolles. Et attention, la particularité, c'est qu'on est dans une zone de chantier où les voies étaient déjà réduites. Là, ça fait encore une voie en moins, la nuit est tombée, il y a du monde en intervention sur place, donc forcément, vous l'aurez compris, il faut ralentir sur l'autoroute A6 quand vous êtes en direction de Paris au kilomètre 391.

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1: On fait la route ensemble cette nuit, il est 22h.
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1: On a une nuit marquée par cette information prioritaire d'un véhicule qui a été vu roulant à contresens.
2: Alerte. Véhicule à contresens.
1: C'est sur l'autoroute A49 qu'une voiture est signalée à contresens entre la sortie 35 de Bourg-les-Valences et la sortie 10 pour Vinay. Il faut absolument ralentir, n'effectuer aucun dépassement et bien augmenter la distance de sécurité avec le véhicule qui se trouve devant vous. On est à la limite entre la Drôme et l'Isère. Dans la mesure du possible, arrêtez-vous sur une aire de service, une aire de repos, bien sûr un des parkings disponibles aux gares de péage. Je rappelle qu'il y a une voiture qui est signalée roulant à contresens. C'est confirmé, elle a été vue en retour caméra sur l'autoroute A49 entre la sortie 35 de Bourg-les-Valences et la sortie 10 pour Vinay. D'autres difficultés que vous rencontrez ici et là, notamment du côté de la Saône-et-Loire sur l'autoroute A6 pour vous qui êtes en direction de Paris avec cette voiture qui est en panne sur la voie de droite dans une zone de chantier. Situation dangereuse, ça se passe au kilomètre 391 juste à hauteur de la sortie 29 pour Mâcon et Charolles. Levez le pied lors de votre passage dans ce secteur, il n'y a plus qu'une seule voie disponible à la circulation et il y a du monde en intervention sur place. On va plus à l'est du côté du territoire de Belfort sur l'autoroute A36, là où vous rencontrez plusieurs difficultés. Tout d'abord, cette voiture qui est en panne sur l'A36 en direction de Mulhouse, dans la sortie 11B pour Épinal et Vesoul. C'est au point kilométrique 39. Ne vous laissez pas surprendre, n'arrivez pas trop vite dans cette sortie. Et puis à noter également un trafic qui peut être ralenti sur votre route, là où un convoi exceptionnel est en train de passer. C'est sur l'autoroute A36 à partir du point kilométrique 27 globalement entre la sortie 14 pour Colmar et Mulhouse et la barrière de péage de Fontaine. C'est là que le trafic peut être un petit peu perturbé. L'actualité générale à présent, on écoute les titres de France Info.
3: Et à la une, ce soir, le parquet de Paris qui ouvre une enquête pour injures publiques racistes et cyberharcèlement.
4: Les juges disent avoir constaté de nombreux messages haineux en ligne visant Teddy Riner. Le judoka avait été pris à partie sur les réseaux sociaux pour avoir fait part lors de l'émission Stade 2 sur France Télévisions de son angoisse et de la montée de l'extrême droite. Fin de citation. En Normandie, les cheminots reprennent le travail. Ils avaient exercé leur droit de retrait ce matin après qu'un déraillement de train a été évité, selon eux. Lundi dans la Manche, près de Coutances, les syndicats dénoncent la vétusté du réseau normand et sa dangerosité. Au moins 7 personnes tuées ce mercredi dans des frappes russes en Ukraine. Elles ont notamment visé des infrastructures de transport routier, ferroviaire et maritime, provoquant des incendies à Kiev, la capitale, où des panaches de fumée étaient visibles dans plusieurs quartiers. Harvey Weinstein écope ce mercredi à New York d'une nouvelle condamnation à 15 ans de prison. Catalyseur du mouvement MeToo, l'ex-producteur vedette de Hollywood était jugé pour l'agression sexuelle d'une ancienne assistante de production 20 ans après les faits au terme de 8 années de rebondissement judiciaire.
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1: Allez, vous restez bien avec nous sur Autoroute Info. La route cette nuit, on l'a fait ensemble et on fait la route des souvenirs un petit peu. Rappelez-vous, cet été, la Coupe du Monde de football masculin 2026. Eh bien, on retrouve l'hymne de cette Coupe du Monde signé Shakira et Burna Boy. C'est tout de suite sur Autoroute Info.

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1: Principale difficulté cette nuit, cette voiture vue roulant à contresens.
2: Alerte. Véhicule à contresens.
1: On est à la limite entre deux départements, l'Isère et la Drôme. Une voiture signalée à contresens est sur l'autoroute à 49 entre la sortie 35 de Bourg-les-Valences et la sortie 10 pour Vinay. Il faut ralentir, n'effectuer aucun dépassement et bien augmenter la distance de sécurité avec le véhicule qui se trouve devant vous. Et puis, dans la mesure du possible, vous arrêtez sur une aire de service ou une aire de repos ou bien sur un des parkings disponibles aux gares de péage. Je rappelle qu'il y a une voiture qui a été signalée roulant à contresens. Elle pourrait arriver à tout moment face à vous sur l'autoroute A49 entre la sortie 35 de Bourg-les-Valences et la sortie 10 pour Vinay. Restez bien avec nous sur Autoroute Info. Évidemment, on en reparle dans les tout prochains instants. Et puis le point complet sur vos conditions de circulation, c'est à 22h15. Avant ça, la playlist Autoroute Info, il y aura Yes dans un instant. Et puis tout de suite, c'est Claudio Capeo. Bonne route.

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1: Avec un poids lourd qui est arrêté et qui gêne la circulation dans le Rhône sur l'autoroute A46 quand vous êtes en direction de Paris, c'est au kilomètre 25, qu'il y a ce poids lourd en panne sur la voie de droite. Prudence, on est à hauteur de la jonction avec l'autoroute A42, un secteur toujours très fréquenté. On est du côté de la région lyonnaise, donc levez le pied, serrez bien sur la gauche. On est sur l'A46 quand vous êtes en direction de Paris, point kilométrique 25 à hauteur de la jonction avec l'A42, ce poids lourd arrêté sur la voie de

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1: Et on fait le point complet sur vos conditions de circulation à 22h15. Et on parle évidemment de cette alerte. C'est toujours en cours, une voiture qui roule à contresens.
2: Alerte. Véhicule à contresens.
1: On est à la limite entre l'Isère et la Drôme. Une voiture qui est signalée roulant à contresens sur l'A49 entre la sortie 35 de Bourg-les-Valence et la sortie 10 pour Vinay. Il faut ralentir, il ne faut pas dépasser d'autres véhicules et il faut bien augmenter les distances de sécurité avec les véhicules qui se trouvent devant vous. Et puis dans la mesure du possible, arrêtez-vous sur une aire de service, une aire de repos ou bien sur un des parkings disponibles aux gares de péage. Je rappelle que c'est confirmé, cette voiture a été vue en retour caméra, elle roule à contresens sur l'autoroute A49 entre la sortie 35 Bourg-les-Valence et la sortie 10 pour Vinay, un véhicule qui pourrait arriver face à vous à tout moment. On est globalement entre le point kilométrique 60 et le point kilométrique 20.
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1: Et puis d'autres perturbations ici et là, notamment en Saône-et-Loire du côté de Mâcon avec cette voiture qui est en panne sur l'autoroute A6 en direction de Paris, kilomètre 391, un petit fourgon qui est arrêté dans une zone de chantier sur la voie de droite. C'est assez dangereux, il faut absolument ralentir à hauteur de la sortie 29 pour Mâcon, Moulins, Charolles. À noter également du côté de Belfort sur l'autoroute A36, quand vous êtes en direction de Mulhouse, il y a là aussi un véhicule en difficulté, une voiture qui est en panne dans la sortie 11B pour Épinal et Vesoul. C'est au point kilométrique 39. On en reparle dans un instant. Prochain rendez-vous trafic, c'est dans moins de 5 minutes, juste après Maïli sur Autoroute Info. Let's go.

0: L'actualité trafic principale, toujours cette voiture qui roule à contresens. On a la limite entre l'Isère et la Drôme sur l'autoroute A49. Une voiture est signalée à contresens entre la sortie 35 de Bourg-les-Valence et la sortie 10 pour Vinay. Il faut ralentir, il faut bien augmenter les distances de sécurité avec les véhicules qui se trouvent devant vous et surtout n'effectuez aucun dépassement. Dans la mesure du possible, arrêtez-vous sur une aire de service ou une aire de repos ou bien sûr un des parkings disponibles aux gares de péage. Je rappelle qu'il y a une voiture qui a été vue roulant à contresens. Elle peut arriver face à vous sur la 49 entre la sortie 35 Bourg-les-Valence et la sortie 10 pour Vinay. On en reparle dans les prochaines minutes. Le point complet sur vos conditions de circulation, c'est à 22h30 après The Lumineers, après Michael Jackson pour la playlist Autoroute Info. Et tout de suite, eh bien justement, on part en direction de la Drôme, à deux pas de l'autoroute A49. Adeline Després nous emmène au cœur d'une plateforme logistique où s'entassent des milliers de pneus prêts à être expédiés partout en France.
1: Bonjour,
2: bienvenue chez Allo Pneus.
3: Damien Bonabel, directeur général.
2: Ici, on se trouve à Valence, c'est notre dépôt logistique. C'est un hangar qui fait 55 000 m². C'est là qu'on a aujourd'hui quasiment 800 000 pneumatiques qui sont stockés à l'attente d'être expédiés partout en France pour les automobilistes. On va expédier là depuis Valence plus de 20 000 pneus dans la journée.
3: Nous croisons justement Mouloudji qui s'affaire entre les allées pour préparer les commandes dans sa nacelle mobile.
4: On va les ramener au four après, une fois que la mission sera terminée. Pour l'instant, je continue sur la mission et ensuite on continue.
5: Eh bien, on vous suit.
4: D'accord, ça marche.
2: Donc là, Mouloudji, il a reçu sa mission d'aller chercher un certain nombre de pneus. Certains sont en bas, mais certains sont tout en haut, ouais, jusqu'à 10 mètres de haut. Donc il monte avec sa nacelle, il les récupère, il les charge. Et puis une fois que sa nacelle va être pleine, il va aller les amener sur la zone d'expédition. Alors aujourd'hui, sur le dépôt, à ce matin, on a 133 personnes qui travaillent. À la réception, mais essentiellement à l'expédition.
3: Cap sur la zone d'expédition, devant un long serpentant de tapis roulant. Point névralgique du hangar.
2: Mouloudji, maintenant, il a laissé sur place le rack, c'est l'espèce de chariot dans lequel tous les pneus qu'il est allé chercher ont été entreposés. Et maintenant, on a un opérateur qui va les prendre un par un. Ils sont scannés, donc vous voyez, à l'aide d'une petite douchette là, qui est posée sur le doigt, les préparateurs vérifient que c'est bien le pneu qui a été commandé, l'installent sur ce tapis roulant. Et à partir de là, ils partent pour un petit voyage où ils vont être pesés, filmés, étiquetés, vérifiés. Ils vont monter là quasiment jusqu'au plafond. Ils vont redescendre sur des convoyeurs où ils vont être dispatchés dans différents poids lourds qui partent partout sur l'Hexagone.
3: Suivant le moment de l'année, comptez entre 24 et 48 heures entre le clic de commande et la réception des pneus. Le pic des ventes se situe entre octobre et décembre. Plus d'1 million de pneus vont sortir de l'entrepôt.

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1: Il est 22h30, en effet, on fait la route ensemble cette nuit. Une route perturbée, notamment avec des véhicules qui sont tombés en panne et qui gênent la circulation. C'est le cas du côté de la Saône-et-Loire sur l'autoroute A6 pour vous qui êtes en direction de Paris au kilomètre 391. On est dans une zone de chantier dans le secteur de Mâcon à hauteur de la sortie 29 pour Mâcon et Charolles. De la gêne donc sur la voie de droite, ça ne laisse plus qu'une seule voie pour circuler. Il faut lever le pied dans ce secteur. Et puis même cas de figure en Haute-Savoie, sur l'autoroute A41 Nord, quand vous roulez en direction de Chambéry, une voiture est tombée en panne. Elle gêne un petit peu la circulation. Kilomètre 128, en effet, puisque cette voiture est arrêtée sur la voie spéciale véhicule lent. On est du côté d'Annecy, juste à hauteur de la sortie 16 pour Seynaud Centre. Et puis, une bonne nouvelle, on parlait tout à l'heure d'une voiture qui avait été vue roulant à contresens à la limite entre l'Isère et la Drôme sur l'autoroute A49. Ça y est, alerte qui a bien pu être levée. Vous roulez à nouveau en toute sécurité sur cette autoroute. On s'arrête en Côte d'Or sur l'autoroute A6 où un chevreuil a été aperçu dernièrement, kilomètre 224. Évidemment, il se déplace, il pourrait même traverser les voies. C'est pour ça qu'il faut être prudent entre la sortie 22 à Vallon et la sortie 23 pour Bierlessemur. Et puis toujours des travaux qui occasionnent des fermetures cette nuit sur votre route. On fait le point complet à 22h45. Avant ça, on fait le point sur l'actualité générale. C'est avec France Info.
2: La une, Volodymyr Zelensky qui dénonce la folie meurtrière de Vladimir Poutine.
3: Le président ukrainien à la tribune des Nations Unies tout à l'heure, il exhorte ses alliés à maintenir les sanctions contre Moscou, seule manière pour lui de couper le robinet de la guerre. Le chef de la diplomatie russe lui réaffirme que la Russie ne va pas faire de pause dans le conflit. La demande de libération conditionnelle du logisticien des attentats du 13 novembre attendra. Le tribunal belge chargé de statuer va finalement prendre le temps d'entendre les victimes. L'audience consacrée à la demande de Mohamed Bakali va être reportée. Ashraf Hakimi sera bien jugé devant une cour criminelle pour le viol d'une femme en 2023. La cour de cassation a rejeté le pourvoi du défenseur du PSG. Le club de foot parisien souligne que le joueur a toujours fermement contesté les faits qui lui sont reprochés, qu'il demeure à ce jour présumé innocent. Le projet de rénovation de la tour Montparnasse à Paris tombe à l'eau à cause d'une décision des copropriétaires. Ils rejettent le lancement de la première phase de travaux. L'Assemblée Générale d'aujourd'hui était la dernière chance pour pouvoir lancer le chantier avant l'expiration du permis de construire.
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1: Restez bien avec nous, l'information trafic est de retour dans moins de 5 minutes. Avant ça, on fait la route avec Charlotte Cardin pour les prochains kilomètres. Belle route et belle soirée.

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1: Vous restez avec nous sur Autoroute Info. Évidemment, le point complet sur vos conditions de circulation, c'est à 22h45. On en parlait tout à l'heure. On évoquera également quelques fermetures liées à des zones de chantier. Mais tout de suite, on parle véhicules en panne qui gênent la circulation, notamment en Saône-et-Loire sur l'autoroute A6. Pour vous qui êtes en direction de Paris, au kilomètre 391, une voiture tombée en panne dans une zone de chantier à hauteur de la sortie 29 pour Mâcon et Charolles. Et puis en Haute-Savoie, du côté d'Annecy, sur la 41 Nord, pour vous qui êtes en direction de Chambéry, au kilomètre 128, un véhicule est arrêté sur la voie spéciale véhicule lent. C'est à hauteur de la sortie 16 pour Sénaux Centre.

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1: Et l'information trafic à 22h45, on parle de cette zone d'accident en Isère sur l'autoroute A48. Quand vous êtes en direction de Grenoble, ça se passe au kilomètre 81. J'ai un retour caméra en studio, je vois en effet un peu de gêne à la circulation sur la droite. Donc serrez bien sur la gauche à hauteur de la sortie 11 pour Moiran. Au moins 3 véhicules impliqués dans cet accident. Les services de sécurité ne sont pas encore arrivés sur les lieux. Donc voilà, ils sont en route, zone qui n'est pas sécurisée. Il faut bien ralentir. Je rappelle, c'est sur la 48 en direction de Grenoble au kilomètre 81. Et puis on s'arrête en Haute-Savoie avec cette voiture qui est tombée en panne sur la 41 Nord en direction de Chambéry au kilomètre 128. On est à hauteur de la sortie 16 pour Seynaud Centre du côté d'Annecy, de la Gêne sur la voie spéciale véhiculant. On s'arrête également en Savoie, tout au bout de la 43. Il y a le tunnel du Fréjus, un des deux tunnels transalpins qui est actuellement fermé puisqu'il y a des agents de sécurité qui interviennent dans l'ouvrage. D'ailleurs, j'en profite pour vous dire que l'autre tunnel transalpin, le tunnel du Mont-Blanc qui se trouve au bout de l'A40 et de la route nationale 205 en Haute-Savoie est lui aussi fermé cette nuit. On parle également, et ça vient de me parvenir, d'un animal errant. C'est sur l'autoroute A6 en direction de Lyon, kilomètre 224. A priori, un chevreuil. Attention tout de même dans les deux sens de circulation entre la sortie 22 à Vallon et la sortie 23 pour bien les Semures. Et puis pour être complet, on s'arrête également en Bourgogne, mais cette fois-ci en Saône-et-Loire avec toujours cette voiture qui est tombée en panne et qui gêne la circulation sur la 6 en direction de Paris au kilomètre 391. C'est à hauteur de la sortie 29 pour Mâcon et Charolles. On est dans une zone de chantier, véhicule arrêté sur la voie de droite. On a déjà évoqué quelques fermetures pour cette nuit. À noter également en région lyonnaise la fermeture de l'A46 en direction de Marseille sur 12 km entre l'A6 et la sortie 3 pour Villars-les-Dombes. Conséquence, fermeture sur l'A46 des bretelles des diffuseurs 1 de Quincieux et 2 de Genet pour donc des travaux. L'A432 qui est également fermée entre l'A46 et l'A42. Et puis fermeture de l'autoroute A466 en direction de Genève avec une déviation par la métropole. Ici, c'est le tunnel de Fourvière. À Lyon, toujours, mais c'est au-delà du réseau APRR, il y a aussi la 42 qui est fermée dans les deux sens, entre la bifurcation avec le boulevard périphérique et la bifurcation avec l'autoroute A46. Et puis, pour être complet, on s'arrête également en Seine-et-Marne, sur l'autoroute A5B, dans les deux sens de circulation. Fermeture de cette autoroute A5B entre la sortie 14 vers Saint-Denis et donc la fin de l'autoroute dans le secteur de Melun. Avec donc, quand vous êtes en direction de Melun, la sortie 14 qui est obligatoire. On en parlait tout à l'heure, fermeture des tunnels transalpins du Fréjus et du Mont-Blanc en Savoie et en Haute-Savoie. À noter également des fermetures sur l'autoroute A40 qu'on évoquera dans les tout prochains instants.
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1: Mais tout de suite, place à la playlist Autoroute Info. On retrouve tout de suite Teddy Swims pour les prochains kilomètres.

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1: Et le rappel d'un accident, ça s'est produit en Isère sur l'autoroute A48. Pour vous qui êtes en direction de Grenoble, et bien cela vous concerne au kilomètre 81. Il y a de la gêne à la circulation, notamment sur la voie de droite, à hauteur du point kilométrique 81. A priori, on est vraiment juste à hauteur de la sortie 11 pour Moirans et Coublevis. Faites très attention, je vois en retour

0: La cathédrale, donc il y a la grande sacristie, l'ancienne salle des archives, l'ancienne salle du trésor et l'ancienne bibliothèque du chapitre des chanoines. Ces salles ont été aménagées pour accueillir ce qu'on appelle le trésor, qui est en fait à la fois un ensemble de reliquaires, d'objets liturgiques, de textiles liturgiques également, mais aussi de tableaux, de sculptures qui proviennent de la cathédrale et qui pour certains sont encore utilisés lors des célébrations.
1: Là, on a monté une trentaine de marches, on a pris un petit peu de hauteur. Vous pouvez nous dire où on se trouve?
0: On se trouve dans l'ancienne bibliothèque du chapitre. Et cette salle, qui est une salle unique, elle abrite aujourd'hui des chapiteaux attribués à Gis Lebertus, le fameux sculpteur à qui on doit Ève et le portail du jugement dernier. Des chapiteaux sculptés entre 1120 et 1140 qui proviennent du transept de la cathédrale. Ce transept, il a été renforcé au 19e siècle lors des travaux sur la cathédrale. Les chapiteaux ont été déposés à cette occasion. Et c'est comme ça qu'on a le privilège de voir vraiment devant nos yeux des sculptures incroyables de l'époque romaine, où certains sont à décors abstraits, décors de feuillage, de rinceaux d'une finesse extrême, et d'autres représentent des épisodes de la Bible, notamment le chapiteau du sommeil des mages, qui est extrêmement célèbre.
1: Notre visite se poursuit en compagnie d'Axel Goupy. On se rend à présent dans la grande sacristie.
0: Cette salle, elle est vraiment richement décorée. On y voit un certain nombre de tableaux. On y voit aussi une exceptionnelle garniture d'autel en bronze du XVIIIe siècle. Exceptionnelle parce que la plupart des garnitures d'autel en métal ont été fondues à la Révolution. Celle-ci est une des rares qui soit parvenue jusqu'à nous. Vous imaginez des portes cierges monumentaux de presque 1,50 m de haut. Et dans les vitrines, on a un ensemble de textiles et d'orfèvrerie liturgique, des chapes brodées, des ciboires, des patènes, des calices, voilà tout ce qui sert à la célébration de la messe.
1: À noter que le trésor de la cathédrale Saint-Lazare n'est pas accessible toute l'année. Pour le découvrir, il faut se rendre à Autun entre les mois d'avril et d'octobre.

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1: Le point complet est détaillé sur vos conditions de circulation. Il est 23h.
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1: Et on part du côté de l'Isère avec cet accident sur l'autoroute A48. Pour vous qui êtes en direction de Grenoble, ça se passe au kilomètre 81. On est juste à hauteur de la sortie 11 pour Moiran et Coublevis. J'ai un retour caméra ici en studio. Alors il y a gêne à la circulation hein, puisque plusieurs véhicules accidentés, les pompiers, les services de sécurité de l'autoroute sont arrivés sur place. La voie de droite a été neutralisée. Vous n'avez plus qu'une seule voie pour circuler. Je rappelle, hein, c'est sur l'A48 direction Grenoble. Au kilomètre 81. On s'arrête également tout au bout de l'autoroute A43 en Savoie. À noter que le tunnel du Fréjus est actuellement fermé. Le temps de l'intervention, là aussi, des services de sécurité. Et le deuxième tunnel transalpin qui permet d'aller en Italie, le tunnel du Mont-Blanc en Haute-Savoie, lui aussi est fermé cette nuit pour travaux. En Saône-et-Loire, sur l'autoroute A6, vous êtes en direction de Paris. Vous traversez une zone de chantier dans le secteur de Mâcon. Eh bien, une voiture est tombée en panne dans cette zone de chantier. Elle est arrêtée sur la voie de droite au kilomètre 391. C'est donc juste à hauteur de la sortie 29 pour Mâcon et Charolles. Et à présent, on s'intéresse à tout ce qui se passe en France, dans le monde. Le résumé de l'actualité, c'est depuis la rédaction de France Info.
2: À la une, ce chiffre, plus de 400 ingérences numériques venues de l'étranger détectées au premier semestre de cette année.
3: Le décompte vient du ministre de l'Intérieur et c'est autant que sur l'ensemble de l'année 2025. Laurent Nunez rappelle que plusieurs candidats à l'élection présidentielle ont été visés par des opérations d'ingérence russe. Gabriel Attal, Édouard Philippe et Raphaël Glucksmann. Il est soupçonné de violences diffusées en direct sur les réseaux sociaux. Le créateur de contenu Mounim Sabi, placé en détention provisoire aujourd'hui, tandis que sa compagne a été placée sous contrôle judiciaire. Ils seront jugés le 19 novembre. Harvey Weinstein, de nouveau condamné, l'ex-producteur vedette d'Hollywood, écope de 15 ans de prison pour avoir agressé sexuellement une ancienne assistante de production. Cette condamnation survient presque 10 ans après la vague MeToo, phénomène planétaire déclenché par l'affaire Weinstein. Le président de l'Académie Goncourt réagit à la polémique autour du livre « C'était ça ou mourir » en lice pour décrocher le prestigieux prix. Sur France Info, Philippe Claudel appelle à la prudence avant de jeter en pâture Télisson Aurélien, l'écrivain canado-haïtien accusé d'avoir utilisé l'intelligence artificielle pour écrire son roman.
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1: Allez, vous restez avec nous, retour de l'actualité trafic, c'est dans moins de 5 minutes, juste après Jérémy Frérot sur Autoroute Info.
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1: Et ce soir, on revient sur cette zone d'accident. Ça gêne la circulation en Isère sur l'autoroute A48 quand vous êtes en direction de Grenoble. Plus qu'une seule voie pour circuler, la voie de gauche au kilomètre 81. On est juste à hauteur de la sortie 11 pour Moirans et Coublevis. Et surtout, il y a beaucoup de monde en intervention sur place, donc il faut ralentir dans ce secteur. La 48, direction Grenoble au kilomètre 81. Tout ça, on en reparle et on fait le point complet à 23h15. Vous restez bien avec nous. Avant ça, il y aura Midnight Hall et tout de suite, c'est Shaggy sur Autoroute Info.
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1: Il est 23h15 cette nuit. On parle surtout de cet accident en Isère sur l'autoroute A48. Vous êtes concerné quand vous roulez en direction de Grenoble. C'est au kilomètre 81 qu'il y a plusieurs véhicules accidentés, pompiers et patrouilleurs qui interviennent sur place. On est à hauteur de la sortie 11 pour Moirans et Coublevis. Attention, plus qu'une seule voie disponible à la circulation. C'est la voie la plus à gauche. Levez le pied, je le disais, il y a beaucoup de monde en intervention sur place. Je vois en retour caméra que parfois les services de sécurité sont très proches de la seule voie qui reste disponible à la circulation. Donc pensez à eux et ralentissez au passage de ce secteur. À part cela, pas d'autres grandes difficultés à vous signaler. On parlait tout à l'heure de la fermeture du tunnel du Fréjus tout au bout de la 43 en Savoie. Bonne nouvelle, tunnel qui a bien pu réouvrir. Par contre, il y a toujours des chantiers qui occasionnent des fermetures dans d'autres secteurs, notamment l'autre tunnel transalpin, le tunnel du Mont-Blanc au bout de l'autoroute A40 et de la RN205 qui, lui, reste fermé pour toute la nuit. Mais ça, on aura l'occasion d'en reparler dans les prochains instants.
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1: Les entreprises qui sont chargées de construire et de rénover les routes et autoroutes cherchent à être de plus en plus vertueuses. Dans un instant, on vous emmènera visiter une usine qui remplace le pétrole utilisé par un résidu de résine d'arbre. On en parle juste après le retour de la playlist Autoroute Info et c'est avec Julien Lieb.

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1: Toujours une difficulté à vous signaler en Isère avec cet accident sur l'autoroute A48 en direction de Grenoble. Ça n'a pas beaucoup évolué ces dernières minutes, kilomètre 81. On est juste à hauteur de la sortie 11 pour Moiron-Coubleville. Il y a du monde en intervention sur place. Les pompiers, le patrouilleur, la voie de droite qui a été neutralisée. L'intervention suit son cours. On vous tient au courant, évidemment. On en reparle dans les tout prochains instants sur Autoroute Info. Et puis l'information trafic qui évolue en direct. On vient à l'instant de me signaler un véhicule arrêté dans le Jura, c'est sur l'autoroute A39 quand vous êtes en direction de Dijon, kilomètre 40, on est du côté de Dole. Alors a priori, ça concernerait surtout ceux qui rentrent sur l'autoroute A39 par l'entrée 6 de Dole Centre, un véhicule qui est arrêté, qui gêne l'entrée de ce diffuseur. On en reparle à 23h30. Le point complet sur vos conditions de circulation. On aura plus de détails d'ici là. Avant ça, The Weeknd, les Beatles pour la musique. Et tout de suite, comme promis, on va un petit peu dans les coulisses de l'autoroute. Le bitume sur lequel vous roulez est fabriqué dans la grande majorité des cas avec du pétrole. Et dans un contexte de changement climatique, certaines entreprises cherchent à réduire leur dépendance aux énergies fossiles. Exemple avec Eiffage qui a transformé une usine pour rendre l'entretien des routes plus vertueux. Félix Toupin nous emmène la visiter.
2: C'est un camion qui quitte une usine pas comme les autres, près de Roanne, dans le département de la Loire. Cette usine, c'est Léa de la société de construction Eiffage Route qui innove pour produire des voies plus vertes. La chaussée sur laquelle vous roulez est appelée un enrobé. Elle est composée de petits cailloux liés entre eux par un produit visqueux qu'on appelle le liant. Revenons à notre usine. Construite en 1977, cette exploitation produisait jusqu'à récemment ce liant à partir de résidus de pétrole. Jean-Marc Delebreu d'Eiffage Route nous explique cette transformation avec l'aide notamment de la région Auvergne-Rhône-Alpes.
3: Il a été décidé de la transformer début 2024 pour pouvoir produire des liants, mais non plus issus de l'activité fossile, mais végétale. L'activité papetière, après production des papiers et cartons, reste un résidu que l'on va valoriser dans notre activité routière.
2: Ce résidu, produit à partir de résine de pin, est donc récupéré par Eiffage Route et acheminé depuis les Landes. Le liant fabriqué dans l'usine rouennaise à partir de ce résidu présente de nombreux avantages, comme faire baisser la température de la chaussée grâce à sa couleur claire. Il permet également de rendre les routes plus perméables à la pluie. L'usine rouennaise est déjà un franc succès. L'enrobé, fait à partir de ce liant végétal, a de nombreuses applications en plus de la route, comme l'explique Fabien Michel, directeur commercial et développement d'Eiffage Route pour la région Centre-Est.
4: Ces enrobés végétaux permettent de créer des places de village, des cours d'école.
2: Ces enrobés sont également utilisés pour les pistes cyclables et les voies vertes et ont été testés sur des tronçons de quelques kilomètres de l'autoroute A40 en Haute-Savoie. Pour compléter la transformation écologique du site, la production a été entièrement électrifiée. Jean-Marc Delebreu.
3: On est complètement basculé d'une usine 100% décarbonée, puisqu'on était sur une chauffe au gaz.
2: L'usine a déjà augmenté sa production face à la demande croissante qu'elle rencontre. À terme, elle pourrait même servir de modèle pour les prochaines usines qui seront construites dans d'autres régions.

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1: Et il est 23h30, on fait le point détaillé sur vos conditions de circulation. On parle toujours de cette zone d'accident en Isère sur l'autoroute A48 quand vous êtes en direction de Grenoble. Voie de droite neutralisée au kilomètre 81. C'est juste à hauteur de la sortie 11 pour Moiran. Prudence, beaucoup de monde en intervention sur place, notamment les pompiers et les services de sécurité de l'autoroute. On s'arrête en Savoie également. Une voiture est en panne sur l'A43 en direction de Turin, c'est au kilomètre 128. On est juste après la sortie 24 pour Eton-La Rochette. Et puis un autre véhicule qui est arrêté, cette fois-ci c'est dans le Jura et ça vous concerne si vous rentrez sur l'autoroute A39 dans le secteur de Dole, par l'entrée 6 de Dole-Centre, Dole-Choiset. Un véhicule qui est arrêté. Il y a aussi le patrouilleur qui est arrivé sur place. Attention, cette nuit vous traversez quelques zones de chantier ici et là et des zones de chantier qui parfois occasionnent des fermetures. C'est le cas sur l'autoroute A40 qui est fermée dans les deux sens de circulation entre la sortie 14 Annemasse et la sortie 13.1 pour Archamps. Une autoroute également fermée dans les deux sens entre la sortie 8 Hauteville-Laune et la sortie 10 pour Bellegarde. Allez, tout de suite, on fait le point sur l'actualité nationale et internationale. On écoute les titres de France Info.
2: Sur le président iranien qui répond à Donald Trump à la tribune des Nations Unies.
3: Massoud Pezeshkian qui affirme que l'Iran n'est pas un agresseur, mais nous ne baisserons jamais la tête, dit-il. Il prévient aussi que l'Iran ne tolérera pas que le détroit d'Ormuz soit utilisé pour une agression contre son pays et pour imposer l'insécurité dans la région. Fin de citation. Harvey Weinstein écope ce mercredi à New York d'une nouvelle condamnation à 15 ans de prison. Catalyseur du mouvement MeToo, l'ex-producteur vedette d'Hollywood était jugé pour l'agression sexuelle d'une ancienne assistante de production, 20 ans après les faits et au terme de 8 années de rebondissements judiciaires. Sébastien Lecornu lui tend la main aux socialistes dans un courrier qu'il leur a envoyé. Le Premier ministre leur propose de bâtir, comme l'an dernier, un compromis sur le budget de l'État pour l'an prochain afin de déjouer les menaces de censure déjà brandies dans la perspective de la présidentielle du printemps prochain. Et puis les transporteurs routiers menacent de mener des actions face à la flambée à des prix du carburant, toujours exclus de l'aide aux grands rouleurs. Ils dénoncent une situation intolérable selon eux et projettent donc de se mobiliser dès la semaine prochaine selon leur syndicat OTRE.
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1: Allez, vous restez avec nous. Les prochains kilomètres, on les fait avec cet artiste belge révélé dans l'émission The Voice en Belgique. C'était en 2018. Estelle est sur Autoroute Info.

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3: Et on revient sur cette zone d'accident en Isère sur l'autoroute A48. C'est en direction de Grenoble que la voie de droite est neutralisée. Il y a plusieurs véhicules accidentés au kilomètre 81. C'est juste à hauteur de la sortie 11 pour Moirans. Pompiers et patrouilleurs sont toujours en intervention. Attention, il faut lever le pied au passage de cette zone d'accident. On en reparle à 23h45. On verra comment tout cela aura évolué. On fera le point complet sur tout ce qui se passe sur votre route cette nuit. Avant cela, Jean-Jacques Goldman dans la playlist Autoroute Info. Ce sera juste après Charlie Pousse pour les prochains kilomètres.

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1: Et à 23h45, on fait le point complet sur vos conditions de circulation. Toujours une zone d'accident, hein. Ça gêne un peu la circulation dans l'Isère sur l'autoroute A48 pour vous qui êtes en direction de Grenoble au kilomètre 81. Toujours une voie de droite neutralisée, situation qui n'a pas beaucoup évolué hein, ces dernières minutes. On est juste à hauteur de la sortie 11 pour Moiran, pompiers et services de sécurité de l'autoroute, toujours en intervention sur place. Il faut lever le pied, vous n'avez plus que la voie de gauche pour circuler. Et puis toujours ce véhicule arrêté dans le Jura sur l'autoroute A39. Ça vous concerne quand vous rentrez sur l'A39 par l'entrée 6 de Dole-Centre, Dole-Choiset. Attention, patrouilleur également en intervention sur place. Le point sur quelques zones de chantier qui occasionnent des fermetures cette nuit, notamment du côté de l'autoroute A40, plusieurs fermetures. La 40 fermée dans les deux sens entre la sortie 14 pour Annemasse et la sortie 13.1 pour Archamps. Fermeture également de la 40 dans les deux sens entre la sortie 8 Hauteville-Lône et la sortie 10 pour Bellegarde. Et puis pour ceux qui vont tout au bout de l'autoroute A40 en Haute-Savoie et au bout de la Nationale 205, il y a le tunnel du Mont-Blanc qui lui aussi est fermé pendant toute la nuit. Du côté de Grenoble, en Isère, sur l'A480 et l'A48, les autoroutes sont fermées en direction de Lyon entre la bifurcation avec la Rocade Sud et la sortie 14 pour Saint-Égrève. À noter également des travaux qui occasionnent la fermeture de l'A49 en direction de Valence. On est dans la Drôme entre la sortie 7 de Romans et la sortie 6 pour Crest. Des fermetures également du côté de la région lyonnaise avec la 46 qui est fermée en direction de Marseille sur 12 km entre la 6 et la sortie 3 de Villars-les-Dombes.
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1: Vous restez avec nous dans un instant, on ira visiter l'un des plus beaux villages du département de l'Isère, cap sur Pont-en-Royans, non loin de Valence et du massif du Vercors. Ce sera après le retour de la playlist Autoroute Info, les prochains kilomètres, c'est avec ce duo Jenny, Tame, Impala, on écoute Dracula sur Autoroute Info. Bonne route.

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1: Toujours cet accident en Isère, on en reparle dans un instant. Avant cela, une toute dernière information, ça vient de me parvenir. Avec ce poids lourd arrêté en Saône-et-Loire sur l'autoroute A6, quand vous êtes en direction de Lyon, c'est au kilomètre 344. Donc le poids lourd est arrêté sur la bande d'arrêt d'urgence. Le patrouilleur intervient sur place. On est après la sortie 27 pour la sortie 26 pour Le Creusot et Monceau-les-Mines. Prudence et attention également en Isère, avec toujours beaucoup de monde en intervention à hauteur d'une zone d'accident. C'est sur la 48 direction Grenoble, kilomètre 81. On est à hauteur de la sortie 11 pour Moiran. Et le point complet, c'est à minuit. Après M, après Pink Floyd également pour la musique dans un instant. Et tout de suite, on part en Isère sur la 49, l'axe Grenoble-Valence. Il y a un panneau touristique qui indique la proximité de l'un des plus beaux villages de France. Visite de Pont en Royan au pied du Vercors. C'est avec Vincent Serrano.
2: Alors on est à Pont-en-Royan, sur les berges de la Bourne.
3: Stéphanie Carlizza, responsable promotion presse à l'office de tourisme Saint-Marcellin-Vercors-Isère.
2: Au pied de la rivière du même nom, la Bourne, sur une superbe aire de pique-nique avec des bassins, une cascade, et on se dirige tranquillement vers les maisons suspendues.
3: Moins de 1000 âmes vivent dans ce bourg médiéval et certains résident dans ces maisons suspendues, symbole absolu du village au bord de la rivière.
2: C'est un paysage qui rappelle un autre, un petit peu en Italie, les Cinque Terre.
3: Comprenez les cinq terres en Italie, village construit à flanc de falaise.
4: Faut pas avoir peur du vide quand même quand on se trouve sur un balcon.
2: Non, chacune des maisons compte pas moins effectivement de 5 à 8 niveaux. C'est assez étroit, je vous cache pas, les balcons, mais ça fait aussi son petit effet, son petit charme.
4: De partout, on peut entendre l'eau qui ruisselle, c'est très agréable.
2: C'est un vrai fil conducteur sur le territoire. L'eau depuis tout temps en fait. Le village, tout tourne autour de l'eau à Pont-en-Royan.
3: Et comment ne pas évoquer également ce pont impressionnant vu d'en bas?
2: Un pont stratégique puisque c'est un carrefour qui permet d'accéder directement sur le plateau du Vercors. Sous le pont, vous avez un trou d'eau de 10 mètres de profondeur et il y a entre le pont et l'eau 17 mètres quand même de hauteur, hein, c'est pas rien. C'est un point de départ idéal pour ceux qui aiment la randonnée puisqu'on peut monter jusqu'à un belvédère, le belvédère des Trois Châteaux, d'où on a une magnifique vue sur toute la vallée, sur tout le Royan.
3: Et comme la randonnée

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1: Ravi de faire la route avec vous cette nuit. Il est minuit.
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1: Et on revient sur cette zone d'accident. C'est dans l'Isère sur l'autoroute A48 pour vous qui êtes en direction de Grenoble. Au kilomètre 81, plusieurs véhicules accidentés juste à hauteur de la sortie 11 pour Moirans-Coubleville. Il y a les pompiers, il y a les services de sécurité de l'autoroute qui interviennent toujours sur place. La voie de droite est neutralisée. Levez le pied quand vous passez dans ce secteur. Et puis des difficultés que vous pouvez rencontrer ici et là, notamment dans le Loiret sur l'autoroute A6, il y a des obstacles en direction de Lyon au kilomètre 98, des cônes de chantier qui ont été percutés à hauteur d'une zone de chantier. Voilà, les cônes se retrouvent sur les voies circulables. Il faut ralentir après la sortie 16 pour Nemours. On est après encore l'aire de repos de Liard. Et puis en Saône-et-Loire, toujours ce poids lourd arrêté sur l'autoroute A6 quand vous êtes en direction de Lyon. C'est au kilomètre 344. Il y a les services de sécurité de l'autoroute sur place qui interviennent après la sortie 26 pour Le Creusot, Montceau-les-Mines, donc à première vue, pas de gêne directe à la circulation, mais il y a du monde sur place, donc il faut bien respecter le corridor de sécurité, c'est-à-dire vous laisser une voie entre votre véhicule et ceux qui sont en intervention proche des voies de l'autoroute. Dans le Jura, du côté de Dole, toujours un véhicule arrêté sur l'autoroute A39 et ça vous concerne surtout quand vous rentrez sur l'autoroute A39 par le diffuseur 6 de Dole Centre, puisque le véhicule est arrêté dans l'entrée de ce diffuseur. Le prochain quart d'heure en musique, ça sera avec Muse, Bananarama ou encore Taylor Swift dans un instant. Et tout de suite, on parle de notre humeur qui influence notre manière de conduire. Alors, comment apprendre à gérer son stress au volant? Éclairage, c'est avec Basile Voisin.
2: Pour bien conduire en sécurité, il faut être détendu, serein et concentré. Pas facile tous les jours avec les tracas du quotidien. Prendre le volant pour aller au travail semble anodin, pourtant ça ne l'est jamais vraiment. Explication avec Jean-Marc Bellet, docteur en psychologie et expert du comportement sur la route.
3: Le véhicule à conduire est généralement assez difficile, c'est pas aussi simple que l'on dit, d'appuyer sur un bouton démarrage et on y va. Non, dans la conduite automobile, on a ce stress qui est là. Le problème, c'est que les gens, les conducteurs ne savent pas gérer leur stress. Alors ça se traduit par des choses donc contre nature sur la route.
2: Et justement, ce stress peut faire des ravages sur la route quand il devient incontrôlable.
3: Quand on conduit sous l'état de stress, eh bien, on n'analyse pas correctement toutes les situations routières. Et là où il faudrait, par exemple, freiner dans un virage, eh bien non, on reste à la même vitesse, on zappe finalement cette difficulté du parcours. On a des critères de jugement qui sont donc faussés du fait du stress qui perturbe un peu tout ce qui se passe dans le système cognitif.
2: Le stress au volant altère le jugement et peut même conduire à de l'agressivité et à des situations de tension sur la route. Le premier pas pour y faire face, c'est déjà de s'en rendre compte.
3: Mais l'exercice qui est valable pour toutes les situations, c'est avant tout la respiration abdominale. Tout de suite, donc, je fais cette respiration abdominale et je peux le faire tout en conduisant le véhicule. On regarde droit devant et ensuite on fait une respiration forcée. J'inspire, je prends un temps de repos, une ou deux secondes, et ensuite j'expire. Et dans ces cas-là, ça permet de rétablir donc tout le fonctionnement du corps et d'abaisser vraiment le niveau de stress. Donc la respiration abdominale à faire dans tous les cas, chaque fois qu'une difficulté se présente sur le parcours, quelle que soit la difficulté.
2: Pratiquer la conduite n'est pas une activité à prendre à la légère. Notre état psychologique est un facteur déterminant au volant, au même titre que la fatigue ou la météo par exemple.

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1: Et l'information trafic à minuit 15. On va tout d'abord du côté de l'Isère avec plusieurs perturbations sur l'autoroute A48 pour vous qui êtes en direction de Grenoble. Alors tout d'abord au kilomètre 81, toujours une zone d'accident avec la voie de droite neutralisée à hauteur de la sortie 11 pour Moirans. Alors ça a un petit peu évolué ces dernières minutes. Là je vois en retour caméra que les pompiers sont repartis. Il reste tout de même le patrouilleur en intervention sur place. Faites très attention. Plus qu'une seule voie disponible à la circulation. Et puis la 48, toujours en direction de Grenoble, on est juste un petit peu plus loin au kilomètre 87, donc après la sortie 12 pour Vorep. Là aussi j'ai un retour caméra, je vois en effet un petit fourgon qui est arrêté sur la voie qui est réservée au transport en commun, donc c'est la voie qui se trouve la plus à droite. Levez le pied, serrez bien sur la gauche dans ce secteur. Et puis on s'arrête dans le Loiret avec toujours cet obstacle sur l'autoroute A6 en direction de Lyon, kilomètre 98. On est dans un tout autre secteur après la sortie 16 pour Nemours. C'est après encore l'aire de repos de Liard. Et puis attention également en Saône-et-Loire sur l'autoroute A6 en direction de Lyon au kilomètre 344. Intervention qui suit son cours à hauteur d'un poids lourd en panne sur la bande d'arrêt d'urgence. On est donc après la sortie 26 pour le Creusot Monceau-les-Mines. Des chantiers cette nuit, ça occasionne des fermetures en région lyonnaise avec notamment la 46 fermée en direction de Marseille sur 12 km entre la 6 et la sortie 3 Villars-les-Dombes et puis à Lyon, mais c'est au-delà du réseau APRR. La 42 est également fermée dans les deux sens entre la bifurcation avec le boulevard périphérique et la bifurcation avec l'autoroute A46. En Rhône-Alpes toujours, mais cette fois-ci on part sur l'autoroute A40, fermeture dans les deux sens de cette autoroute entre la sortie 8 pour Hauteville-Lône et la sortie 10 pour Bellegarde. Et sur la 40, il y a une autre fermeture hein, entre, dans les deux sens toujours, mais cette fois-ci entre la sortie 14 Annemasse et la sortie 13.1 pour Archamps. Et puis il y a ceux qui vont tout au bout de l'autoroute A40 en direction de l'Italie et tout au bout de la route nationale 205. Là, il y a le tunnel du Mont-Blanc. Et bien ce tunnel est totalement fermé pour cette nuit, réouverture prévue à 6h.
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1: Le retour de la playlist Autoroute Info dans les prochaines minutes. Il y aura Niagara, Imagine Dragons, Earth, Wine and Fire ou encore Angèle. Ce sera dans un instant. Tout de suite, on répond à une question. Comment bien choisir sa voie de péage? Ce n'est pas toujours évident. En tout cas, ça mérite une révision de quelques fondamentaux. On écoute Nadine Végel des autoroutes APRR.
2: Il y a des symboles au-dessus des voies de péage qui nous indiquent la voie à choisir. Alors, c'est simple, quand on a un télébadge, on peut choisir n'importe quelle voie. Elles sont toutes ouvertes pour nous, même si les voies T ou T30, donc télépéage à 30 km/h, nous sont dédiées. Toutes les autres nous sont possibles. Par contre, quand on n'a pas de télébadge et qu'on a une carte bancaire ou qu'on veut payer en espèces ou qu'on ne sait pas avec quel moyen de paiement on va payer, il faut impérativement choisir la voie flèche verte. Et surtout, ce qu'il est important de dire à nos clients, c'est que dans une voie de péage, on ne recule jamais. En cas de problème ou de doute ou de question, il faut appuyer sur le bouton d'assistance. Dans la voie de péage, sur la borne automatique, en fait, vous avez un bouton rouge qui est au niveau du véhicule, en fait, de l'humain, on va dire, pour se faire guider par un opérateur qui est là 24 heures sur 24.

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1: Et priorité à la sécurité d'un patrouilleur, un agent de sécurité de l'autoroute qui traverse les voies de l'autoroute A36 dans le territoire de Belfort. Vous le croisez donc quand vous êtes sur l'A36 en direction de Mulhouse au kilomètre 35. On est donc du côté de Belfort après la sortie 12A pour Bavilliers d'Anjoutin. Vraiment ralentissez, le patrouilleur lui intervient dans votre intérêt, pour votre sécurité. Il ramasse des obstacles sur les voies. Une intervention très dangereuse, d'autant plus la nuit, donc il faut absolument ralentir sur la 36 direction Mulhouse au point kilométrique 35.

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1: Il est minuit 30, cette nuit, on parle de cette voiture qui est en panne en Isère sur l'autoroute A48 pour vous qui êtes en direction de Grenoble, c'est au kilomètre 87. Après la sortie 12 pour Voreppe, qu'il y a donc de la gêne sur la voie qui est réservée au transport en commun. C'est la voie qui se trouve la plus à droite, donc il faut bien serrer sur la gauche. On parlait dans ce même secteur également d'une zone d'accident, c'était au kilomètre 81. La bonne nouvelle, c'est que ça y est, ça se termine. Je vois en retour caméra, le patrouilleur qui est en train de quitter les lieux, il a rendu la voie de droite à la circulation. On change complètement de secteur. On se rend à présent dans le Loiret sur l'autoroute A6 pour vous qui êtes en direction de Lyon. À noter qu'il y a toujours des obstacles au kilomètre 98. Les services de sécurité sont en route, mais en attendant, eh bien, il faut ralentir après la sortie 16 pour Nemours. Après encore l'aire de repos de Liard, il s'agit de cônes de chantier sur les voies de circulation. Et puis en Saône-et-Loire, sur l'autoroute A6, toujours en direction de Lyon, c'est au kilomètre 344 qu'il y a un poids lourd arrêté sur la bande d'arrêt d'urgence. Du monde en intervention sur place, c'est au kilomètre 344, donc après la sortie 26 pour Le Creusot, Montceau-les-Mines. Respectez bien le corridor de sécurité en serrant sur la gauche. Rouennais, Les Innocents, Somber, voilà ce qui vous attend dans le prochain quart d'heure pour la musique. Et tout de suite, reportage sur Autoroute Info. Si vous quittez l'A43 entre Lyon et Chambéry à hauteur de la sortie 11, vous pourrez accéder au village de Saint-Génis-sur-Guiers. Cette commune est connue pour son gâteau, le Saint-Génis, qui fait aujourd'hui partie des spécialités de la Savoie. Marianne Yotis est allée à la pâtisserie La Bully dans le village pour découvrir l'histoire de ce dessert.
2: C'est dans un hôtel de Saint-Genis qu'est née la recette du fameux gâteau. L'arrivée de cette pâtisserie s'est faite grâce à un mariage, raconte Alain Bavu, gérant de la pâtisserie La Bully.
3: Le gâteau de Saint-Genis a débuté en 1848. On appelait la française parce qu'elle était née aux Abrèbes et s'était mariée avec La Bully de Saint-Genis. Ils disent qu'elle a amené en dot une brioche. Mais une brioche à cette époque qui n'avait pas de praline à l'intérieur. Il y avait juste une praline dessus pour décorer. C'est à la demande de la clientèle, ils ont mis des pralines à l'intérieur. Au début, les Saint-Genis n'étaient vendus qu'à l'hôtel. Il n'y avait pas de commerce qui vendait les Saint-Genis. Les pâtissiers ne faisaient encore pas de Saint-Genis. Et c'est en 1837 qu'ils ont mis les pralines à l'intérieur. Après, ils voulaient presque plus de pralines que de pâtes.
2: Aujourd'hui, il existe même une confrérie du gâteau du Saint-Genis pour défendre la recette de ce célèbre gâteau. Cette recette, Alain Bavu ne nous la révélera pas, mais partage quelques éléments qui différencient leur Saint-Genis.
3: On est les seuls à garder l'authenticité de la brioche parce qu'on les moule dans des copets en bois. Nous, on a une fabrication qui est bien plus longue que nos collègues. Mon fils, il se lève à 2h du matin pour qu'il soit cuit à 7h. C'est une façon de faire. Nous, on travaille sur le vin de la veille ou d'avant-veille, ça dépend. La différence, c'est nous qu'on fabrique les pralines. Et depuis que mon fils est rentré dans l'entreprise, on fabrique les pralines. Ça permet d'avoir des pralines moins dures et toujours fraîches. Parce qu'ils arrivent à faire 2 à 3 fois des pralines par semaine. Il faut faire chauffer les amandes, mettre les amandes, et après mettre du sucre cuit dessus. Au bon matin, il met combien 3 heures? Oui, c'est très long.
2: Au début, le gâteau trouvait surtout son public chez les Lyonnais, mais aujourd'hui, les Savoyards représentent également une bonne partie des amateurs. D'après Florence Pavu, certains viennent même sur plusieurs générations.
4: Souvent, le week-end, les grands-parents viennent découvrir le village et amènent leurs petits-enfants à la boutique. Et ce sont nos futurs clients qui prennent plaisir à venir avec leurs grands-parents.
2: Un gâteau à retrouver à Saint-Genis-sur-Guiers, en Savoie, près de la sortie numéro 11 de l'A43.

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1: Il est minuit 45, ça a pas mal évolué ces dernières minutes et plutôt dans le bon sens. On parlait de véhicules arrêtés, d'obstacles, notamment dans le Loiret, sur l'A6, en Isère, sur l'autoroute A48, tout est terminé. Plus de difficultés majeures à vous signaler, si ce n'est des chantiers qui occasionnent des fermetures, on en parle tout de suite. Et on va tout d'abord dans la Drôme avec la fermeture de l'autoroute A49 en direction de Valence entre la sortie 7 Roman et la sortie 6 de Crest. Et puis en région grenobloise, en Isère, la 480 et la 48 qui sont fermées en direction de Lyon entre la bifurcation avec la Rocade Sud, la RN 87 et la sortie 14 pour Saint-Égrève. On se rend également du côté de l'autoroute A40 avec là plusieurs fermetures. Tout d'abord pour vous qui circulez sur l'A40, tout au bout de la 40 et de la route nationale 205, il y a le tunnel du Mont-Blanc. Ce tunnel est fermé pendant toute la nuit, un petit peu en amont sur la 40, dans les deux sens de circulation. L'autoroute est fermée entre la sortie 14 Annemasse et la sortie 13.1 pour Archamps. Et puis toujours une fermeture dans les deux sens de l'autoroute A40 entre la sortie 8 Hauteville-Lône et la sortie 10 pour Bellegarde. On va changer complètement de secteur. On va du côté de la Seine et Marne, toujours une fermeture de l'autoroute A5B dans les deux sens de circulation entre la sortie 14 vers Saint-Denis et la fin de l'autoroute dans le secteur de Melun. Donc si vous êtes en direction de Melun, sortie 14 donc vers Saint-Denis, obligatoire.
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1: Il y a également des fermetures du côté de la région lyonnaise, ça on en parle dans les prochaines minutes. Le retour de la musique dans le prochain quart d'heure, c'est prévu avec Lily Allen, Elton John, Placebo ou encore Manon Lisa dans les tout prochains instants. Et tout de suite, on parle véhicule électrique sur Autoroute Info. Si vous circulez en voiture électrique et vous redoutez peut-être de trouver des stations de recharge saturées lors de votre trajet autoroutier, eh bien, ce sont des situations qui peuvent être évitées en suivant quelques recommandations toutes simples. On écoute Bruno Bouvard des Autoroutes APRR qui est au micro de Franck Pellissier.
2: Anticiper en ayant recours au site internet, applications et autres planificateurs d'itinéraires qui peuvent vous informer avant d'arriver sur l'aire du niveau d'occupation de la station de recharge. Du coup, gardez toujours un petit 20% d'autonomie si d'aventure la station sur laquelle vous aviez jeté votre dévolu était occupée pour aller sur la station suivante.
3: L'un des problèmes aussi qui peut conduire à une saturation de l'accès aux bornes de recharge, c'est la façon dont les conducteurs se rechargent.
2: Oui, il faut savoir que le temps pour charger de 20% à 80% une batterie est à peu près le même que pour passer de 80% à 100%. Donc, pour permettre de se recharger tous en attendant un minimum de temps, eh bien, libérez la station dès lors que vous avez atteint un niveau de charge de 80%.

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1: Le point complet sur tout ce qui se passe sur votre route, il est 1h.
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1: 1h du matin et on parle obstacles sur votre trajet. On va en Bourgogne sur l'autoroute A6 quand vous êtes en direction de Paris. Il y a un pneu sur les voies au kilomètre 138. C'est dans le secteur d'Auxerre après la sortie 19 pour Joigny-Migennes. Les services de sécurité de l'autoroute se rendent sur place au plus vite. Et puis prudence en Seine-et-Marne sur l'autoroute A5 où vous pourriez rencontrer un chien sur votre trajet. Un chien qui a été vu dernièrement au kilomètre 46 à hauteur de l'aire de repos des Razets. Le chien est imprévisible, il pourrait traverser les voies de circulation à tout moment, donc il faut rester prudent sur l'autoroute A5 entre la sortie 18 de Marolles sur Seine et la jonction avec l'autoroute A19. À part cela, pas d'autres grandes difficultés à vous signaler. Pas mal de zones de chantier hein, cette nuit, ça occasionne notamment des fermetures en région lyonnaise sur l'autoroute A40. On en reparlera dans les tout prochains instants. Et dans le prochain quart d'heure, évidemment, on vous a aussi préparé une jolie playlist avec Jerry Halliwell, Queen, Temper City dans les prochaines minutes. Et tout de suite, on vous donne quelques astuces. Si votre voiture est éraflée, tout n'est pas perdu. Paulin Caillard vous donne quelques astuces qui peuvent vous permettre d'économiser un passage coûteux au garage.
2: Ne vous en faites pas, rayer sa voiture, ça arrive à tout le monde.
3: Regardez bien cette carrosserie, ça c'est la portière, le coup de clé, ça on le connaît, c'est le traditionnel. Hop, il est là.
2: Et pour peu que votre rayure soit l'œuvre d'un artiste super subtil, s'en débarrasser est une priorité. Mais aller chez le carrossier, ça peut coûter très, très cher.
4: 5 000 euros, 10 000 euros, 100 000 euros, 600 000 euros et même 2 millions d'euros.
2: Heureusement, il y a des dégâts que vous pouvez effacer vous-même.
5: Tout va s'arranger, vous allez voir, tout va s'arranger.
2: Avant tout, il faut commencer par déterminer à quel type de rayure on a affaire.
6: Alors, qu'est-ce qu'on a ?
2: Passez votre ongle sur l'endroit endommagé et s'il accroche, c'est qu'il faudra aller chez le garagiste car c'est la peinture qui est atteinte. Les dégâts que vous pouvez réparer vous-même sont ceux qui ne touchent que le vernis qui est la première couche qui recouvre la carrosserie. Quand il est endommagé, il peut être restauré grâce à différents produits et techniques à la maison, ce qui peut faire disparaître ses rayures. Première astuce, le polissage.
7: À l'occasion, je vous mettrai un petit coup de polish.
2: Commencez par bien nettoyer la zone endommagée, puis poncez-la doucement avant d'appliquer une fine couche de produit polish. Il n'y a plus qu'à laisser sécher, puis à lustrer, et normalement, le polish aura comblé la rayure. Si vous ne pouvez pas acheter de polish, astuce numéro 2, le dentifrice.
8: T'aurais pas du dentifrice là, je suis à sec.
9: Prends-en sur le rebord des lavabos, il en reste toujours un peu. Tiens, là.
2: Appliquez-en sur la rayure avec un chiffon humide et propre, sans dépasser. Une fois sèche, essuyez la zone et normalement, votre éraflure aura été effacée. Mais si jamais votre lavabo aussi est à court de dentifrice, astuce numéro 3, la cendre de cigarette. Même procédé, prenez un linge propre et humide, saupoudrez-le de cendre et tamponnez doucement votre rayure. Essuyez et constatez le résultat.
7: Vous voyez l'automobile derrière moi ? Ça fait un petit moment que je l'observe.
10: Eh bien,
7: elle est absolument impeccable.
2: Évidemment, ce ne sont pas des solutions miracles. Mais sur les plus petites rayures, ça peut vraiment faire la différence, comme à la revente de votre voiture, par exemple.

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1: Il est 1h15, on parle toujours d'obstacles en Bourgogne, dans le département de l'Yonne. C'est si vous êtes sur l'autoroute A6 en direction de Paris que vous rencontrez donc un pneu sur les voies au kilomètre 138. On est après la sortie 19 de Joigny, Migennes, c'est dans le secteur d'Auxerre. Levez le pied en passant dans ce secteur. L'A6, toujours en direction de Paris, on se rapproche de la région parisienne. On est cette fois-ci en Seine-et-Marne, là où il y a du monde en intervention sur la bande d'arrêt d'urgence, kilomètre 65. C'est après la sortie 15 pour Fontainebleau. Il y a une dépanneuse et le patrouilleur en intervention. Faites très attention. Serrez bien sur la gauche, hein, respectez un corridor de sécurité. Cette nuit, des fermetures en région lyonnaise, notamment fermeture de l'A46 en direction de Marseille sur 12 km entre l'A6 et la sortie 3 de Villars-les-Dombes. Conséquence, fermeture sur l'A46 des bretelles des diffuseurs 1 Quincieux et 2 Genet. Et l'A432 fermée également entre l'A46 et l'A42. Il y a aussi l'A466 donc, qui est fermée en direction de Genève avec une déviation par la métropole 6 et le tunnel de Fourvière. À Lyon toujours, mais c'est au-delà du réseau APRR, il y a l'A42 qui est fermée entre la bifurcation avec le boulevard périphérique et la bifurcation avec l'autoroute A46.
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1: Et nous, on se retrouve au plus tard d'ici un quart d'heure à 1h30 après Ace of Base, Bruno Mars, Zoran Brands et Adèle Castillon pour la musique. Tout de suite, avec l'avènement du véhicule électrique, se pose un nouveau problème, la dépendance à la Chine pour se fournir en batterie. C'est pourquoi l'IFP Énergie Nouvelle travaille sur des solutions pour les recycler. Denis Guillaume, directeur de recherche, est au micro de Franck Pélissier.
2: On travaille sur ce sujet depuis 2 ou 3 ans. Au niveau du groupe IFPEN, on a une filiale qui s'appelle Eurecat. Et l'enjeu pour cette filiale, c'est effectivement de proposer des solutions technologiques pour recycler les batteries.
3: On en est où aujourd'hui? Est-ce que ça se fait déjà en 2026 ou c'est encore pour l'instant de la prospective?
2: Alors en France, avec notre filiale, on est plutôt à l'échelle du concept de procédé. Et l'enjeu, effectivement, c'est de construire une installation industrielle pour permettre cette production de recyclage à grande série, en fait.
3: À quelle échéance?
2: Alors on travaille aujourd'hui sur un procédé qui pourrait être commercialisé à l'horizon 2030.
3: Et qui permettrait de recycler quoi? L'intégralité des batteries, des véhicules électriques en circulation ou une part seulement?
2: L'enjeu c'est effectivement de récupérer tous les métaux en fait de ces batteries de manière à avoir une certaine souveraineté en termes d'approvisionnement au travers de ce recyclage, de s'approvisionner en métaux pour refaire des batteries.

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1: Il est 1h30, on parle toujours d'une intervention en cours en Seine-et-Marne sur l'autoroute A6 quand vous êtes en direction de Paris, kilomètre 65. Une dépanneuse et un patrouilleur en intervention proche des voies après la sortie 15 pour Fontainebleau. Il faut lever le pied et bien serrer sur la voie de gauche. On change de secteur, on va dans le Rhône sur l'autoroute A43 pour vous qui êtes en direction de Turin, kilomètre 5. Toujours cette voiture en panne sur la bande d'arrêt d'urgence, 7h près, la sortie 4B. Pour Bron Aviation. Puis pour être complet, on parle également d'une alerte concernant un sanglier qui avait été vu sur la 71 au kilomètre 250, en tout cas proche des voies de la 71 pour la dernière fois. Donc c'est à hauteur de la sortie 8 pour Saint-Amand-Montrond. Faites attention à un sanglier qui pourrait à tout moment traverser les voies de circulation. On en reparle à 1h45, le point complet sur vos conditions de circulation après The Whisper, après Tove Lo et Stromae dans la playlist Autoroute Info. Tout de suite, direction le Mupop de Montluçon. Ce musée des musiques populaires abrite l'une des plus impressionnantes collections d'instruments de France avec plus de 2000 objets exposés. Visite, c'est avec Victor Simonet.
2: Passer du Paris au temps du bal musette à l'arrivée du jazz en France, en passant par le tout début du rock dans l'Hexagone porté entre autres par Johnny Hallyday, le tout en quelques pas, c'est possible au Mupop de Montluçon.
3: On est vraiment sur le musée de la musique en France à posséder autant de collections. On est sur 3300 m² de musée qui se fait du coup en parcours de 3 étages.
2: Manon Nicosia, animatrice au sein du musée, elle nous ramène à une période cruciale de la diffusion de la musique, le milieu du XXe siècle.
3: On va plutôt avoir des moyens de diffusion qui vont être numériques, alors qu'avant c'était plutôt des moyens de diffusion qui était par la parole, en fait on communiquait entre nous. Là on va plutôt passer par la télé, on va passer par les CD. Fin des années 50 on va en retrouver des jukebox. Là on va passer sur le jukebox en formica avec la grosse bulle en verre. Dans l'idée des années 60, les vinyles sont présents à l'intérieur, on met sa pièce à l'intérieur de la machine, on sélectionne ce qu'on veut écouter et on a le son qui se diffuse. Et on a aussi le scopitone qui lui permet en même temps d'avoir le son, vous avez également l'image. Même principe, on met sa pièce, on sélectionne et on peut regarder son clip et écouter la musique.
2: Au milieu des centaines d'instruments, quelques-uns ont leur particularité.
3: Et on a Axel Bauer qui nous a donné sa Les Paul, donc qu'on puisse la mettre en avant dans notre musée. Donc c'est sa guitare à lui, hein. il a joué dessus, on le voit d'ailleurs sur l'affiche sur scène.
2: Donc en parallèle du rock, c'est la musique électronique, c'est un petit peu le début d'une nouvelle ère de la musique.
3: Exactement, c'est ça. Donc on va se servir de synthé, de platine pour modifier un petit peu les sons. À cette époque où il y a les DJ qui arrivent, un peu plus tard, on va avoir des groupes comme Depeche Mode, Blue Monday, des New Order.
2: Là, plus les années avant, j'imagine que plus les styles musicaux sont imprégnés rapidement en France.
3: C'est ça. Et puis chacun met sa patte, met sa graine dans le style musical, ce qui permet aussi de créer des groupes. Là, au niveau du rap, Supreme NTM, IAM, etc., qui eux ont su s'identifier à toute cette période breakdance, graffiti, pour ramener leur patte en France. Et ça a bien marché, puisque c'est encore des groupes qu'on écoute encore, donc c'est plutôt pas mal.
2: Un vrai voyage musical à retrouver au Mupop de Montluçon, accessible depuis l'autoroute A7. 114.

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1: Et priorité à la sécurité des services de sécurité de l'autoroute qui interviennent du côté de Villefranche-sur-Saône sur l'autoroute A6. Pour vous qui êtes en direction de Paris, c'est à partir du point kilométrique 427. Donc globalement, à partir de la grande barrière de péage de Villefranche-Lima, vous pouvez rencontrer les patrouilleurs qui interviennent sur la voie de gauche sur plusieurs kilomètres afin de ramasser des obstacles. Une intervention évidemment dangereuse, d'autant plus la nuit. Tout ça, ils le font dans votre intérêt, pour votre sécurité. Donc pensez à eux, n'arrivez pas trop vite, levez le pied sur la 6 en direction de Paris à partir de la barrière de péage de Villefranche-Lima, kilomètre 427.

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1: L'information trafic à 1h45. On parle toujours d'obstacles et des agents de sécurité de l'autoroute qui sont sur place pour les ramasser. C'est sur l'A6 en direction de Paris, à partir du kilomètre 427. On est du côté de Villefranche-sur-Saône, après la grande barrière de péage de Villefranche-Lima. Il y a ces patrouilleurs qui interviennent pour ramasser des obstacles sur plusieurs kilomètres. Vous les croisez sur la voie de gauche, donc levez le pied. Il faut bien rester sur la voie de droite, sur la 6 direction Paris, du côté de Villefranche-sur-Saône. Et puis on parle toujours de cette alerte concernant un sanglier qui avait été aperçu pour la dernière fois au kilomètre 250 de l'A71. On est dans le département du Cher, à hauteur de la sortie 8 pour Saint-Amand-Montrond. Mais évidemment, le sanglier peut se déplacer, il pourrait même traverser les voies. C'est pour ça qu'il faut être prudent et bien lever le pied dans ce secteur. Des fermetures cette nuit qui sont en place suite à la mise en place de zones de chantier. C'est le cas en Seine-et-Marne avec la fermeture de l'A5B dans les deux sens de circulation entre la sortie 14 vers Saint-Denis et la fin de l'autoroute dans le secteur de Melun. À noter également des fermetures dans la Drôme avec la 49 fermée en direction de Valence entre la sortie 7 de Romans et la sortie 6 pour Crest. En région grenobloise, en Isère, sur la 480 et la 48, les autoroutes sont fermées en direction de Lyon entre la bifurcation avec la RN87, la Rocade Sud, et la sortie 14 pour Saint-Égrève. Sur l'autoroute A40, là aussi des fermetures, notamment sur la 40 dans les deux sens, entre la sortie 8 Hauteville-Laune et la sortie 10 de Bellegarde, ainsi que toujours dans les deux sens entre la sortie 14 Annemasse et la sortie 13.1 pour Archamps.
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1: Tout ça, on en reparle au plus tard à 2h du matin. Après le retour de la musique, il y aura The Police, Marine, Miles Smith dans un instant. Et tout de suite, reportage sur Autoroute Info. Cela ne vous aura pas échappé. Utiliser sa voiture revient de plus en plus cher. Les tarifs des assurances ont augmenté sensiblement cette année, mais il existe des solutions pour faire baisser la facture. On écoute Félix Toupin.
2: Lorsque l'on parle d'assurance auto, on peut vite se perdre sur les points à vérifier pour faire des économies. Tout d'abord, sachez qu'il est possible de changer d'assureur sans frais à tout moment après la première année de votre contrat. Des comparateurs en ligne existent pour vous aider à vous y retrouver parmi les nombreuses offres disponibles. Vous pouvez également rogner sur la couverture de l'assurance. Cela peut valoir le coup si vous avez une voiture assez âgée avec laquelle vous ne roulez pas beaucoup. Dans ce cas, vous pouvez opter pour une assurance dite au tiers. L'ajout de l'option vol ou bris de glace est alors appelé tiers plus. Autre possibilité, si vous ne roulez pas beaucoup, c'est de choisir une assurance au kilomètre qui vous facturera en fonction de la distance que vous parcourez. Enfin, pour les jeunes conducteurs, vous pouvez bénéficier d'une offre famille en prenant le même assureur que vos parents et réduire les coûts de votre assurance.

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1: Avec des obstacles signalés dans le Rhône, c'est sur l'autoroute A6 quand vous êtes en direction de Paris. On est au kilomètre 420, il s'agirait de planches sur les voies de circulation après la sortie 31.1 pour Villefranche-Nord. Ralentissez, je rappelle, des obstacles sur l'autoroute A6 en direction de Paris, point kilométrique 420.

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1: On fait la route ensemble cette nuit, il est 2h du matin.
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1: Et on parle obstacles sur l'autoroute A6 dans deux secteurs. L'A6, quand vous êtes en direction de Paris, tout d'abord au kilomètre, à partir en tout cas du kilomètre 427, il y a les services de sécurité de l'autoroute qui interviennent pour ramasser des débris éparpillés.